0: Bonjour à tous, aujourd'hui nous allons voir ce qu'est le massacre de Katyn. Alors ce massacre en 1940 de milliers d'officiers polonais par les soviétiques dans la forêt de Katyn a longtemps été nié par l'URSS. Il s'inscrit pourtant dans la politique de soviétisation menée par les dirigeants russes dans ces territoires de l'Ouest. En août 1939, l'Allemagne nazie et l'URSS signent un pacte de non-agression. Ce pacte germano-soviétique contient une clause secrète selon laquelle les Russes pourront envahir la partie orientale de la Pologne après que l'Allemagne lui aura déclaré la guerre. Le 13 septembre, alors que les troupes allemandes progressent depuis deux semaines dans le pays, les soviétiques entrent à leur tour en Pologne. Ils ne déclarent pas la guerre à ce pays, mais motivent leur intervention par la nécessité de protéger les minorités ukrainiennes et biélorusses vivant en Pologne. Alors déjà décimée par l'attaque allemande, l'armée polonaise décide de n'opposer aucune résistance aux Russes. Donc voilà, les Polonais se rendent et les Soviétiques capturent environ 250 000 hommes. Ensuite, que leur arrive-t-il? Eh bien, ces prisonniers sont regroupés dans de vastes camps. Les simples soldats sont relâchés assez rapidement. Par contre, le sort des officiers est plus tragique. Plus de 20 000 sont aux mains des Soviétiques. Dans la première quinzaine du mois de mai 1940, une partie de ces officiers est transférée depuis les camps de détention jusqu'à la forêt de Katyn, près de Smolensk. Là, les militaires sont emmenés devant des fosses communes et exécutés d'une balle dans la nuque. En 1943, plus de 4 000 corps sont retrouvés par l'armée allemande qui a déclaré la guerre à la Russie et progresse alors sur son territoire. Les Allemands accusent les Russes d'avoir perpétré ce massacre. Mais il faudra attendre 1990 pour que l'URSS reconnaisse son implication dans ces crimes. Alors si Staline a ordonné l'exécution de ses officiers, c'est sans doute pour éliminer les membres d'une élite polonaise peu réceptive à la propagande soviétique et susceptible d'organiser une éventuelle résistance à l'invasion russe. Enfin, sachez que dans le but de justifier ces meurtres auprès de la population russe, ces officiers étaient présentés comme des aristocrates, exploiteurs du peuple et imbus de leurs privilèges.
1: On emmène aujourd'hui à la fois dans l'espace et à la fois sur Terre pour vous présenter le point Nemo. C'est un endroit qui est en plein milieu du Pacifique Sud, le point le plus éloigné de toute Terre, loin de tout, à plus de 2700 km de la première côte, et encore, l'île la plus proche est inhabitée. Il faut 6 jours de navigation pour rejoindre une Terre. Le point Nemo, forcément, c'est un hommage au capitaine du Nautilus, imaginé par Jules Verne, c'est un cimetière des déchets spatiaux. Et ici, depuis 50 ans, quand un engin spatial revient sur Terre, eh bien les scientifiques les orientent ici. Au centre du Pacifique, il y a 300 fusées dans ce cimetière. Le plus célèbre engin spatial, c'était la station spatiale soviétique Mir, 120 tonnes. L'ISS, la station internationale, doit également terminer sa vie ici d'ici 2031. Le trafic maritime est prévenu de cette zone Nemo. Les scientifiques disent que cette zone est particulièrement pauvre en faune et en flore. En fait, il s'agit plus d'une décharge qu'un cimetière. Dit comme ça, c'est un peu moins idyllique. Mais en vérité, eh bien, les fonds marins sont recouverts de fusées. La plupart des déchets spatiaux présents y ont été envoyés par les Américains, les Européens, les Russes et les Japonais au fur et à mesure de la conquête de l'espace qui s'est intensifiée. Aucun objet spatial ne s'écrase au point Nemo en un seul morceau. Lorsqu'ils atterrissent en fait sur Terre, ils ne sont plus que des fragments, d'où la nécessité pour la NASA de choisir pour tombe aquatique une zone particulièrement large. Il est d'ailleurs conseillé aux marins, aux pilotes d'éviter cette zone dès lors que l'information est donnée qu'un objet spatial quitte son orbite.

0: commence dans un couvent. 17 nonnes et 10 civils catholiques y sont confinés depuis plusieurs mois. Une épidémie de peste infeste la région. Les femmes ont fermé les portes de l'établissement pour se mettre en quarantaine, en attendant qu'il n'y ait plus de danger de contamination. Bien que l'action se déroule en 1632, vous pouvez aisément vous mettre à leur place. Toute la journée, elles ne font que prier, méditer et jeûner. Leur foi et leur dévotion occupent tout leur temps. Mais alors que la vie suit son cours, soudain, tout se met à changer. Une nuit, Marthe de Sainte-Monique, une des sœurs, est réveillée par une voix d'homme, quelque part dans sa chambre. Paniquée, elle se redresse et se met à scruter les ténèbres. Au pied de son lit, elle aperçoit une silhouette menaçante qui avance progressivement vers elle. Elle remarque d'abord ses vêtements, ceux d'un prêtre. Il semble agiter un mystérieux livre blanc qu'il lui ordonne de prendre. L'œil de Marthe s'habitue à l'obscurité. Elle reconnaît cet homme. Il s'agit du prieur Mousseau, celui qui est habituellement chargé des confessions au couvent. Oui, mais voilà, l'homme est décédé depuis plusieurs mois. Marthe de Sainte-Monique se rue hors de sa chambre, paniquée, et raconte sa mésaventure aux autres sœurs. À sa grande surprise, elle apprend que sœur de Colombier et la mère supérieure Jeanne des Anges ont également aperçu le fantôme du prieur. La rumeur de l'incident se propage. Les nuits suivantes, plusieurs sœurs reçoivent elles aussi la visite du spectre. L'une d'entre elles raconte qu'il est venu lui susurrer des obscénités alors qu'elle était recroquevillée, tétanisée sous sa couverture. D'autres affirment que le prieur vient les pincer, les frapper et les insulter. Plusieurs racontent avoir vu le fameux livre blanc dans ses mains et disent que l'homme les supplie de le lire et de prier avec eux. Aucune d'entre elles n'accepte. Certaines se terrent dans leur lit en attendant qu'il disparaisse, alors que d'autres sortent en courant et en hurlant, alarmant toutes les nonnes du couvent. À peine deux jours plus tard, un événement survient en pleine journée, à la vue de toutes. Alors qu'elles sont attablées au réfectoire, les femmes voient une boule noire apparaître subitement et traverser la pièce à toute vitesse. Peu de temps après, les premiers symptômes de possession se manifestent et plusieurs sœurs se mettent à convulser, à hurler, à se rouler par terre, le visage déformé par d'horribles grimaces. Pendant la messe, elles hurlent des propos blasphématoires et recrachent leurs hosties, proférant des insultes à l'égard de Dieu lui-même. On les voit parfois se balancer d'avant en arrière, de plus en plus violemment, jusqu'à ce que leur tête touche le sol. Puis elles se mettent à marcher dans cette position, les yeux écarquillés, un rictus malsain leur traversant le visage. La nuit, elles arpentent les couloirs du couvent. Il arrive parfois qu'on les retrouve en train d'errer sur le toit. Et pendant ce temps, le fantôme du prieur Mousseau continue à se manifester. Un matin, la mère supérieure, visiblement perturbée, raconte qu'il est venu lui faire des avances, qu'il a tenté de la séduire toute la nuit et de la convaincre d'avoir des rapports charnels avec lui. Rappelons qu'en plus d'être décédé, il s'adresse à une femme qui a fait vœu de célibat, mais ça ne l'empêche pas de tenter sa chance malgré tout. Sur un malentendu, on ne sait jamais. À l'image de l'épidémie de peste qui vient ravager le pays, les cas de possession se multiplient. Il n'y a qu'une seule solution. Il faut exorciser les nonnes aussi souvent que possible. S'installe alors un nouveau rythme de vie au couvent. Après la quarantaine pieuse et tranquille, voilà qu'on assiste à d'innombrables séances d'exorcisme. Les sœurs passent entre les mains des prêtres jusqu'à deux fois par jour chacune, dans l'espoir de se débarrasser des démons qui semblent avoir corrompu leurs âmes. Au fil des exorcismes, les prêtres réalisent l'ampleur de la situation. Ce n'est pas un démon qui terrorise les bonnes sœurs, mais plusieurs dizaines. Pour les recenser et tenter d'en venir à bout, ils ordonnent à ces parasites surnaturels de décliner leur identité. Au total, ils comptent 46 démons, répartis dans toutes les habitantes du couvent. Jeanne des Anges, la mère supérieure, en abrite 7 à elle seule. Parmi les noms qui reviennent, on entend Astaroth, Zébulon, Belzébuth, Asmodée, Balaam, Phazaz ou encore Charon. Ils font tous partie du panthéon des démons tels qu'ils sont répertoriés dans les textes sacrés. toute cette histoire finit par sortir des limites de la ville de Loudun. Et bientôt, les touristes affluent, probablement motivés par une liesse post-épidémie de peste. Tout le monde veut voir les nonnes possédées. Et ça tombe bien. Une partie des exorcismes a désormais lieu en public. Des centaines de personnes se rassemblent pour assister au spectacle terrifiant. Heureusement pour les jeunes femmes, elles ne sont pas toutes systématiquement exposées au public, et vu ce qui se déroule lors de certaines séances, ça vaut mieux pour tout le monde. Lors d'un énième exorcisme, sœur Claire de Sazilly, possédée par 8 démons, soulève sa robe pour exposer son sexe et se masturber face au prêtre. Elle va même jusqu'à utiliser un crucifix pour assouvir sa pulsion. Une scène que les fans du film L'Exorciste n'auront aucun mal à visualiser, malheureusement. Pour les prêtres, il n'y a aucun doute. Des femmes, pieuses de surcroît, qui adoptent des comportements aussi ouvertement sexuels, ça ne peut être que l'œuvre d'un démon. Qualifiées de vierges folles, les possédées révulsent autant qu'elles fascinent. C'est la transgression ultime, la preuve absolue de la présence du malin dans la ville de Loudun. Car rien d'humain n'est capable de transformer des femmes aussi pures en obsédés sexuels vulgaires et sans pudeur. Mais ils ont une autre certitude. Les démons ne sont pas venus seuls. Quelqu'un a dû les invoquer, implorer Lucifer lui-même de lâcher sa horde de monstres sur ces pauvres femmes. C'est un homme, mortel, et sans doute pas très éloigné du couvent, qui est à la source de toute cette affaire. Et un jour, un nom est prononcé. Au cours d'un exorcisme, une sœur dénonce le coupable. Il s'agit d'un prêtre répondant au nom d'Urbain Grandier. Et ce n'est pas n'importe quel prêtre. Tous les représentants de la foi catholique le connaissent. Et pour cause, Grandier n'est pas un homme de foi comme les autres. Malgré sa profession, il a une passion dont il ne se cache pas. Les plaisirs charnels. Il est même l'auteur d'un pamphlet dans lequel il affirme qu'il serait parfaitement possible pour les prêtres de se marier et d'avoir des relations sexuelles sans pour autant tourner le dos à la Bible. Et en plus de sa réputation de grand séducteur, il a la fâcheuse manie de se montrer très tolérant envers les protestants, ce qui ne sied pas vraiment à un prêtre catholique. Sa réputation est telle qu'il réussit à se faire un ennemi puissant en la personne du célèbre cardinal Richelieu, chef de l'Église au service de Louis XIII. En même temps, il faut dire qu'il est aussi l'auteur d'un pamphlet à la charge de Richelieu, ce qui n'aide pas vraiment à rendre leur relation cordiale. Et lorsque toute cette affaire remonte aux oreilles du cardinal, et qu'il comprend que ce prêtre qu'il déteste y est sans doute pour quelque chose, il y voit l'occasion rêvée de se débarrasser enfin de ce trublion. Les choses s'accélèrent, et Urbain Grandier, qui jure pourtant que les accusations sont absurdes, est jeté en prison. Il y passe plusieurs mois, au cours desquels il est interrogé à plusieurs reprises sur son prétendu pacte avec le malin. Pour tenter de prouver qu'il est coupable, ses accusateurs utilisent une méthode courante à l'époque dans les affaires de sorcellerie. Ils se mettent en quête de la marque du diable. Selon les croyances, lorsqu'un pacte est passé avec un mortel, le diable laisse une marque, parfois invisible à l'œil nu, sur le corps de son nouveau fidèle, rendant la zone indolore. Pour la trouver, rien de plus simple. Il suffit de transpercer le corps de l'accusé de toutes parts, jusqu'à ce qu'il ne crie pas de douleur. Urbain Grandier se retrouve rapidement troué comme une passoire, et bien qu'il continue à clamer son innocence, l'un de ses bourreaux assure qu'à un moment, il a entendu une pause dans les hurlements, ce qui prouve l'existence d'une marque et donc d'un pacte avec le diable. Mais, en y réfléchissant bien, les accusateurs du prêtre commencent à se poser des questions. On parle quand même de 46 démons disséminés dans 27 femmes ultra-religieuses dont le comportement est aussi anormal que révoltant. C'est beaucoup pour un seul homme. Urbain Grandier est coupable, ça ne fait aucun doute à leurs yeux, mais ils ont désormais une nouvelle quête. Trouver son ou ses complices. Alors, les interrogatoires reprennent et le prêtre ne change pas de discours. Non, il n'a pas de complice, parce que non, il n'est pas coupable. Même lorsqu'on lui place les jambes dans des brodequins, un instrument de torture qui comprime progressivement les membres à l'aide d'une manivelle, il ne lâche rien. Fou de douleur, sachant qu'un simple aveu, même faux, pourrait le tirer d'affaire, il persiste à hurler son innocence. Alors la manivelle est activée une dernière fois, et les os de ses jambes sont broyés, irrémédiablement. Au bout de plusieurs longs mois de torture et d'emprisonnement, le prêtre est condamné à mort. D'ici quelques jours, il sera mené au bûcher et brûlé vif. Lorsqu'il entend ça, Grandier se met à supplier, non pas qu'on l'épargne, mais qu'on le pende à la place. En effet, s'il est brûlé, il a peur de ne jamais pouvoir faire face à son Dieu, qui lui seul sait qu'il est innocent. Étonnamment, son vœu est exaucé, et on lui annonce qu'il sera pendu, puis brûlé, devant un public de 6000 personnes. Le jour de son exécution, le bourreau se retrouve forcé de le porter jusqu'à la potence, à cause de ses jambes brisées. On lui passe une corde autour du cou, et sous ses pieds, s'ouvre une trappe qui donne sur un brasier. Malheureusement, le sort s'acharne jusqu'au bout. Quand il est pendu, la corde rompt et il tombe vivant dans les flammes, mourant de la façon qu'il redoutait et à laquelle il pensait avoir échappé. Et comble du comble, sa mort ne résout rien. Les bonnes sœurs sont toujours possédées. Elles continuent à blasphémer, à convulser, à hurler et à terroriser les habitants de Loudun. Loin de baisser en puissance, les exorcismes deviennent de plus en plus spectaculaires. Au cours d'une séance, une sœur se met à tirer la langue jusqu'à ce qu'elle pende le long de son menton, difforme, épaisse et tellement sèche qu'on pourrait croire qu'elle est velue. Puis soudain, son visage se transforme pour laisser apparaître celui d'un démon, puis d'un autre, et tous se succèdent de façon saccadée. Violemment perturbé par les évocations de Dieu, le démon se met à faire trembler le corps de sa victime, qui se contorsionne. Elle passe alors un pied par-dessus sa tête, jusqu'à ce que ses orteils touchent son nez. Ces visions d'horreur sont quotidiennes, et durent encore 2 ans et demi après la mort d'Urbain Grandier. Comment toute cette affaire s'est-elle enfin terminée? Eh bien, tout en douceur. En 1637, 5 ans après la première visite du fantôme du prieur Mousseau, la mère supérieure Jeanne des Anges, encore en proie à ses démons, fait un rêve. Elle y reçoit la visite d'un ange sous les traits de Saint Joseph qui pose ses mains sur son corps. Et à son réveil, elle est guérie. Plus un seul démon ne se cache entre ses côtes. Son comportement redevient parfaitement normal et elle peut enfin se consacrer pleinement à son Dieu. Encore mieux, sa guérison entraîne celle des 26 autres femmes qui peu à peu retrouvent elles aussi le contrôle de leur corps et de leur esprit. Pour Jeanne des Anges, c'est une autre vie qui commence. Elle devient encore plus pieuse et on la soupçonne d'être capable de faire des miracles. Elle est même présentée au couple royal, ainsi qu'au cardinal Richelieu. Mais alors, que s'est-il réellement passé? Il est évidemment impossible de le savoir, mais la théorie la plus répandue est la suivante. Jeanne des Anges était décrite comme une femme laide, souffrant de difformités physiques. La tristesse qu'elle ressentait face au désintérêt des hommes s'est vite transformée en aigreur, et le point culminant a été atteint lorsqu'elle aurait fait des avances à un homme qui, pourtant, était connu pour coucher avec tout ce qui bougeait. Un certain Urbain Grandier. C'est donc pour se venger qu'elle aurait élaboré ce plan. Les autres sœurs l'auraient suivi sciemment ou véritablement convaincue que le diable était entré au couvent. Ça n'explique pas vraiment pourquoi elle a continué à faire vivre les démons après l'exécution du prêtre, à moins qu'elle ait préféré s'assurer que ça n'allait pas lui retomber dessus. Il est possible aussi qu'elle se soit dit que ça pouvait être bon pour son ascension sociale sur le long terme de continuer pendant 1 an ou 2. Il est aussi parfaitement possible que rien de tout ça ne soit l'œuvre d'un cerveau conscient et malfaisant. Entre la peur de la peste, le confinement, les croyances diverses et la mort récente du prieur Mousseau, les femmes ont peut-être été poussées à bout, et une chose en entraînant une autre, elles seraient tombées dans un genre d'hystérie collective. Peut-être aussi que les autorités religieuses y ont vu là l'occasion parfaite de lancer une grande campagne catholique à l'échelle nationale, utilisant ces femmes, leurs angoisses, leurs troubles émotionnels et psychologiques pour alimenter la paranoïa. Ou peut-être que le diable est bel et bien venu à Loudun, avec sa horde de démons, avide d'âme à corrompre. Et si même les bonnes sœurs peuvent succomber à ces influences obscènes et blasphématoires, alors, êtes-vous vraiment à l'abri?
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0: Que s'est-il passé à bord du MH370? Le Boeing 777-200ER de la compagnie Malaysia Airlines qui décolle le 8 mars 2014 à minuit 42 de Kuala Lumpur pour Pékin avec 239 passagers à son bord. L'avion décolle, commence son vol tout à fait normalement. Il y a les échanges normaux qui se font avec la radio. À 1h19, l'avion envoie son dernier message vocal. À minuit 21, moins de 2 minutes plus tard, l'avion arrête d'émettre. Parce que vous savez que les contrôleurs aériens civils suivent en fait le transpondeur, c'est l'avion qui envoie ces informations, altitude, vitesse, direction, trajectoire et position. L'avion ayant arrêté d'émettre à ce moment-là, il devient invisible pour les contrôleurs aériens civils de la région. Par contre, vous avez des systèmes radars, qui on appelle des radars primaires, où il y a réellement un écho, parce qu'on a réellement des ondes qui vont aller taper sur un objet métallique, qui va revenir. Et un Boeing 777 n'étant pas un avion furtif, évidemment, on va continuer à le capter. Et donc, on a la possibilité de suivre les évolutions de l'avion à partir de ce moment-là, même s'il a disparu de tous les radars civils, et notamment du site Flight Radar 24, qui suit également ces informations-là. Ces données radars primaires nous donnent une information importante. Quand l'avion a arrêté d'émettre, il était donc dans son virage au-delà de Digari pour continuer vers Bitode. Sur ce virage, il était encore avec un mode de navigation qui était actif parce que l'angle du virage a continué à 15 degrés. On était en virage qui était en mode LNAV. Donc on a un système qui continue en tout cas partiellement à fonctionner. On a uniquement les émissions à ce moment-là qui sont coupées vers l'extérieur. L'avion va continuer vers Bitode, il va continuer à mi-chemin entre Bitode et Igari, et là, il va y avoir un demi-tour. Ce demi-tour, donc là, on parle de radar civil militaire primaire de trois pays différents qui vont suivre l'avion à partir de ce moment-là. Le virage se fait un virage serré, il a été estimé à être un virage à 35 degrés. Ça veut dire qu'on n'était plus en pilotage automatique, il y avait une reprise en main de la machine pour faire ce virage qui était relativement sec. Le virage se fait pour retourner vers la Malaisie, c'est vraiment un demi-tour vers Kota Bharu, sur lequel il y a un aéroport, mais on continue sur cette trajectoire. L'avion, il y a un élément qui est très important à ce moment-là, quand il a arrêté d'émettre sur son transpondeur, on n'avait pas encore à ce moment-là la connaissance, mais il avait aussi arrêté d'envoyer des informations, les messages à Kars, et également les informations, les échanges qu'il y a avec le satellite. Or, les échanges avec le satellite, normalement, quand on éteint le sort de modem satellite qui s'appelle le Satellite Data Unit, le SDU, le SDU envoie un certain nombre de messages de coupure. Or, là, c'est indiqué dans les rapports, il n'y a pas de preuve d'une coupure initiée depuis le cockpit du système de SATCOM. Deuxième rapport un peu plus loin, « There is no indication of the SATCOM link being manually logged off from the cockpit. » Donc, on a pas seulement le système qui arrête d'émettre, on a ce système qui est coupé de manière électrique. Soit des breakers électriques ont été retirés, soit un système qui s'est protégé, mais en tout cas, on n'a pas de déconnexion, on n'a pas quelqu'un qui s'est amusé à éteindre le SATCOM dans le cockpit, ça a été déconnecté électriquement. Et ça, c'est relativement important, on le verra pour la suite, pour le reste de l'enquête. L'avion continue sur sa trajectoire. Il va traverser toute la péninsule, il va se diriger vers Penang, donc il continue tout droit. Sur cette traversée de la péninsule, il y a des différentes altitudes, il y a une variation, il y a des variations qui sont évidemment beaucoup moins importantes que ce qu'ont enregistré les radars primaires qui ont été partagés, notamment parce que les radars primaires, autant on peut avoir une position en azimut et en distance qui est très précise, autant les altitudes, c'est pas très précis. Et donc là, en l'occurrence, on sait qu'il y a des évolutions, elles sont pas aussi franches et aussi fortes que ce qui a été partagé dans les rapports. D'ailleurs, l'enquête australienne le dit, on valide les positions, les distances, mais franchement, les altitudes, on ne croit pas à de telles évolutions, même si effectivement, il y a certainement eu des différences d'altitude, puisqu'il y a des variations également sur la vitesse sol à ce moment-là. L'avion arrive sur Penang. Et sur Penang, il y a quelque chose qui est relativement important. Non seulement, donc, on suit l'avion d'un point de vue radar primaire, mais ensuite là on a une deuxième indication qu'on est bien en train de suivre le bon écho, le bon avion, qu'on ne confond pas avec un autre appareil qui passe par là, c'est qu'on a le téléphone portable du copilote qui va borner sur le réseau téléphonique terrestre. Ça nous confirme qu'on est bien en train de suivre le bon écho. Il y a beaucoup d'éléments qui ont été partagés autour de cette information. Le copilote, avant d'embarquer, a envoyé quelques messages WhatsApp, puis il a éteint son téléphone. Soit il l'a éteint, soit il l'a passé en mode avion. En tout cas, il n'y a plus de communication. Donc avant le décollage, le téléphone a été éteint. Et là, le téléphone a été rallumé pendant le vol. Il n'y a pas de raison pour un pilote, je veux dire, il n'y a pas besoin d'une lampe torche, il en a avec lui. a priori, c'est quand même une volonté de communiquer ou d'échanger ou de dire quelque chose. On peut pas avoir de réponse, mais on sait en tout cas que ce téléphone a été rallumé. Il y a une connexion qui s'est faite avec le réseau terrestre, mais à la vitesse où va l'avion, en fait, il n'y a aucune communication qui s'est faite, il n'y a pas eu d'échange. Ça nous prouve simplement que le téléphone a été initié, rallumé. Mais on ne peut pas donner de cause ou de raison ou de volonté pour ça, malheureusement. L'avion continue sur sa trajectoire, et cette fois-ci, il va faire un léger virage pour partir dans le détroit de Malacca, dans lequel il est suivi par les trois radars que vous pouvez voir ici. Avec malheureusement le radar primaire qui se trouvait à bande AAC, qui est en panne, mais qui est en panne depuis plusieurs jours. On l'a pas fait tomber en panne juste pour l'occasion, ça faisait plusieurs jours qu'il était en panne, c'était connu. Donc l'avion continue sur cette trajectoire, et pour revenir un petit peu sur cette situation, à ce moment-là, il y a quand même encore des incertitudes. Ce que je vous dis là, évidemment, c'est ce qu'on sait aujourd'hui, mais sur le moment, on ne sait pas que le téléphone portable du copilote a borné. On a l'information radar primaire, et les militaires se posent la question de quel côté est l'avion. Le 8 mars, évidemment, on cherche dans le golfe de Thaïlande, entre la Malaisie et le Vietnam. À partir du 9 mars, on commence à chercher de l'autre côté, dans le détroit de Malacca. Vous avez la conférence de presse quotidienne des autorités malaises qui nous disent dès le 10 mars, nous on a commencé à chercher le 9 mars parce qu'on a des indications de ce côté-là.
1: We have extended or widened the area of search. And as at last night, we also have the sense of elements to conduct the search in the Straits of Malacca.
0: Je vous mettrai tous les liens en commentaire. Mais du coup, on n'a pas, comme on le voit souvent dans la presse, une idée que les militaires ont inventé que l'avion était passé de l'autre côté 4 jours plus tard. Non, ils ont commencé dès le 9 mars à chercher également dans le détroit de Malacca.
2: What we have done is that we look into some the recording on the radar that we have. And we realize that there's a possibility. There is a possibility the aircraft did make a turn back. A turn back means, deviating from the flight path. And coming back.
0: Et le temps de lever cette incertitude, savoir que l'avion, est-ce que c'était bien le bon écho qu'on avait suivi, parce qu'on peut pas le reconnaître, c'est qu'un ping dans le ciel. Et donc ils ont continué également à chercher après le 8 mars dans la zone, donc ils cherchaient dans les deux zones. Ce n'est que plusieurs jours plus tard qu'ils vont totalement abandonner la zone dans le golfe de Thaïlande pour totalement orienter les recherches vers le détroit de Malacca. Mais ceux qui vous disent les militaires ils ont découvert 4 jours plus tard, c'est faux. On sait que les militaires ont cherché des deux côtés, et effectivement on a cherché du côté de la mer d'Andaman, dans le détroit de Malacca, dès le 9 mars. Le 12 mars, il y a une information absolument incroyable qui survient, c'est que l'avion a continué à répondre aux satellites, a recommencé à émettre, pendant plusieurs heures après son vol. Et là évidemment, ça veut dire que la zone dans laquelle on est en train de chercher depuis le début, dans laquelle on a fait des photos satellites, ne peut pas être la bonne. L'avion a continué à voler pendant plus de 4 heures. Et le fait que l'avion reprenne ses communications avec le satellite, c'est absolument fondamental, puisque on a des initialisations. Le système, le SDU, on l'a dit tout à l'heure, il a subi une coupure électrique, il n'a pas été éteint normalement, là il a un rétablissement électrique. Ce message, qu'on appelle un log on request, prouve que le SDU n'était plus alimenté électriquement et qu'il a été rallumé ensuite. Donc ça, c'est fondamental. Derrière, il y a tout un processus d'initialisation, il y a les systèmes de divertissement, l'IFE qui va se connecter, donc on a le processus normal d'initialisation. Les appels du centre des opérations vers le téléphone satellite qui se trouve dans le cockpit ne donnaient plus rien jusque-là, ils vont de nouveau recommencer à sonner. C'est-à-dire qu'il y a de la tonalité, personne ne répond, mais ça sonne de nouveau dans le cockpit. Donc on a vraiment une réinitialisation de tous les systèmes. Et en plus, vous savez qu'un signal, non seulement il y a ce log on request, donc il y a le message de l'avion qui cherche à se reconnecter au satellite et qui le fait, mais en plus, ce signal, le temps de réinitialisation n'est pas tout à fait normal. Vous avez déjà des fréquences qui sont légèrement décalées. Ça signifie, et ça signifierait, et les rapports le vont le confirmer par la suite, que l'avion était refroidi. Donc là, vous pouvez lire ici. Une explication de ce différence dans le fréquence, burst frequency offset, peut être la condition de l'avion entre 17h22 et 18h25 Zulu, par exemple un refroidissement du SDU qui pourrait expliquer qui pourrait être expliqué par une température ambiante très froide. L'avion était dépressurisé, il a subi une dépressurisation, il fait moins 50 degrés, Et donc forcément, vous avez le SDU qui a été refroidi et qui répond avec une fréquence qui n'est pas normale. Non seulement une fréquence qui n'est pas normale, mais également le temps d'initialisation qui est plus lent que ce qu'on pourrait attendre d'habitude. C'est-à-dire qu'au lieu de recommencer à avoir la séquence, l'IFE qui se lance avec un timing précis, là c'est plus long que d'habitude. Et après la réinitialisation du SDU avec le satellite, on a l'avion qui va répondre. Il va répondre donc par téléphone satellite, par exemple, quand on appelle le cockpit, mais également une série d'échanges qui sont automatiques, qui sont réalisés du point de vue technique, parce que le satellite veut vérifier que l'avion est toujours dans sa zone de couverture. Et là, c'est comme si votre téléphone portable se fait interroger par le réseau téléphonique terrestre, même s'il n'y a pas d'échange, il vérifie « Est-ce que tu es toujours dans ma zone de couverture ?» Oui, et dans ce cas-là, je continue à t'allouer une bande de fréquence. La zone de gestion du satellite, elle va de la France jusqu'à l'Australie, donc c'est absolument gigantesque, ça ne permet pas de positionner l'avion, simplement savoir qu'il est encore présent. Néanmoins, les échanges entre le satellite et l'avion, ils donnent quelques informations. Je vous renverrai vers la vidéo plus précise dans laquelle j'explique comment on a fait ces calculs, mais on a réussi à définir des arcs de cercle de distance entre le satellite et l'avion à chacun de ces messages qu'on appelle des pings. Le ping ne contient aucune information, si ce n'est qu'il a une fréquence, comme tout signal, et qu'il a un temps de réponse. Forcément, plus vous êtes lent à répondre, plus ça veut dire que vous êtes loin du satellite. Et donc on peut définir des distances satellite-avion à 7 reprises, et ça fait ce que vous voyez ici, 7 arcs de cercle, avec le 7e arc, qui est le dernier, à minuit 19, c'est l'heure à laquelle l'avion est arrivé à la fin de son vol et est tombé dans l'eau. Le temps de dire au bateau, ben finalement, on a des arcs de cercle, ça nous mène soit vers le Kazakhstan, soit vers le pas loin du pôle sud, c'est un petit peu compliqué pour définir ces zones-là, et les bateaux, pour l'instant, sont en train de rechercher, les bateaux d'investigation pour rechercher les boîtes noires, sont au large de la Malaisie, au large du Vietnam, au large de la Thaïlande. Ils sont super loin. Et donc on va réorienter toutes les recherches vers quasiment le pôle sud, une zone tellement loin de l'Australie, plus de 2000 km des côtes australiennes, à tel point que les avions de patrouille maritime, les P3, quand ils allaient sur la zone, ils n'avaient que 2 heures d'autonomie sur zone pour essayer de rechercher des débris. Donc les bateaux qui viennent du nord vont devoir réaliser 5000 km, donc au moins 5-6 jours pour arriver dans cette zone. Les investigations vont continuer, et notamment l'analyse de ces BFO et de ce BTO qui nous permet de valider qu'on était effectivement sur la voie sud. La voie nord vers le Kazakhstan, on l'avait relativement vite oublié parce qu'il aurait fallu survoler des terres et puis on aurait peut-être retrouvé l'avion un peu plus vite. La voie sud, du coup, elle est confirmée entre la ligne simulée que vous voyez ici, qui est en prédiction de la voie sud, en vert, et les fréquences, l'évolution de la fréquence, qui a été réellement mesurée, qui a été en bleu. Donc on a vraiment cette évolution qui est correcte. Et on fait des analyses, et on se rend compte que la trajectoire qui est une ligne droite est en réalité une ligne droite qui est une route inertielle, c'est-à-dire que c'est un arc de cercle. Ce n'est pas simplement l'avion qui a été plein sud et qui va couper cet arc de cercle avec une zone qui faisait déjà quand même quelques millions de kilomètres carrés, donc quand même difficile à investiguer. On est sur un vrai arc de cercle qui fait toute la longueur et qui fait des milliers de kilomètres de long. À ce moment-là, il y a pas mal d'hypothèses, mais on a quand même déjà les rapports, notamment les rapports qui nous disent comment est-ce qu'on fait la recherche sous-marine, qui nous disent « ça ressemble à un vol hypoxique ». On est sur un vol dans lequel, alors on l'a dit, parce que les analyses ultérieures nous disent le refroidissement, etc., quand on a eu le retour, le rétablissement électrique, prouve qu'il y avait un refroidissement. Là, on a également la fin du vol, qui est cette ligne droite dans laquelle il ne se passe rien. Étant donné les observations, les étapes finales nous prouvent que, nous montrent qu'on a un vol qui ressemble très fortement à ce qu'on a dans des précédents de vols hypoxiques. Quelques exemples. En 99, un Learjet 35 qui va faire 4 heures en ligne droite, donc c'est cet avion. Il va aller de Orlando à Dallas, dépressurisation en vol, les pilotes ne s'en rendent pas compte, l'avion continue en ligne droite et il se crache au nord dans le Canada. Et donc le deuxième exemple, c'est le vol Helios en 2005, qui est un avion qui décolle de Chypre, qui va vers la Grèce, il y a des alarmes dans le cockpit qui sont pas réellement compris par les pilotes, ils vont pas comprendre que l'avion est mal pressurisé, dépressurisé, ils ne mettent pas leur masque à oxygène, les masques tombent pour les passagers, mais les masques des passagers ont qu'une douzaine de minutes d'autonomie, donc les gens au bout d'un moment n'ont plus d'oxygène. L'appareil va faire son vol jusqu'à Athènes quasiment, et là il va être intercepté par des avions de chasse, et vous voyez que sur la fin du vol il y a des virages. Il y avait encore quelqu'un dans le cockpit qui avait compris le problème, qui était arrivé, un PNC, qui avait des notions de pilotage, malheureusement il n'a pas réussi à reprendre la main à ce moment-là, l'avion était arrivé à la fin de son carburant. Donc même sur un vol hypoxique qui dure des heures et des heures, on peut encore avoir des cas dans lesquels il y a des virages. Si un pilote était tombé sur son manche à ce moment-là, l'avion aurait fait un virage. Donc on est exactement sur ce même type de situation. On a un vol hypoxique très long, plusieurs heures, en plein sud, mais avec aucune destination évidemment dans le sud. Les derniers moments de l'avion, on a une information qui est assez précise sur le déroulement des événements, parce que l'avion continue à envoyer des messages. Donc il y a le dernier ping horaire où l'avion répond au satellite à minuit 11, mais également à minuit 19, on a de nouveau un log on request, le fameux message d'initialisation du SDU qui se reconnecte au satellite. S'il y a eu de nouveau un log on request, c'est qu'il y a eu de nouveau une coupure électrique et donc un rétablissement électrique. Ce qui veut nous dire que quelques minutes avant, et en fait quand on parle de 7e arc, en fait c'est plusieurs pings qui ont été fusionnés parce qu'ils sont à quelques secondes d'écart. Mais en réalité, l'avion envoie des messages qui correspondent à l'extinction de ses moteurs. Quand le moteur a un problème, normalement il y a un message qui est envoyé, sauf que là il n'y a pas de message qui part, il y a juste le ping qui est envoyé au satellite, donc une communication. On a à minuit 17 et 30 secondes l'extinction du moteur gauche, à minuit 18 et 30 secondes le rallumage de l'APU, qui sont déduits du fait qu'on puisse avoir un log on request. On a ce log on request à minuit 19 et 29 secondes. On a un deuxième ping qui est 8 secondes plus tard, et donc on permet de mesurer l'évolution de la vitesse verticale, notamment de chute, entre ces deux pings. Et on a, à minuit 21 et 6 secondes, on aurait attendu la réinitialisation de l'IFE, initialisation qu'on ne reçoit pas. Donc ça veut dire que l'avion est tombé dans l'eau avant la fin de sa phase de réinitialisation. Et donc ces derniers pings ont également pu être exploités, puisque ces deux derniers messages qui ont été envoyés à quelques secondes d'écart, il n'y a plus d'éloignement, l'avion n'est plus en vitesse de croisière, il est en train de tomber, et le taux de chute a été mesuré à 15 000 pieds minute, 24 000 pieds minute. Donc là il y a des différentes hypothèses qui sont réalisées, mais au bas mot 14 000 pieds minute, et jusqu'à 24 000 pieds minute, donc l'avion était en train de tomber. Une chute très violente, très rapide. Ça correspond également aux simulations qui ont été réalisées à partir des informations. L'avion qui va vers le sud, sur lequel il y a une panne électrique, il va partir, il y a une dissymétrie qui se fait à partir du moment où vous n'avez plus de moteur, parce que vous n'avez plus de pression hydraulique et plus d'électricité. La dissymétrie fait partir l'avion sur la gauche, virage engagé, et qui peut éloigner l'avion jusqu'à 32 nautiques de l'endroit dans lequel il va commencer à tomber. 32 nautiques autour d'un arc de cercle qui fait des milliers de kilomètres de longueur, particulièrement compliqué. Le problème, c'est qu'on n'a pas d'autres informations alors qu'on est en train de faire des recherches, et pendant des années, on va faire ces recherches, jusqu'en juillet 2016, on va faire des investigations sous-marines dans la zone, mais dans une zone qui n'est pas précise, qui est beaucoup trop grande, avec des boîtes noires qui ont arrêté d'émettre au bout d'un mois. Déjà, les boîtes noires, je vous rappelle qu'en sous-marin, on les entend à peine à 3,5 km. Là, les boîtes noires, elles ont arrêté d'émettre à peu près 10 jours, 15 jours après que les bateaux soient arrivés dans la zone. Et la zone qu'on a commencé par investiguer, celle qui est ici tout au sud, elle est beaucoup trop au sud, elle est beaucoup trop loin. Et on n'a pas d'informations à ce moment-là qui nous permettent de réorienter les recherches plus au nord. On cherche au mauvais endroit. Je vous rappelle, le Rio Paris. On avait des débris, on avait des corps, on avait des choses qui flottaient dans les jours qu'on suivit. On en a récupéré des dizaines et des dizaines. Eh bien, on a quand même mis 2 ans avant de retrouver l'avion à partir des sous-marins nucléaires. Enfin, on a vraiment fait des recherches qui étaient absolument incroyables. 2 ans pour rechercher et pour retrouver l'avion alors qu'on était juste à côté. Là, imaginez, c'est logique qu'on n'ait pas retrouvé l'avion vu la taille de la zone qui était gigantesque, surtout qu'on a commencé par chercher au mauvais endroit. Un an et demi plus tard, en juillet 2015, vous avez un premier morceau de l'avion qui va s'échouer sur les côtes africaines, et notamment sur l'île française de La Réunion. Ce morceau, le flaperon que vous voyez ici, a été analysé dans tous les sens. Évidemment, on voit qu'il y a de la vie marine, il y a des crustacés qui sont développés dessus, il a subi des chocs, il a subi des torsions, il s'est décomposé, il a été tapé. Tout ça, c'est particulièrement riche, et évidemment, il y a des numéros de série qui permettent de confirmer que ça vient bien du MH370. Et petit à petit, on a des morceaux qui vont arriver. On a le volet droit, donc vraiment des gros morceaux. On a des spoilers, on a le stabilisateur horizontal, on a un capot moteur qui s'est joué sur l'Afrique du Sud. On voit ici le logo Rolls-Royce. On a réussi à identifier, même s'il n'y a pas de numéro de série, un certain nombre d'informations. Vous voyez ici, on a le R qui était sur le morceau qu'on a récupéré, qui correspond à la façon de peindre qu'on avait sur les avions Malaysia, qui n'est pas le même exactement que sur les Boeing habituels. Donc on a, je vous renverrai également vers cette vidéo que j'avais réalisée, juste 40 minutes, sur l'analyse des différents débris, si ça vous intéresse, et qu'est-ce qu'on a pu en extraire. En tout cas, on a une trentaine de morceaux de Boeing 777 qui sont récupérés, avec différents niveaux de certitude, mais quand vous récupérez un morceau de 777 dans le sud de l'océan Indien, vous vous doutez bien que c'est un morceau du MH370, donc on a des certitudes, des très probables, et d'autres où c'est juste un morceau de 777. Mais dans tous les cas, ces éléments viennent du MH370, même s'il n'y a pas de preuve juridique systématique, et donc on a pu en extraire beaucoup d'informations. Le premier, évidemment, c'est sur le positionnement. Vous voyez où sont arrivés ces morceaux, ils sont tous arrivés... l'île Mauricie de la Réunion, le Mozambique, l'Afrique du Sud, il y a beaucoup de débris. Et on va pouvoir, je vous ai dit tout à l'heure qu'il y avait des crustacés qui s'étaient développés, par l'analyse de ces crustacés, on va pouvoir voir, par l'analyse biologique, hein, où est-ce qu'ils étaient, à quel moment, quelle était la température à chacun des moments de leur croissance, et par rapport à la température de l'eau dans les 18 mois qui ont précédé. Et donc on sait effectivement que le flaperon est passé, et que les différents morceaux sont passés dans la zone la plus chaude, qui est ici. Donc là veut dire que la zone de recherche qui était tout à fait au sud n'est pas la bonne. Ça nous confirme qu'on devait aller plus au nord. Deuxième élément, ces débris arrivant sur l'Afrique, ça nous prouve encore une fois qu'on était sur le nord de l'arc de cercle. Parce que si l'avion était tombé au sud, les courants auraient renvoyé tous les débris sur l'Australie, et jusqu'au rose ici ça arrive sur l'Australie, mais à partir du jaune, du blanc, du rouge, là on arrive réellement sur l'Afrique. Donc on a la zone de recherche, et on comprend que à l'été 2016, on comprend qu'on a cherché au mauvais endroit, mais on a déjà dépensé 200 millions de dollars en recherche au mauvais endroit. Malheureusement, c'était trop tard. On a également eu des analyses des ondes de gravité acoustique. Donc là, il y avait un petit espoir à un moment, un petit peu plus tard, en 2017, parce que vous savez qu'on a des micros sous-marins qui sont censés suivre les essais nucléaires sous-marins secrets pour voir justement qu'il n'y a pas de prolifération nucléaire. Ces micros, ils enregistrent plein de choses. Ils enregistrent par exemple quand il y a des satellites qui vont retomber dans la mer, ils vont enregistrer parfois des météorites qui tombent, ils vont enregistrer des événements géologiques sous-marins, des tremblements de terre, des volcans sous-marins. Donc tout ça, on a entendu, on a essayé d'analyser, voir s'il y avait des bruits de plouf, parce qu'évidemment un avion qui tomberait dans l'eau ferait un bruit. Malheureusement, il n'y a rien qui a été retrouvé. Les bruits ne correspondaient pas en termes de timing avec les horaires qu'on avait, des informations de la fin du vol de l'avion et l'heure à laquelle il a dû tomber dans l'eau. Et les endroits, les emplacements ne correspondaient pas non plus, donc là malheureusement, ça n'a pas donné quelque chose d'intéressant. Accessoirement, certains micros ne fonctionnaient pas à ce moment-là, mais vu que ceux qui fonctionnaient et qui ont été publiés ne donnaient aucune information, il n'y a aucune raison que ça aurait été différent avec le troisième. En mai 2018, vous avez, à partir de toutes les informations qu'on a pu analyser, parce que là on avait les rétro-dérives, les analyses supplémentaires du DSTG, donc on a des choses plus précises, vous avez une volonté privé de relancer les recherches avec ce bateau qui va essayer de retrouver l'avion. Malheureusement, ça se conclut par un échec également. Et donc vous avez une enquête ultime qui a été réalisée par les gens de l'IG Group, donc le groupe d'investigateurs, des experts incroyables de niveau mondial, qui ont publié une enquête en mars 2020 qui pointe vers une zone qui n'a pas été investiguée, qui serait la zone la plus probable, dans laquelle si on pouvait relancer les recherches, on relancerait les recherches sur cette zone qui est gigantesque. Mais au moins dans lequel on a de grandes chances de retrouver.

en 2002, ont connu, dans des proportions importantes, des anomalies dans le système de chauffage du pare-brise. Et là, c'est le taux d'anomalie, le taux d'incident en fonction de l'année de construction. Et bon, bah, le 777 de MH370 a été construit en 2002. Vous voyez qu'il y a un taux qui est anormalement élevé. Ça, c'est des choses qu'on va découvrir après. Il y avait des investigations qui ont été réalisées, mais ça, on ne peut pas le trouver. Tant qu'on n'a pas été rechercher l'avion, on ne peut pas savoir exactement ce qui s'est passé. Donc, on peut imaginer un incendie qui vient du cargo, les fameuses batteries Motorola dont on ne connaît pas exactement le volume. Est-ce qu'il y avait un souci? Est-ce qu'il y a eu un incendie dans la soute? Est-ce qu'il y a un incendie dans le cockpit? Aujourd'hui, on n'a pas d'informations. Mais en tout cas, en partant de ce principe, l'avion, les Boeing 777, les Boeing 767 également, ont un système de protection électrique qui s'appelle le ELMS, Electrical Load Management System. Ce système, en cas d'incendie, en cas d'anomalie électrique, va décharger les circuits, va arrêter d'alimenter un certain nombre d'équipements pour éviter d'alimenter un boîtier qui serait en feu, pour arrêter d'alimenter un incendie. Ce système va arrêter le fonctionnement d'un certain nombre d'équipements avec un ordre que vous voyez ici, dans l'ordre de priorité. Si jamais c'est un incendie qui est grave, imaginez qu'il reste que les 4 premiers équipements qui sont ici à gauche, et bien vous perdez la pressurisation cabine, vous perdez le VHF, les communications, vous perdez l'oxygène, vous perdez... Et vous n'avez plus que le système de navigation. On sait qu'il fonctionnait, puisqu'on pouvait encore avoir des informations du SDU qui pointait vers le satellite. Donc le système de navigation fonctionnait. Le LMS peut couper ses circuits électriques. Et surtout, qu'est-ce qui peut se passer? C'est qu'il peut provoquer une dépressurisation. Puisqu'on a les systèmes d'oxygène, de pressurisation, qui peuvent être déconnectés également par le LMS. Il y a également d'autres potentialités, que cette dépressurisation puisse venir, comme on l'a vu en 95, dans des vol tests du Boeing 777, dans lequel il y a une mauvaise fermeture de l'outflow valve qui va bloquer, qui va se casser, et dans lequel il y a eu des dépressurisations. Donc là, c'est des cas dans des vols d'essai qui ont été certainement corrigés par la suite, mais avoir des dépressurisations, c'est pas impossible. L'autre option pour avoir une dépressurisation serait évidemment que le feu attaque la paroi de l'avion. Comme vous le voyez ici sur un 777 de Egyptair, la dépressurisation pourrait être une conséquence du fait que le feu ait attaqué la paroi de l'avion. Donc quand on le voit, évidemment, ça fait un trou très gros. Le demi-tour serait un virage pour retourner vers Kota Baru, qui est la première côte, qui est le premier aéroport, qui malheureusement est fermé. Donc les pilotes font demi-tour parce qu'ils ont un incendie à bord, ils font demi-tour pour Kota Baru. Kota Baru est fermé, ils continuent jusqu'à Penang, et pas directement sur Penang, ils vont sur le point Kendi, qui est 11 nautiques au sud de Penang, et qui est le point d'interception de l'ILS pour se poser à Penang. Donc cette trajectoire, le demi-tour, le fait de continuer, peut correspondre à une volonté de se poser en urgence avec un souci à bord. On n'a plus d'électricité, on n'a plus de lumière, on n'a plus de système de pressurisation, mais ça, ils ne le savent pas. On est dépressurisé et l'avion va essayer de s'orienter vers un terrain de déroutement. Donc là, je vous reprends l'histoire. Incendie. L'incendie déclenche le LMS. Le LMS, d'une manière ou d'une autre, arrête tous les équipements électriques. Il y a une dépressurisation, qu'elle soit liée à l'ELMS ou à un trou dans le fuselage. Ayant une dépressurisation, un feu n'est pas possible quand il fait moins de 27 degrés ou qu'on en est au-delà d'une altitude de 8300 pieds. Il n'y a pas assez d'oxygène. Donc forcément, la dépressurisation est un incendie. Donc l'ELMS relance l'électricité. Et c'est pour ça que vous avez une coupure et un rétablissement électrique. Donc l'hypothèse technique... Les pilotes sont trouvés face à un incendie qui a fait une dépressurisation, qui a éteint l'incendie et qui a relancé l'électricité, elle ne peut pas être exclue. Elle est compliquée, mais elle ne peut pas être exclue. Il y a un élément qui plaide en faveur de ce scénario, ce sont également certains débris qui ont été retrouvés, notamment la pièce numéro 17. Parce que cette pièce numéro 17, elle comporte des traces de combustion. Alors, on ne sait pas, vous voyez ici la trace de combustion qui est là. Ça a été analysé, mais on ne sait pas si la combustion a eu lieu, évidemment, quand l'avion était en vol, ou alors une fois que l'avion était tombé dans l'eau, même si on ne sait pas trop ce qui pouvait brûler à ce moment-là, mais en tout cas, il y a une pièce qui porte des traces d'incendie. On ne peut pas en dire plus. Est-ce que c'est cette cause-là? On ne peut pas le prouver. Alors, on va me dire, oui, mais un incendie, l'avion ne peut pas voler si longtemps. Bah, s'il y a une dépressurisation, oui. Et en plus, vous avez un précédent dans lequel l'avion arrête d'émettre et continue à voler pendant plus d'une dizaine de minutes. C'est le crash de l'Egyptair. La 320, le MS-804 d'Egyptair qui avait décollé de Roissy pour l'Egypte, il y a un

incendie qui se déclare dans le cockpit. L'avion n'envoie plus aucune information, il n'y a plus aucun échange, mais il y a un radar militaire primaire qui va suivre l'avion en vol pendant encore 11 minutes. Donc le fait qu'un avion n'émette pas et continue à voler n'est pas impossible. Alors là, en l'occurrence, c'était un Airbus, c'est pas exactement le même système, mais avoir un incendie et un avion qui tombe pas tout de suite, c'est déjà arrivé par le passé, sur le cas de l'Égyptair. La deuxième hypothèse qui est crédible, c'est évidemment celle du détournement, qui a la faveur de beaucoup de monde, parce qu'elle a l'avantage d'être simple à expliquer. Le premier élément, évidemment, c'est la trajectoire. L'avion fait demi-tour, l'avion vole sur les frontières aériennes entre les différents pays, suit des routes aériennes connues, et quand vous volez sur la frontière, forcément, vous n'entrez pas dans l'espace aérien, les militaires d'un côté comme de l'autre ne se sentent pas agressés. Un avion de ligne qui vole en vol de croisière sur une airway, forcément, ça n'éveille pas spécialement de soupçons. Il y a quelques éléments qui plaident en faveur de ce scénario. Là, on est sur la figure sur les radars primaires. Donc, on a l'information sur l'avion qui part dans le détroit de Malacca. Et on a une trajectoire qui se fait sur le LNAV. Donc, on est en navigation qui est encore avec des balises sur le sol. A priori, donc, une navigation qui est volontaire dans cette trajectoire. Parce que ce que n'explique pas l'idée de l'incendie à bord, c'est pourquoi est-ce qu'on a continué dans le détroit de Malacca et pourquoi il y a eu encore ce virage vers le sud. Tandis que là, si c'était une trajectoire volontaire, évidemment, c'est tout simple, c'est une volonté de passer inaperçu le plus loin possible des radars et ensuite la volonté de s'échapper vers le sud. Pour quelle raison, je ne sais pas. Un élément, peut-être l'élément clé pour soutenir cette théorie, c'est ce qui s'est passé avec le transpondeur. Le moment où le transpondeur a été éteint, vous savez que le transpondeur, il y a le système, la DSB, qui va envoyer des informations. Ici en bas à droite, vous avez le rotacteur, et vous voyez, ici c'est le mode de fonctionnement normal, et pour passer sur le mode standby, sur le mode pour l'éteindre, vous avez ici le passage sur alt off, altitude off. C'est-à-dire que le transpondeur envoie tout, sauf l'altitude. Et puis, ce qu'on a observé dans les ADS qu'on a reçus, c'est que pendant une demi-seconde, avant d'être éteint, à 17h20, 33 secondes et 61 centièmes, on a l'altitude, on a toutes les informations normales de la DSB, mais à 17h20, 34 secondes et 15 centièmes, puis 17h20, 34 secondes et 55 centièmes, on a l'information sans l'altitude. Et après, ça se coupe. Est-ce que cette demi-seconde correspond au moment où quelqu'un dans le cockpit est en train de le couper ? Pour passer sur stand-by. Donc ça veut dire que ce serait une action volontaire dans le cockpit de le déconnecter. Alors une action volontaire dans le cockpit peut être une action délibérée, peut être aussi la volonté d'éteindre un boîtier sur lequel il y a un problème. C'est déjà arrivé dans le passé qu'on ait des transpondeurs, il faille les éteindre parce qu'il y avait un souci. Donc aujourd'hui, il y a beaucoup de gens qui pointent du doigt les pilotes parce que forcément le timing, moins d'une minute trente entre le bonne nuit, au revoir et le moment de couper, c'est pas quelqu'un qui arrive dans le cockpit, qui pointe un pistolet sur la tempe. En si peu de temps, c'est pas possible de prendre les commandes de l'avion, de déconnecter les systèmes d'une manière si efficace. Donc ce serait quelqu'un qui serait déjà dans le cockpit, peut-être l'un des pilotes, qui aurait réalisé ce scénario pour passer inaperçu, pour disparaître. La cause, on sait rien. Est-ce que c'est une prise d'otage? Est-ce que c'est un suicide? Ça, on le sait pas. Nous, ce qui nous intéresse, c'est comment. C'est pas le pourquoi. C'est le comment c'est possible. Donc, ces deux scénarios, technique, incendie, dépressurisation, rétablissement électrique, vol hypoxique vers le sud, et le deuxième scénario, détournement, dépressurisation volontaire ou suivi, j'en sais rien, parce que les choses se passent mal, puis ce virage qui permet de passer loin inaperçu, et le grand virage pour aller vers le sud, et pourquoi, on ne sait pas. Mais en tout cas, ce sont les deux seuls scénarios qui sont techniquement crédibles, et qui sont compatibles avec les données des satellites, les données de tous les radars civils et militaires, qui sont compatibles avec le téléphone portable qui capte, et qui sont compatibles avec les débris qu'on a en très grand nombre. Vous avez des milliers et des centaines de personnes, de chercheurs de tout niveau, incroyablement performants, qui ont analysé ces données, qui les ont récupérées, qui les ont récoltées. Elles sont disponibles en libre accès sur Internet pour les raw data. Vous avez quasiment tout qui est disponible, sauf les radars militaires, parce qu'ils cachent une partie de leurs informations. Ils ne donnent que les positions, mais pas forcément les raw data. Alors qu'on a les raw data sur des radars civils, des radars primaires civils. Donc tout ça est compatible. Personne n'a trouvé de faille. Et comment imaginer que des informations aussi
pertinente, efficace, puisse être générée en quelques jours pour masquer. En prenant en compte les micro-oscillations du satellite, le passage du satellite dans l'ombre de la Terre, c'est juste pas possible que toutes ces informations aussi parfaites, aussi cohérentes les unes avec les autres, puissent avoir été générées en si peu de temps. Donc c'est pour ça qu'on s'attache aux informations que l'on connaît, et on peut déduire l'un de ces deux scénarios est le bon. Maintenant, on va voir les autres scénarios, et notamment ceux qui sont impossibles. Le premier, qui a été largement avancé, est celui de Larry Vance, qui était un ancien enquêteur canadien, dans lequel il avance que l'avion a été piloté jusqu'à la fin avec une volonté de réaliser un amerrissage, et donc l'amerrissage était réalisé pour passer inaperçu, et c'est pour ça qu'on aurait retrouvé très peu de morceaux. Donc il y a beaucoup de personnes qui soutiennent encore cette thèse. Le problème, c'est que, évidemment, quand on n'avait pas réalisé toutes les analyses, qui ont pris plusieurs années, au début, en 2014-2015, on pouvait croire en cette théorie. Mais ensuite, quand on a retrouvé des morceaux qui nous montrent que l'avion s'est décomposé en vol, il a subi des chocs, il a subi des vibrations qui sont incroyablement graves. L'avion ne peut pas avoir été simplement amerri, il n'était pas piloté, il était en chute libre. L'analyse des pings nous montre également que l'avion tombait à une vitesse qui était incohérente avec l'idée d'un amerrissage volontaire. Les morceaux qu'on a retrouvés, le flaperon et le volet à côté, on les a retrouvés l'un à côté de l'autre, et il se trouve que ces deux pièces ont un choc commun. Ce choc commun est à un endroit qui correspond au volet rentré. Or, dans un amerrissage, forcément, les volets auraient été sortis. Donc tout ça, ça nous prouve, par des éléments techniques, par l'analyse des données satellites, par l'analyse des débris, qu'il n'y a pas eu d'amerrissage ou même de volonté d'amerrir. Donc il n'y avait personne dans le cockpit qui était conscient à ce moment-là. Don Thompson, et là on parle d'il y a quelques jours, a encore fait des analyses encore plus précises sur le spoiler qui a été retrouvé en Afrique du Sud et qui nous montre que l'avion a subi du wing flutter. Et donc l'avion s'est vraiment décomposé en vol. C'est ce que vous voyez ici avec le Boeing 747. Vous avez les ailes comme ça qui vont subir cette situation parce que l'avion est en train de tomber. Et les torsions qu'on a observées sur ce spoiler nous prouvent que l'appareil s'est décomposé. Mais on le savait déjà par les autres enquêtes. Je vous renvoie encore une fois vers ma vidéo sur laquelle on analyse les différents débris. Ensuite, évidemment, le fait qu'on retrouve des morceaux intérieurs au Boeing 777 sur les côtes africaines prouve bien que l'avion s'est décomposé à l'impact. L'avion n'est pas arrivé en un seul morceau. Il y a certainement eu des centaines et des milliers de débris qui ont flotté, qui se sont perdus, qui n'ont pas été identifiés, qui sont arrivés sur des côtes, qui ont été brûlés et qu'on n'a pas retrouvés. Mais déjà, c'est un exploit d'avoir retrouvé plusieurs dizaines de débris. Je vous rappelle, sur les crashs comme les Rio Paris, on retrouve des morceaux qui flottent, parce qu'on cherche au bon endroit, mais on n'a retrouvé aucun débris échoué sur les côtes ensuite, alors qu'évidemment, il y en a certainement eu des centaines qui sont arrivés sur les côtes. Donc là, malheureusement, l'hypothèse de Larry Vance, on peut totalement l'exclure. Accessoirement, il s'est quand même pas mal ridiculisé sur certains éléments, c'est-à-dire que lui, à partir du moment où on avait retrouvé des morceaux sur l'île de la Réunion, ça prouvait que l'analyse des arcs était fausse, alors qu'au contraire, ça a plutôt confirmé, parce que la rétro-dérive, les 18 mois correspondaient, et surtout, il a dit, le trajet entre Kuala Lumpur et Pékin nécessite 5h30 de carburant, 5h34 de carburant. Or, les pilotes ont pris 7h31 de carburant, donc c'est la preuve qu'ils ont voulu aller plus loin et se mettre dans le plein sud. Alors qu'en réalité, tous les vols commerciaux prennent plus de carburant que nécessaire si jamais il y a besoin de faire des ronds dans le ciel, si jamais il y a besoin de faire des remises de gaz, donc c'est normal d'avoir plus de carburant que ce qui était réalisable pour le trajet minimum. Donc Vance, vous pouvez l'oublier, c'est pas crédible. La deuxième hypothèse, c'est le scénario avec la trajectoire calculée par l'équipe de Capsio. J'en ai déjà parlé la dernière fois. Pour que ce trajectoire avec des virages soit possible, il faut que les altérations de cap, d'altitude et de vitesse aient lieu pile au bon moment entre chaque ping pour pouvoir faire des virages, mais que ça ait l'air d'être une ligne droite. Alors que les gens dans le cockpit, s'il y avait une volonté de piloter, il n'y a pas d'émission, ils ne savent pas à quelle heure le SDU va échanger avec le téléphone satellite. Donc c'est pas possible d'imaginer que par hasard, il y ait des altérations de cap et de vitesse qui soient cohérentes avec une ligne droite. Donc on sait que c'est une ligne droite. Accessoirement, vous avez certains membres de l'équipe Capsio qui se désolidarisent des premiers travaux et aujourd'hui qui disent « bon ben on s'est trompé ». La trajectoire, effectivement, elle est beaucoup plus au sud. On n'a pas été vers les îles Christmas. Après, tout le scénario qui est autour des îles Christmas,
pourquoi est-ce qu'il y aurait un élément à cet endroit-là plutôt qu'ailleurs, pourquoi est-ce qu'il y aurait un échange de prisonniers, enfin voilà, c'est Hollywood, quoi, mais il n'y a pas d'éléments concrets qui puissent étayer cette thèse. Ensuite, toutes les idées autour des Maldives et de Diego Garcia. Forcément, si on a été aux Maldives, on s'est rapproché du satellite. Or là, on a les échanges, les pings, qui nous disent le contraire, l'avion s'est éloigné du satellite. Donc on sait forcément que l'avion ne s'est pas rapproché ni des Maldives, ni de Diego Garcia. Pour ce qui est des Maldives, en plus, l'histoire avec le fameux extincteur qui a été retrouvé, ce n'était pas un extincteur, les extincteurs des 777, ils sont connus, ça correspond pas, il n'y a pas les connectiques nécessaires, il n'y a pas les accroches autour, ça ressemble beaucoup plus à ce qu'on a dans les satellites, qui sont des bonbonnes qui sont autour des satellites. Donc là, c'est une photo que j'ai prise, par exemple, au musée de l'air et de l'espace au Bourget. Allez-y, accessoirement, c'est très joli. Mais donc, ces morceaux qu'on a retrouvés aux Maldives ne correspondaient pas. Et les observations réalisées étaient trop tard, dans le sens où l'avion n'avait pas assez de carburant pour être celui qui a été observé aux Maldives. L'avion a été observé à 6h15 local des Maldives, 9h15 heure de Malaisie. Or, l'avion a décollé à 00h42 avec 7h30 de carburant. Donc l'observation qui a été réalisée 8h33 après le décollage n'est pas possible. Ça peut pas être le même avion. C'est cet avion que vous voyez ici qui a été observé aux Maldives, on le sait maintenant. Et non, il n'est pas possible que l'avion se soit posé pour ravitailler en secret, parce que quand un avion se pose, forcément vous avez plein de téléphones portables qui vont s'allumer, et puis on peut pas voler du carburant avant de redémarrer. Enfin, je veux dire, objectivement, qui imagine qu'on puisse aller voler un camion de carburant, se mettre du carburant tout seul et repartir sans s'être fait repérer? C'est juste pas possible. Donc là, c'est la liste des aéroports accessibles depuis à partir du moment où l'avion avait disparu. Mais on sait que l'avion ne s'est pas posé pour ravitailler, pour repartir. C'est des scénarios complètement dingues, complotistes. Oubliez ces histoires-là. Ensuite, l'hypothèse de Changi, dans laquelle l'avion aurait été intercepté, aurait été abattu dans cette zone. Il aurait envoyé un message de détresse. Donc un message de détresse, logiquement, tous les avions à 400-450 km alentour. Et évidemment, y a des gens qui écoutent. Hein, si n'importe quel accident, vous avez toujours des gens qui ont enregistré. Donc les canaux de détresse sont écoutés en permanence. Tous les avions qui étaient autour auraient dû entendre l'avion. Là, vous avez l'emplacement de l'avion au moment de sa disparition. Vous voyez bien qu'il y avait d'autres avions autour qui auraient dû entendre cet éventuel appel de détresse. Donc l'avion n'a pas envoyé de message de détresse. Accessoirement, si l'avion avait été abattu à cet endroit-là, vu la densité, le nombre de bateaux qu'il y a dans la zone et le nombre de pêcheurs qui sont dans la zone, on aurait forcément récolté des débris. On ne peut pas imaginer que l'avion tombe sans laisser de débris, ou alors que les militaires, avec leur bateau de pêche, avec leur filet de pêche, comme c'est bien connu, aient réussi à tout récupérer. Donc là, c'est Marine Traffic, vous pouvez aller voir le nombre de bateaux qui sont dans la zone. À l'inverse, le nombre de bateaux qui sont en Australie, au large de l'Australie, là où l'avion est réellement tombé, une zone super large dans laquelle il n'y a rien, là, il n'y a pas de pêcheurs. Donc forcément, cet endroit-là, si l'avion est tombé là, on ne retrouve pas de débris. Par contre, s'il était tombé au large du Vietnam, là, on aurait retrouvé des morceaux. Maintenant, il y a cette hypothèse autour du FBI. Le FBI a voulu aider. Le FBI a proposé son aide à de multiples reprises, réitérées. Le FBI a un bureau à Kuala Lumpur. Donc le FBI propose son aide jusqu'au 19 mars. La Malaisie refuse l'aide pour l'analyse du fameux simulateur de vol du commandant de bord. Mais les Malaisiens se rendent compte que certaines données du simulateur de vol, certains vols, ont été effacées. Et les données qui ont été effacées, ils n'arrivent pas à les récupérer. Et c'est pour ça que le 20 mars, le gouvernement malaisien a appelé hier le FBI et la rescousse pour tenter de récupérer les données effacées. Donc, le FBI n'a été autorisé à accéder au simulateur de vol que le 19 mars. Jusque-là, c'était les Malaisiens qui étaient tout seuls. Donc l'idée selon laquelle le FBI est arrivé le lendemain pour voler les preuves et s'enfuir avec, c'est faux. C'est juste les Malaisiens qui ont appelé et qui ont interdit d'ailleurs au FBI de venir plus tôt. Là, vous avez la liste des bureaux du FBI à l'étranger qui offrent une assistance technique dans les pays qui n'ont pas forcément les moyens techniques modernes occidentaux. Et donc, ils permettent une coopération locale quand il y a des crimes, quand il y a des délits. Et donc, en Asie du Sud-Est, vous avez voilà, les bureaux du FBI à l'étranger qui proposent une assistance technique. Ça, j'adore vos commentaires. Obama avait invité le président malaisien comme par hasard pour jouer au golf. Comme par hasard, le complot. Donc, Obama, je l'avais déjà dit la dernière fois, son voyage en Asie du Sud-Est était prévu de longue date. Le voyage en Malaisie
historique, effectivement, était prévu déjà de longue date, puisqu'on le cite le 5 février 2014. Le voyage, comme par hasard, de Michelle Obama en Chine toute seule, eh ben, il était déjà questionné le 3 mars 2014, c'est-à-dire avant le crash. Est-ce que c'est habituel qu'une première dame puisse aller toute seule faire des visites diplomatiques ? La réponse est oui, et donc les Obama ne se sont pas dépêchés d'aller en Malaisie quelques jours après le crash, comme on le voit partout. C'était des déplacements qui étaient prévus de longue date, qui étaient anticipés, donc il n'y a rien à dire également de ce côté-là. Ensuite, il y a énormément de commentaires, et je vous en remercie, mais toujours qui me disent des scénarios de cause. C'est parce qu'il y avait des ingénieurs à bord, c'est parce qu'il y avait des trucs dans les soutes. Ok, ça c'est la cause, mais moi je veux savoir le pourquoi. Si vous ne pouvez pas expliquer le pourquoi, les Rothschild, c'est bien d'accuser les Rothschild, peu importe la cause. Moi, ce que je veux, c'est comment est-ce que ça a pu arriver. Si vous n'êtes pas capable de prouver un scénario alternatif, que l'avion a été détourné, qu'il a été pris en otage, qu'il a été abattu, tout ça, on peut le démonter. Donc, souvenez-vous d'une chose, on ne peut retenir que deux scénarios. L'avion a subi un détournement par l'un des pilotes qui était déjà dans le cockpit, qui suit cette évolution, qui se plante dans le Grand Sud pour on ne sait pas pourquoi. La deuxième option, incendie, ELMS qui coupe les circuits électriques, l'incendie qui est éteint par la dépressurisation, et le vol vers le Grand Sud sans aucune raison. On ne peut pas scientifiquement trancher entre ces deux options. L'option du détournement est plus facile, et l'idée qu'on ait cet ADS-B qui passe sur le mode Alt-Off est très séduisante, mais elle n'est pas suffisante pour pointer du doigt l'un des pilotes. Voilà. J'espère que cette vidéo vous a plu. Une dernière option pour la route. La Terre n'est pas un globe, mais il est plat. Et donc, arrivé au bout du plat, l'avion a dû être abattu parce qu'il est tombé dans le vide. Voilà. Donc la Terre plate, malheureusement, il y en a encore qui y croient. Et là, je pourrais rien faire pour vous sur ce coup-là. J'espère que ça vous a plu, n'hésitez pas si vous avez des questions, je sais qu'elles vont être très nombreuses, j'essaierai d'y répondre. Je vais mettre beaucoup de liens pour essayer d'être le plus exhaustif possible, des liens vers les différentes allocutions, vers les timings, vers les preuves que les choses ne sont pas arrivées 15 jours après, 20 jours après, qu'ils n'ont pas cherché au mauvais endroit pendant des jours et des jours, vers des recherches, des investigations supplémentaires telles qu'ont été faites par mes amis Gilles Diars, Victoria Nello, Don Thompson, tous ces gens qui ont fait du travail, qui est d'une richesse incroyable. Je vais vous faire des liens vers les données sources, pour que vous puissiez aller regarder les enquêtes et les investigations. C'est très compliqué de le refaire aujourd'hui, parce qu'il y a certaines hypothèses qui ont été démontées par la suite, et tout n'est pas référencé au même endroit. Vous avez certaines hypothèses qui ont été mises en ligne, qui se sont révélées fausses par la suite, mais il faut aller les rechercher à d'autres endroits. Donc c'est un peu compliqué, moi j'ai fait une grosse base de données avec les années. Je vous souhaite beaucoup de courage si vous voulez réessayer de réanalyser tout ça. Aujourd'hui, je pense pas qu'on puisse aller beaucoup plus loin. En tout cas, tant qu'il n'y a pas un gouvernement qui aura la volonté de repartir dans cette zone pour essayer de refaire une investigation, pour rechercher, il n'y a pas d'espoir. Et le seul pays qui continue à faire une enquête indépendante, c'est la France. Donc là, pour le coup, on a beaucoup d'espoir quand même pour voir s'ils arrivent à d'autres conclusions. Mais les données techniques étant celles qu'on a et celles que je vous ai présentées, il y a peu de chances qu'ils arrivent à avoir plus d'informations et arriver à des conclusions plus abouties que ce qu'ont fait déjà les Australiens et tous les autres, avec l'aide des investigateurs nombreux internationaux, notamment de l'IG Group, que je salue une fois de plus, le groupe des indépendants, qui ont fait un travail vraiment, vraiment fabuleux. L'intelligence collective, c'est l'avenir des enquêtes pour les accidents. J'en parlerai peut-être dans une prochaine vidéo, dans d'autres cas dans lesquels les enquêtes collaboratives ont permis de faire avancer des vrais crashs.

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2: Vous vous souvenez de cette série américaine culte des années 1970, si je me souviens bien? David Vincent les a vus, les extraterrestres sont parmi nous. Eh bien, ce fantasme a généré bien des théories du complot. Regardez, ça c'est VSD en 1995 avec une photo d'extraterrestres. Et puis bien avant, en 1966, François, évidemment, s'interroge sur les mystérieuses soucoupes volantes qui traversent le ciel, selon lui, régulièrement.
3: Le personnage des envahisseurs, donc le fameux David Vincent, sait qu'ils sont là, il les a rencontrés, et il se heurte en permanence à un mur de silence, d'omerta, de mystère. Et je pense que tout le problème extraterrestre baigne dans cette sauce qui a été concoctée par les envahisseurs et qui a été reprise brillamment par X-Files.
2: Vivons-nous, étourdiment peut-être, sous le joug d'extraterrestres hostiles? Les visiteurs de l'espace ont-ils réussi l'impensable? Conquérir la Terre en douceur, sans que personne ne s'en aperçoive. Les fléaux et nuisances, de la crise économique au réchauffement climatique, en passant par les épidémies ou les catastrophes naturelles, constituent-ils l'épreuve irréfutable de la présence des aliens sur notre sol? Eh bien, sachez-le, certains le croient. Au vrai, la phobie conspirationniste des extraterrestres prend précisément son envol après la Deuxième Guerre mondiale, quand les témoignages de soucoupes volantes se multiplient. Les livres, les films, puis les séries télévisées de science-fiction rencontrent alors un immense engouement. Un nouveau genre populaire est né.
4: Quels sont les écrivains qui peuvent nous éclairer dans la grande tradition de la science-fiction? Il y a Arthur C. Clarke. Arthur C. Clarke, qui est le scénariste de 2001, l'Odyssée de l'espace, qui est par ailleurs un chercheur, un scientifique. Il y a Isaac Asimov, qui a moins exploré l'idée de vie extraterrestre que l'idée de voyage dans l'espace et de civilisation galactique. Au contraire d'Arthur C. Clarke. Arthur C. Clarke met en scène dans certains de ses romans, notamment dans la deuxième partie 2010, l'Odyssée de l'espace, puisqu'il y a, c'était en même temps un roman qu'un film, et où il y a une vie dans l'une des lunes de Jupiter, qui est mise en scène. Et c'est réaliste, en quelque sorte. Il le met en scène de façon réaliste. Donc Philippe K. Dick, lui, il est plus dans une sorte de délire et de métaphore par rapport à Arthur C. Clarke. Il crée des fables. Et pour lui, l'extraterrestre, ça peut être une amibe télépathe de Ganymède, par exemple. On connaît ce type d'extraterrestre très commun. Il est la figure de l'autre. De l'autre différent de nous. Et il s'en sert, comme il se sert des robots, pour mettre en scène ce qu'il fait de nous des humains, c'est-à-dire l'empathie.
2: Dans le paysage littéraire de l'après-guerre, les écrivains américains sculptent le futur. Paul Anderson, Frank Herbert, Philip K. Dick, Isaac Asimov, Philippe Joseph Farmer ou Alfred Bester rédigent le feuilleton romanesque du XXe siècle. Et en France, quelques démiurges tracent également un sentier inédit. On songe à des romanciers tels que Jean Rey, Peter Randa ou Jimmy Guieux.
4: Dans la science-fiction française, ce qu'il faut bien comprendre, c'est qu'il y a, il y a plusieurs écoles. Jules Verne, déjà, est l'un des premiers auteurs de science-fiction française, et non des moindres. Renée Lainé, un peu plus tard, un autre auteur. Eux étaient dans une tradition assez classique de science-fiction, assez mesurée, mais avec un imaginaire quand même qui était assez fort. Jimmy Guieux, lui, de mémoire, il commence à écrire vraiment dans les années 50, c'est vraiment le cœur de son début de son écriture. C'est le moment où la science-fiction commence à pointer son bout de nez en France, avec la première librairie qui naît autour de 54-55 à peu près, à Paris, et qui est très proche du monde surréaliste, des gens comme Boris Vian en fait. Et donc Boris Vian va traduire par exemple Le Monde des Non-Nats de Van Vogt, qui est un grand auteur de science-fiction, qui met en scène d'ailleurs des extraterrestres. Et Jimmy Guieux, lui, qui écrit, je crois, des polars aussi en fait, va tout de suite se écrire dans une veine un peu à la Fleuve Noir, qui sont des collections très grand public, qui ressemblent au Pulp Fiction américain, hein, c'est-à-dire une logique, on va dire, totalement divertissante, très loin de la science, mettant en scène différents types de peurs des extraterrestres. Et on va dire que, un peu comme d'autres auteurs de science-fiction plus tardifs, comme Pierre Pelot, qui est plutôt intéressant, ou Serge Boussolo, Jimmy Guieux est un auteur de ce type-là, on va dire, un auteur de romans de gare de science-fiction, qui effectivement, après avoir été un simple auteur plutôt prolifique, hein, va prendre au sérieux ses propres fictions. Hein, et là où il met en scène les extraterrestres arrivant dans des soucoupes volantes dans ses romans, ce qui dérange personne, ça peut être plus ou moins divertissant, il va, de façon très exacerbée, changer de casquette et devenir un apôtre d'une vérité, une sorte de comme il y en a dans n'importe quelle religion, et cette vérité, c'est celle que les extraterrestres sont là, sont présents dans nos sociétés, on ne le sait pas, et ils nous manipulent.
5: Henri-René Guieux, dit Jimmy Guieux, s'impose à ce stade comme un personnage central. Écrivain populaire, auteur de nombreux romans policiers ou érotiques, il s'impose rapidement comme un maître de la science-fiction française. Durant l'occupation, il se signale par des actes de résistance dans le maquis de Dompierre-sur-Yon en Vendée. Et toute sa vie, il se décrit par la suite comme un éternel résistant. Mais son combat décisif, c'est la lutte, oui, contre l'occupant, mais contre l'occupant extraterrestre. Jimmy Guieux rédige son premier roman à l'âge de 25 ans pour les éditions du Fleuve Noir. Dans les années 1950, il devient par ailleurs l'un des piliers de la toute jeune ufologie française, l'étude des ovnis, les objets volants non identifiés, les soucoupes volantes. Il entre notamment en contact avec un ufologue nommé Aimé Michel, qui lui révèle apparemment l'existence d'aliens sur notre sol. Dès lors, Jimmy Guieux devient un militant. Ses deux ouvrages documentaires, « Les soucoupes volantes viennent d'un autre monde » en 1954 et « Blackout sur les soucoupes volantes » en 1956, sont considérés comme des classiques du genre. Sa thèse est sans appel, « Les soucoupes volantes extraterrestres existent et l'on tente de nous cacher la vérité ».
6: J'ai écrit ce bouquin qui a été publié chez Belfond, qui est sorti tout récemment, pour montrer au public, au lecteur, qu'on lui cache quantité de choses. Lorsque, au plateau d'Albion, dans le sud de la France, qui contient 20 à 25 silos, dans lequel se trouvent des fusées à ogives nucléaires, lorsqu'on ouvre un silo, 48 heures plus tard, un engin de très grande dimension plafonne au point fixe à haute altitude, il largue des petits engins de reconnaissance, des modules, qui viennent plafonner à 5 ou 10 mètres au-dessus du silo qui était ouvert 48 heures plus tôt. Vous et moi, on ne sait pas quel était ce silo, mais eux le savent. Donc nous sommes soumis à une surveillance constante.
4: Alors ce qu'il faut savoir, c'est que le terme science-fiction naît dans les années 20. Ça naît dans des revues, en fait, hein, les pulp fictions. Et très vite, des codes de la science-fiction naissent. Parmi ces codes, il y a le voyage spatial, tout comme il y a les robots, tout comme il y a une série donc, d'éléments qui vont devenir en quelque sorte l'archétype, hein, qui vont créer la vision la plus classique. Et l'extraterrestre, cette notion d'une vie étrangère, tout comme effectivement l'exploration spatiale et la capacité à naviguer dans l'espace, avec ce qu'on appelle le space opéra, sont des éléments fondateurs de la science-fiction. Hein. Donc, il y a un lien entre le monde de la science-fiction, les thématiques de la science-fiction, et notamment celui de la vie extraterrestre et de la conquête spatiale, de l'exploration spatiale, et les théories complotistes qui vont s'en emparer pour le prendre au premier degré, comme si ces fictions étaient de l'ordre du réel.
5: En 1980, il cofonde avec Roger Luc Marie une organisation nommée l'Institut mondial des sciences avancées. Jimmy Guieux est alors proche des théories conspirationnistes des Américains John Lear et Milton William Cooper, l'un et l'autre affirmant que la Terre aurait été secrètement colonisée par des extraterrestres. On doit à ce pionnier quelques formules définitives, aujourd'hui répercutées à l'infini sur le web. À l'exemple de cette injonction angoissée, ils sont là, parmi nous. La conspiration du silence doit être brisée. Il en va tout simplement de la survie de l'humanité. Jimmy Guieux affirme en particulier qu'une race extraterrestre composée de petits hommes gris nous est particulièrement hostile. Alors justement, voici un petit homme gris, tel qu'il a été reproduit dans la presse, ou prétendument photographié dans les années 1990. Et voici le petit homme gris dessiné. Alors, qui sont les petits gris ? Eh bien, les petits gris ont entrepris, il y a fort longtemps, de conquérir la Terre. Ils l'ont fait en catimini. Ils ont notamment passé une série d'accords avec de riches et puissants collaborateurs. Pour les petits gris, nous ne sommes que des bêtes de somme et des rats de laboratoire. Non seulement ils nous dissèquent, mais ils nous enlèvent régulièrement pour procéder à des expériences d'hybridation en laboratoire. Il existe d'ores et déjà, selon cette thèse, sur toute la planète, un certain nombre d'hybrides qui, bien sûr, ignorent leur nature véritable. Les petits gris n'apparaissent jamais au grand jour, mais ils tirent les ficelles de la politique mondiale. Alors attention, ça se complique. Car ils sont toutefois combattus par une autre espèce qui nous est, paraît-il, beaucoup plus favorable, les grands blonds. Il existe ainsi sur le sol terrien une guerre occulte, selon cette théorie conspirationniste, entre petits gris et grands blonds.
7: Les petits gris en science-fiction, on les retrouve beaucoup soit au cinéma, soit dans des séries télévisées. Au cinéma, dans le film mythique, donc Rencontre du troisième type, qui est un scénario original. On peut aussi les retrouver même dans des séries télé. Je pensais entre autres à, il me semble, dans Roswell, on les retrouvait même dans X-Files. Il y a des épisodes spécifiques où on les retrouve, avec ce petit côté terreur en toile de fond. On les retrouve aussi au cinéma, il me semble que c'était Signe, le film avec Mel Gibson, où justement on les voit furtivement se déplacer. Ils sont d'ailleurs un peu plus grands que ce qu'on pourrait imaginer du coup dans la littérature de Jimmy Gueux, mais ils sont vraiment caractérisés de cette manière-là. Après, ça varie de la couleur, on peut penser à E.T., tout bêtement, qui vient d'un autre monde. Et après, dans plein de films où il y a plusieurs races, par contre, ou plus, des romans où plusieurs espèces sont présentes, là, on peut retrouver ce genre d'extraterrestre typé petit gris, comme le nommait Jimmy Gueux.
5: Jimmy Gueux meurt d'un cancer en 2000. Il laisse derrière lui un manuscrit inachevé qui dénonce encore l'invasion. OVNI, E.T., la vérité cachée, Terre, ta civilisation fout le camp. Mais Jimmy Gueux a-t-il vraiment succombé à un cancer ? Pour certains de ses amis, il aurait été assassiné par les aliens, mais les preuves manquent. Il est clair en tout cas que Jimmy Gueux a fait sienne cette phrase de l'ufologue Aimé Michel.
8: Lorsque les terriens sauront ce qui se cache derrière les extraterrestres, les soucoupes volantes, cela déclenchera en eux un Hiroshima psychique.
3: Les complotistes pensent que la CIA a été inventée pour masquer la vérité indicible, qui est celle de la connivence entre des entités biologiques extraterrestres et les puissants de ce monde, les gouvernements, les États-Unis, mais aussi plus tard l'OTAN, l'ONU, etc. Donc c'est cette affaire-là qui a lancé toute la mécanique du complot extraterrestre. La première phase, ça a été ce qu'on pourrait appeler la conspiration du silence. Les ovnis se multiplient et le gouvernement, à chaque fois, refuse de donner des explications, classe des affaires. Et donc, on s'est dit, voilà, il y a une volonté d'occulter une vérité gênante. Et c'est comme ça que l'affaire du complot extraterrestre commence.
5: L'ennemi principal, celui qui occupe la planète et nous réduit en esclavage, est donc l'espèce des petits gris. Il s'agit concrètement, comme on l'a vu, de petits bonshommes mesurant environ un mètre de haut. Leur tête est remarquablement disproportionnée par rapport à leur corps chétif. Ils ne présentent aucune pilosité. Alors, de quelle planète proviennent-ils ? Les témoignages se multiplient, certes, mais ils se contredisent. Il y aurait finalement plusieurs nuances de gris. Des petits gris, des grands gris, des gris insectoïdes ou des gris au long nez. Dans tous les cas, ces aliens hostiles incarnent une race tellement évoluée qu'elle paraît au bout du rouleau. C'est pourquoi les gris tentent de se régénérer par l'hybridation. Plusieurs femmes enlevées ont été fécondées sans le savoir. Les gris se livrent par ailleurs dans leur base terrienne à des expériences de clonage. Il existe, selon ces thèses bien sûr, plusieurs étages de cellules et de cages abritant des dégénérés de toutes sortes, hommes, femmes et enfants monstrueux, issus de clonages ratés. Les gris représentent-ils une menace ? Le plus ennuyeux, c'est qu'ils sont fortement concurrencés par une autre espèce extraterrestre qui a, elle aussi, colonisé la Terre. Ici, entre en piste le complotiste anglais David Icke.
3: David Icke est un personnage étonnant, même écœurant par moments. C'est un ancien joueur de football, un commentateur de sportif pour la BBC.
5: Et il s'engage en politique sous la bannière écologiste en adhérant au Parti vert britannique dont il devient le porte-parole. Mais sa carrière connaît alors un tournant délirant. Revêtu d'un survêtement bleu turquoise, il déclare soudainement en 1991 à la télévision britannique qu'il est le fils de Dieu. 1991, c'est l'année de la cassure. David Icke devient le prophète conspirationniste d'un petit groupe d'admirateurs. Il échafaude désormais un scénario loufoque, selon lequel, écoutez bien, des reptiles humanoïdes, dont on retrouve la trace lointaine, selon lui, dans la cité antique de Babylone, gouvernent le monde en secret depuis la nuit des temps. Il énonce devant un public grandissant que la Terre est encore aujourd'hui colonisée par les Anunnaki. Il s'agit selon lui de reptiliens qui se font passer pour des êtres humains. Ces créatures ont pu accéder aux plus hautes fonctions gouvernementales. Les reptiliens dissimulent en effet leur face repoussante derrière des masques souples. Ils se voient ainsi trahis parfois par un visage un peu trop inexpressif. George Walker Bush, Henry Kissinger ou Vladimir Poutine apparaissent de la sorte comme des reptiliens déguisés. On peut aussi les repérer soit par leurs pupilles dilatées, soit par leurs yeux effilés en amande. Barack Obama, Elisabeth II d'Angleterre, Madonna, Nicolas Sarkozy, Hillary Clinton, Harold Wilson ou Tony Blair sont généralement identifiés comme des reptiliens. Ça fait du monde. Il existe enfin de puissantes familles reptiliennes. C'est le cas des Rothschild ou des Rockefeller. En privé, quand les domestiques sont sortis, les Rothschild et les Rockefeller tombent le masque. Lors de répugnantes agapes, ils se nourrissent alors de souris vivantes qu'on leur apporte dans les cages et qu'ils gobent directement par la tête. À vrai dire, David Icke voit des reptiliens partout. Il accuse notamment l'acteur Bob Hope, le vice-président Al Gore, les Bush et les Rothschild d'être, je cite, « des pédophiles reptiliens sacrifiant des enfants ». On est en plein délire. Il est vrai que la thématique nourrit depuis longtemps la fiction populaire. En 1983, la série télévisée de science-fiction V imagine déjà notre planète envahie en douceur par des extraterrestres reptiliens faussement amicaux et arborant des masques souples.
7: On trouve des reptiliens dans la série V, typiquement, où là vraiment on se rend compte de l'horreur entre guillemets du personnage quand ils enlèvent leur masque un peu à la Fantomas. On peut aussi penser à la série Doctor Who, justement, qui a certains reptiliens qui sont présents, plus ou moins méchants selon le type de personnage que va rencontrer le héros.
5: On peut se demander en conséquence si David Icke n'a pas été tout simplement influencé par la série V quand il a développé sa paranoïa anti-reptilienne. Pour David Icke, la plupart des événements d'actualité s'expliquent par les agissements souterrains des lézards intelligents. La mort accidentelle de Lady Di dans le tunnel de l'Alma à Paris en 1999 devient pour lui un assassinat reptilien. Mais comment l'expliquer ? Les extraterrestres sont apparemment très croyants. Ils ont accompli un sacrifice humain sur un ancien site religieux consacré à la déesse Diane et curieusement situé à Paris, place de l'Alba. De même, l'attentat du 11 septembre 2001 contre le World Trade Center ne fut, selon lui, qu'une mise en scène reptilienne visant à légitimer l'invasion extraterrestre de l'Irak. Les aliens organisent par ailleurs le trafic de drogue à l'échelle mondiale dans le but d'abrutir les humains. Ils sont impliqués dans les réseaux pédophiles et se trouvent même aux origines de l'affaire Dutroux. On leur doit aussi la pornographie de masse. Pire encore, on est en plein délire, ce sont les reptiliens qui ont financé Adolf Hitler dans le but assez tortueux de favoriser l'émergence d'un sentiment national juif. Hitler n'est plus seulement perçu comme un agent sioniste, mais comme une créature reptilienne. L'objectif de la Shoah est donc pour David Icke la création de l'État reptilien d'Israël. Vous imaginez à quel degré on est. On le voit, rien n'arrête David Icke.
3: Le problème avec William Cooper, avec Maxwell et avec Icke, c'est que si on regarde bien ce qu'ils disent, ce qu'ils sous-entendent, on se rend compte que le reptilien, en définitive, c'est l'image ultime de l'autre, de celui qui est différent et qui nous manipule. J'ajoute, et c'est quasiment une évidence, que l'antisémitisme que pratiquent ces gens-là, mais de manière réellement militante, hein, ils sont négationnistes, enfin antisionistes, il est évident que pour eux, l'alien ne peut être que le juif. Et donc, on retrouve là cette vieille tradition antisémite de montrer le juif comme quelqu'un de différent. Là, bien évidemment, le temps a passé, l'histoire a fait son œuvre. Et comme on ne peut pas dire ouvertement les choses qu'on disait dans les années 30, on masque tout ça derrière cette idée des reptiliens qui seraient parmi nous, mais différents. Exactement comme le juif. Identique, mais différent.
5: Jimmy Gueux affirme que les petits gris contrôlent la Terre. David Icke reprend le même scénario mais l'applique aux reptiliens. Petits gris, grands blonds, reptiliens. On ne peut que s'interroger. Combien sont-ils exactement, ces fameux extraterrestres qui nous visitent, nous exploitent, nous dissèquent et nous dirigent? Si l'on additionne les différentes théories du complot actuellement en vigueur, on aboutit toutefois à la présence sur notre sol de près de 82 espèces aliens différentes. Les extraterrestres sont-ils déjà plus nombreux sur Terre que les terriens ? Attention à la surpopulation.

0: L'affaire d'Aval, un procès hors champ. Épisode 1, naissance d'un fait divers.
1: Ça m'étonne, parce qu'encore une fois, le fait divers, c'est pas ma tasse de thé.
2: Tous les ingrédients sont là, en réalité, pour que cette affaire...
1: Et apparemment, ça intéresse beaucoup de monde.
2: ...prenne des proportions importantes.
1: C'est fou, pour moi, c'est fou.
2: À ce point-là, il y a quelque chose de magique qui me dépasse.
1: J'ai 2300 personnes de plus qui m'ont suivi en 3 jours.
2: Ça fait 3 ans.
1: Sur Twitter.
2: Et la médiatisation est peut-être même encore plus forte aujourd'hui.
3: C'est ça l'affaire d'Aval,
4: c'est de la dopamine, c'est de l'adrénaline.
5: On peut faire du buzz, on peut faire de l'image.
6: Bonjour Madame Fouillot.
7: Et c'est pour ça aussi que la meute a l'air d'être...
8: Vous pouvez pas la laisser rentrer ?
7: La meute a l'air d'être violente et agressive, parce que chaque caméra braquée sur quelqu'un, chaque micro, chaque lumière... Bah, c'est agressif.
0: On ne sait jamais ce qui va attirer la meute.
9: Moi, j'aime bien aller voir un paysan l'interviewer dans son champ et il m'explique pourquoi le maïs ne pousse pas cette année, parce qu'il n'y a pas d'eau, la sécheresse, etc. Il y a des histoires.
0: Jean-François Fernandez est arrivé en 1992 à Radio France. Dans la région aux mille étangs, ses habitants, cette quiétude et cette qualité de vie, l'ont convaincu de rester. Il est aujourd'hui journaliste à France Bleu Besançon. Ici, au moins, il n'est pas à la sortie du Conseil des ministres avec sa perche, à capter le même son que tout le monde. Mais un jour d'automne 2017, une histoire en particulier va prendre une ampleur inédite. Le samedi 28 octobre 2017, plus précisément, à Gré-la-Ville, appelé juste Gré par les locaux, un homme de 33 ans pousse la porte de la gendarmerie. Il vient déclarer la disparition de sa femme, partie faire un jogging à 9h du matin. Il n'a pas de nouvelles depuis. Il n'est que 12h30, mais le mari pleure d'inquiétude. Il s'appelle Jonathan Daval. Sa femme se nomme Alexia Daval, née Fouillot. Elle a 29 ans.
9: L'affaire Daval, ça commence le samedi, je n'avais rien vu passer, c'est le dimanche. J'apprends qu'il y a une disparition. Et puis, en fin de journée, j'apprends que ça continue. J'ai un collègue pigiste qui était à Besançon, qui est parti à Grec couvrir le premier reportage sur les battues qui étaient organisées.
0: Jean-François Fernandez est en week-end. Mais son instinct de journaliste le pousse à envoyer un texto à son rédacteur en chef, qui lui répond immédiatement.
9: J'allais t'appeler, tu y vas direct. Et là, j'ai mis le doigt dans l'engrenage et j'ai été happé jusqu'à aujourd'hui.
0: Dès le lendemain matin, c'est le tumulte. Le journaliste voit débarquer des dizaines de cars régie équipés d'antennes satellites. Il voit des hélicoptères tourner au-dessus de la ville. C'est le début de l'affaire Daval. Trois ans plus tard, novembre 2020, 7h30 du matin, premier jour du procès.
10: On a reçu tous un mail avec la liste des journalistes accrédités.
11: Des journalistes. Ça se passe sous la tente.
10: D'accord.
12: Des journalistes dans la tente.
0: Entre la presse écrite, les radios locales et les grandes chaînes télé nationales, une centaine de journalistes est attendue.
13: Et on va gérer l'affluence, d'accord? Parce que vous savez que là, c'est le tirage au sort. Les jurés, ils sont 32. Et ensuite, ils risquent d'être beaucoup moins nombreux. Donc, il y a cette première phase qui nécessite une certaine intendance. Et puis ensuite, bien sûr, on orchestrera mieux le déroulé. D'accord? Voilà. Mais trois salles sont apprêtées pour le procès. Il y a des retransmissions dans deux zones. Donc... on va y arriver là, d'accord? Voilà, bienvenue à Vesoul, la Haute-Saône. D'accord, voilà.
0: La plupart des reporters ont suivi l'affaire dès ses débuts. Parmi eux, il y a...
14: Mathias Tesson, reporter à BFM TV depuis 7 ans. Reporter IG, information générale, mais par la force des choses et par appétence personnelle, je couvre beaucoup de faits divers. Ouais, j'adore ça.
15: Je m'appelle Bertrand Jeannot, je suis journaliste reporter d'images. Je travaille pour l'émission 13h15 de France 2.
14: J'adore ça parce que je trouve que le fait divers, c'est une matière qui permet d'être en relation directe avec les gens, avec les émotions profondes.
15: Le 13-15 m'a envoyé là-bas à Grès le deuxième jour des recherches du corps d'Alexia. On sentait que tout le monde envoyait tout le monde là-bas.
14: Bah, c'est une affaire que depuis le début, BFM TV a choisi de suivre énormément. Dès lors qu'Alexia a disparu, tout de suite, de gros moyens ont été déployés.
15: C'est vrai que le 13-15 aime bien faire des trucs où tout le monde va, mais en observant un peu les choses de manière un poil décalée, justement avec un peu de curiosité sur déjà un pré-phénomène médiatique qu'on sentait, quoi.
14: Quand on fait du fait divers, il y a quelque chose qui est probablement un peu indicible, mais qui est de l'ordre du nez, d'avoir du nez.
15: On est un week-end où il n'y a rien dans l'actu, rien du tout. Je pense que c'est pas un hasard.
14: À BFM, on a la chance de pouvoir envoyer beaucoup, beaucoup d'équipes très rapidement. À l'époque, on est au moins trois équipes constituées de trois personnes à chaque fois. Donc c'est considérable et c'est très satisfaisant de pouvoir travailler dans ces conditions. Et c'est ce qui fait qu'à la fin, on ramène de la matière, c'est-à-dire des interviews de proches, que ce soit des époux Fouillot, que ce soit du côté d'Aval. On trouve assez rapidement les possibles avocats.
0: Les avocats. Alexia Fouillot, épouse d'Aval, n'est jamais revenue de son jogging matinal en ce jour d'automne 2017. Ses parents, Jean-Pierre et Isabelle Fouillot, contactent alors Maître Jean-Marc Florent. Maître Florent n'en est pas à sa première grosse affaire judiciaire. Il sait reconnaître les premiers frémissements d'un raz-de-marée médiatique.

0: dans cette affaire-là, il y a eu un mot, je dirais, qui a déclenché tout de suite l'attention et l'inquiétude, c'est jogging, joggeuse. Parce que c'est un thème, parce que plusieurs affaires de joggeuses ont été assassinées en France, et que les premiers éléments de langage, de communication, dans les 48 heures de la disparition inquiétante de la victime, ça a été, elle est partie faire un jogging, et elle n'est pas revenue.
1: On sait que les femmes, à un moment donné, qui plus est parfois celles qui courent, peuvent se retrouver en danger, peuvent croiser la route de quelqu'un et avec des mauvaises intentions. Et à l'époque, déjà, il y avait tout un débat autour de ça. Les femmes sont-elles en sécurité lorsqu'elles courent dans la forêt? Alexia, elle courait, elle adorait ça.
0: Beaucoup de gens dans l'opinion publique l'ont dit, l'ont écrit. Ça aurait pu être nous, ça aurait pu être notre fille, ça aurait pu être notre gendre. Il y a un phénomène d'identification. Mais moins il y a d'affaires criminelles dans un département, plus elles sont scrutées par l'opinion publique locale. Et si en plus il y a un phénomène fort d'identification à l'accusé, à la victime, à la famille des uns et des autres, en disant ça pourrait être eux, ça pourrait être nous, plus la médiatisation est renforcée. Oui.
1: Le premier souvenir que j'ai de cette mission, c'est un jogging solidaire qui est organisé à Grès en hommage à Alexia. Il y a tout un tas de groupes de joggeurs de la région qui décident un dimanche, je crois, de venir courir pour lui rendre hommage. Et parmi tous ces joggeurs, il y a Jonathan, déjà, avec un t-shirt violet, si je me souviens bien, et qui participe à ce jogging, qui court aux côtés de son frère. Et je lui pose une question à ce moment-là à Jonathan, je lui demande... comment il se sent, est-ce qu'il a des suspicions, etc. Et il ne me répond pas, il ne me répond pas du tout, il me regarde d'ailleurs à peine. Et son frère d'ailleurs fait barrage à l'époque pour que je n'aille pas plus loin dans la discussion avec lui.
0: On pensait que l'auteur pouvait peut-être être un tiers, un homme de passage, un loup-garou, l'homme en noir.
2: Suite aux battues organisées dans la région, un corps calciné est retrouvé dans le bois de Desmoulins, 2 jours après la disparition d'Alexia Daval. À ce moment-là, Bertrand Janot, du magazine 1315 de France 2, est au bar La Terrasse, tenu par les parents d'Alexia.
3: Au moment où en fait on retrouve le corps, on ne sait pas encore que c'est le corps d'Alexia à ce moment-là, mais on retrouve un corps et moi je suis avec eux à ce moment-là. Ils reçoivent un coup de téléphone du procureur qui veut les voir et du coup je filme ça. Donc j'ai un lien un peu qui se tisse aussi avec eux. Ils partent en voiture, rejoindre le procureur qui est aujourd'hui dans la salle d'audience.
2: À l'époque, face à la pression ambiante, le procureur de la République, Emmanuel Dupic, décide de donner une conférence de presse. Le corps retrouvé dans le bois des Moulins, enfoui entre 2 arbres, et bien celui d'Alexia Daval. Les obsèques ont eu lieu le 2 novembre 2017. Tous les médias étaient là. Si vous regardez les photos de l'époque, on voit le mari de la victime, Jonathan Daval, pleurant devant un immense portrait de sa femme Alexia, entourée de roses blanches.
4: Quand on voit les photos du mariage, il a sorti le costume de son mariage pour l'enterrement, mais c'est un costume avec des broderies en velours, on a l'impression d'être dans une pièce de théâtre.
2: Par la suite, une grande marche blanche est organisée dans les petites rues de Grès-la-Ville. 8000 personnes répondent à l'appel. Jonathan Daval, le mari de la victime, porte une marinière et un caban bleu marine. Dans ses mains, il tient une rose rouge et une rose blanche. C'est une image que vous avez forcément vue. Son visage en larmes tourne alors en boucle sur les chaînes d'infos en continu.
1: Des milliers de personnes qui participent. Et là encore, il est en tête de cortège. Il est épaulé, soutenu par les fouillots, par Jean-Pierre et Isabelle. Et il prend la parole à la tribune, devant tout le monde, quoi. Devant les habitants, devant les journalistes.
5: Mon épouse et moi partageons la même soif de liberté à travers nos activités sportives. Alexia est ménagée et courir. Passion qui nous réunissait. Tant dans l'effort que dans l'épanouissement de notre couple. Elle était ma première supportrice.
2: Durant les 3 mois qui vont suivre, Jonathan Daval va vivre avec sa belle-famille, Jean-Pierre et Isabelle Fouillot. Il mange avec eux, passe les fêtes de fin d'année avec eux et pleure avec eux. L'année commence à peine quand ?
4: Un matin, j'étais chez moi au mois de janvier, fin janvier 2018. Mon rédacteur en chef m'appelle en me disant « Écoute, ça crépite là, faut que t'ailles à Grès, il se passe des trucs. » J'y vais direct.
1: Moi, personnellement, j'ai jamais envisagé à ce moment-là qu'il puisse être l'auteur du crime. Certains confrères de presse régionale ont eu, à l'époque, déjà un peu ce nez de se dire « Tiens, Jonathan, pourquoi pas ?»
2: Fin janvier 2018, 3 mois après la découverte du corps d'Alexia Fouillot, épouse d'Aval, les gendarmes sonnent à la porte du couple rue Sonjour à Grès-la-Ville. Jonathan Daval est immédiatement placé en garde à vue. Ses avocats, maître Randall Schwerdorfer et maître Ornelas Patafora, voient leur client partir dans le véhicule. À cet instant, ils sont encore les avocats d'un mari victime du meurtre de son épouse. Ils sont avocats en partie civile. Mais pour combien de temps ?
6: Quand on commence la garde à vue de Jonathan Daval avec Maître Patafora, on n'a pas accès aux éléments de preuve contre Jonathan Daval. Le drap, le tracker, les traces de pneus, le bouchon du produit inflammable, on n'est au courant de rien. C'est pas dans le dossier. Il n'y a que les gendarmes qui ont ça en leur possession, le juge d'instruction, et c'est tout.
2: C'est tout, parce que c'est la loi. Leur client étant placé en garde à vue, ses avocats n'ont pas accès au dossier à ce moment-là.
6: On commence la garde à vue les 9h30 du matin, à 11h, tous ces éléments-là sont dans le journal Le Point. Donc, qui les a donnés au journal Le Point ? Voilà. Donc, à partir de ce moment-là, nous, on est obligés d'adapter une garde à vue, ce que les gens, beaucoup de confrères n'ont pas compris, et les gens n'ont pas compris, avec les éléments qu'on apprend dans la presse.
2: Ce que les avocats apprennent par voie de presse, ce sont les éléments récoltés par les enquêteurs depuis la disparition de la victime. Sur le corps calciné d'Alexia Daval, ils ont retrouvé un drap, semblable à celui découvert dans la maison du couple. Le tracker de la voiture professionnelle de Jonathan Daval, lui, a enregistré d'étranges allées et venues au beau milieu de la nuit, alors même qu'il a affirmé ne jamais être sorti de chez lui. Enfin, près du corps d'Alexia Daval, sous les branchages, un bouchon blanc a été saisi. Un petit bouchon s'imbriquant parfaitement sur une bouteille de produit inflammable retrouvée dans le garage du couple. Peu à peu, l'étau se resserre.
6: Donc on sait déjà en lisant Le Point que Jonathan Daval, il va être incarcéré dans 48 heures. On le sait. Donc il va falloir qu'on adapte une position dans laquelle, au début, avant de les avoir vus, on dit, voilà, on n'est pas gêné par la garde à vue, on n'a aucun élément, Jonathan conteste, et on voit tout de suite que de toute façon, on n'aurait pas du tout eu cette position si on avait connu les éléments qu'on vient d'apprendre dans la presse, et qui vont être déroulés à Jonathan Daval. Donc on anticipe tout ce qui va se passer et on essaye de préparer.
0: C'est déjà le matin, le fait que votre portable ne puisse plus prendre de messages, que la messagerie est pleine, déjà, systématiquement, tous les matins.
6: Jean-Marc Florent, qui est un avocat de très haut niveau.
0: Oh bah dès 7h du matin ou 6h du matin, parce qu'il y a certains de vos collègues qui se lèvent tôt. Donc à partir de là, c'est déjà un souci, parce que vos propres clients, s'ils ont votre portable, ne peuvent plus vous appeler.
6: Qui est une de mes références d'ailleurs, bien avant l'affaire Daval. Jean-Marc Florent, c'est une vraie gestion de la communication. Pourquoi ?
0: Et il y a le standard de votre cabinet, qui est également un peu submergé, votre secrétaire se plaint. Donc après, ça veut dire que le choix, c'est de rappeler personne, ou de rappeler tout le monde. Mais ça prend beaucoup de temps. Le pôle communication, c'est des dizaines et des dizaines d'heures de travail, hein, qui ne sont pas consacrées à autre chose. Hein. Le mieux, c'est quand même d'organiser des conférences de presse. Et je serais tenté de dire aussi, sur le plan de la prudence, parce que les conférences de presse, les points presse à chaud, en sortant d'une reconstitution haute, c'est un exercice très dangereux. Parce que les avocats, il y a une double limite très précise. Il y a le secret professionnel, dont la violation est un délit pénal, et à côté de ça, peut entraîner des sanctions déontologiques. Les avocats étant une profession soumise à l'ordre. Et puis il y a le secret d'instruction, également dont la violation ou le recel est également une infraction. Donc il faut pouvoir informer, donner des éléments, répondre, mais ne pas enfreindre ces deux secrets.
6: C'est un avocat qui a un parcours bien plus étoffé que le mien. Moi, ça fait 20 ans que je suis avocat comme maître Estelle. Jean-Marc Florent a le double d'années de barreau de nous. Et il avait vécu l'affaire Dils. Et il a appris, et j'ai appris beaucoup de lui en le regardant.
2: Pourtant, Maître Schwerdorfer fait une erreur. Alors que son client est en garde à vue et maintient son innocence face aux enquêteurs, l'avocat sort sur le parvis de la gendarmerie et face à la foule de caméras, il dit
7: « Jonathan n'est pas soupçonné par hasard, c'est une réalité, il y a des éléments sérieux qu'amènent les enquêteurs. »
6: C'est là où les gens ont dit « mais c'est scandaleux, je vais leur faire un câble, Jonathan Daval, il accuse son client, on n'a jamais vu ça, il le balance, il le dénonce. » Mais pas du tout. Je sais, dès le premier jour, que c'est terminé pour Jonathan Daval, que c'est lui, que c'est fini. Il y a tous les éléments de preuve contre lui. Donc on essaye de préparer une deuxième phase, parce qu'on sent arriver la dépression profonde et puis une vague d'hystérie folle contre Jonathan Daval. De toute façon, c'est ce qui va se passer.
2: Au bout de la 32e heure de garde à vue, Jonathan Daval avoue. Il est bien le meurtrier de sa femme Alexia Fouillot.
4: Quand on a appris que c'était lui, mais tous les Français qui regardaient le petit écran, qui lisaient le journal, qui écoutaient la radio, se sont dit « mais c'est pas possible, on l'a soutenu ce mec, et c'était lui ».
2: Pascal Robert Diard, chroniqueuse judiciaire au journal Le Monde, écrit un formidable papier dont la conclusion est juste et terrible à la fois. Dans l'affaire du meurtre d'Alexia Daval, la vidéo de BFM TV constitue d'ores et déjà le plus glaçant des réquisitoires.
5: La force de notre groupe nous faisait nous dépasser.
2: Elle élève ce fait divers au rang de passion collective. L'histoire échappe désormais à l'auteur du meurtre et au chagrin de ses proches, pour devenir une sorte de forfaiture nationale. Comme s'il n'était pire crime que celui de la compassion trahie. L'affaire ne s'arrête pas là. Plusieurs mois après ses aveux et son incarcération, Jonathan Daval invoque la thèse du complot familial. Il accuse son beau-frère, Grégory Gay, d'avoir étranglé Alexia, et sa belle-famille, Jean-Pierre et Isabelle Fouillot, de le couvrir. Sa version du complot familial tiendra jusqu'à cette confrontation, incroyable et largement relayée dans les médias, où Isabelle Fouillot, la mère de la victime, fera craquer Jonathan Daval dans le bureau du juge d'instruction. Là, à genoux, il avoue tout. Il était seul. Il a tué sa femme, Alexia, seule. Mais pourquoi ? Gustave Flaubert écrit un jour à un ami « Pour qu'une chose soit intéressante, il suffit de la regarder longtemps. » Il ne se doutait pas que 2 siècles plus tard, sa remarque serait toujours aussi pertinente.
4: Ce qui caractérise l'affaire Daval, c'est que c'est un feuilleton à épisodes avec des rebondissements en permanence.
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Esther disparaît le 22 novembre 2020. Elle disparaît physiquement. Aucune trace, aucune piste, aucun indice. Voici l'histoire de la disparition d'Esther Dingley. En mai 2014, Dan et Esther franchissent le pas. Partir en camping-car, libre comme l'air, en quête d'aventure, de randonnée, de montagne et de glacier. Ils sont britanniques, laissent derrière eux une vie de stress, de factures, de contraintes et décident

de traverser la Manche pour parcourir les Alpes ou les Pyrénées ou toutes les montagnes qui leur permettent de prendre de la hauteur. Esther a 37 ans et elle tient un blog dans lequel on peut lire « J'aime les montagnes et monter en hauteur, suivre Dan de plus en plus haut et me mettre au défi. Je ne peux pas l'expliquer, mais j'aime vraiment passer du temps près des glaciers. » Il y a juste quelque chose de si mystique chez eux. Effectivement, on sent dans ses écrits qu'elle aime la montagne et aussi qu'elle aime son compagnon. Le couple s'aime et a donc trouvé son équilibre. Ensemble, ils parcourent les routes et écrivent des livres sur leurs aventures. Le blog transpire le bonheur et l'air pur avec un mot qui revient sans cesse, j'aime. Mais le ciel va s'assombrir en novembre 2020. Cela fait maintenant 7 ans que le couple est sur la route. En cette fin d'été, il faut se poser, déjà pour écrire le nouveau livre qui permettra de continuer l'aventure l'année prochaine, parce qu'il faut bien que les sous rentrent un petit peu quand même, et puis parce que le Covid frappe à nouveau et que le confinement s'impose. C'est décidé, Dan va louer une petite maison pour commencer l'écriture du nouveau livre, qui rapportera un peu d'argent, tandis qu'Esther fera durer le plaisir en entreprenant une courte aventure solo dans les Pyrénées. En fait, elle veut surtout pas se confiner. Elle dit clairement dans son blog qu'elle ne le supporterait pas. Et donc elle préfère fuir dans les montagnes, un peu à la manière des résistants qui montaient se cacher dans le maquis. Une sorte de coup de révolte. Fin octobre, les températures sont encore exceptionnellement chaudes et la randonneuse en profite pour faire ce qu'elle aime par-dessus tout, VTT et trekking. J'aime la nature et passer du temps en plein air. J'aime me sentir en rythme avec la journée, le mois et les saisons. J'aime qu'il fasse chaud et ensoleillé, mais j'aime le froid, la pluie et la neige. Malgré l'été indien qui dure jusqu'en novembre, le froid va quand même faire son apparition. J'adore les aventures, notamment la randonnée et le camping sauvage, écrit-elle encore. À tel point qu'après 6 semaines avec Dan, à l'été 2020, j'ai ensuite continué pendant 4 semaines supplémentaires avec 2 chiens à travers les Pyrénées. Pourquoi Esther a tant besoin d'être dehors, de se sentir vivre, de ne pas vouloir être enfermée? C'est qu'il faut la comprendre. Il faut comprendre ce qui lui est arrivé en 2013. Cette année-là, Esther contracte un méchant virus suivi du syndrome de fatigue chronique qui va la laisser KO durant de longs mois pendant lesquels elle ne pourra parfois même plus se lever. Dan est présent durant cette épreuve et c'est par amour qu'il va lui proposer de changer de vie lorsqu'elle sera rétablie. Au départ, Esther est réticente, mais elle va finalement accepter et dira que c'est la meilleure décision de toute sa vie. En novembre, elle est donc dans les Pyrénées à arpenter les montagnes avec sa tente et des étoiles plein les yeux. Le froid a pointé le bout de son nez et la neige a fait son apparition et a commencé à tomber en altitude. Le 22 novembre à 16h, Esther envoie un message sur WhatsApp depuis le sommet du pic de sauvegarde. Tout va bien, je descends. Mais le soir, ni le lendemain, la randonneuse donne des nouvelles à son compagnon. Dan pense peut-être qu'elle n'a pas de réseau téléphonique et qu'elle donnera des nouvelles très vite. C'est déjà arrivé, donc pas de quoi s'inquiéter. Mais les heures passent, les jours passent, et toujours aucune nouvelle, pas un seul message, pas de coup de téléphone. Dan s'inquiète et tente de la joindre, mais sans succès. Il va alors lancer l'alerte quelques jours plus tard. Les secours sont prévenus et procèdent immédiatement aux premières recherches. Elles se font intenses, mais aucune trace de la randonneuse. On tente de déterminer la position de son téléphone cellulaire grâce au bornage et les relevés semblent indiquer qu'Esther n'a pas quitté la montagne. Le problème, c'est la météo, qui est devenue effroyable en cette fin de novembre avec de la pluie, du brouillard, du vent et bientôt la neige. La neige qui recouvre tout de blanc, qui enveloppe cailloux, roches et chemins de son manteau blanc et peut-être le corps d'Esther. Dan est effondré. Où est la femme qu'il aime? Que lui est-il arrivé dans ces montagnes qu'elle aime tant? Des questions, il y en a des centaines qui tournent jour et nuit dans sa tête, l'empêchant de dormir, le rendant anxieux de ne pas connaître la vérité. Il est forcément arrivé quelque chose à Esther. Un suicide, ça ne ressemble pas à la jeune femme. Un départ volontaire pour refaire sa vie, mais aucune raison. Elle vivait déjà sa meilleure vie avec l'homme qu'elle aime. Une mauvaise rencontre? Pourquoi pas? Mais sur des chemins de randonnée, ça semble tiré par les cheveux. Un accident, c'est fort possible. Mais pourquoi, avec les moyens de recherche qui ont été déployés, n'a-t-on pas retrouvé le corps? Les jours passent, les semaines passent, Noël passe, les mois passent, et toujours rien. Rien et toujours rien. L'été arrive et devait être pleine de promesses, de nouvelles aventures, de balades le long des glaciers et de pauses bien méritées au bord des lacs de montagne. Mais rien ne se passera. Esther a comme été engloutie dans une faille terrestre. La montagne s'est-elle nourrie de son amour
au point de la dévorer.

Lundi 9 août 2021, soit 8 mois et demi après sa disparition, coup de tonnerre dans les Pyrénées. Des randonneurs espagnols ont aperçu un crâne humain dans le secteur du port de la Glaire. Dan est prévenu et va immédiatement se rendre sur les lieux précis donnés par les randonneurs. C'est lui qui découvre sa compagne. Esther est bien là, dans la montagne. Son corps est retrouvé en contrebas d'une falaise. Ses affaires et tout son matériel sont également là. Le 12 août, une équipe médico-légale et une équipe de sauvetage sont envoyées sur place pour ramener le corps et déterminer les causes de la mort. Les circonstances du décès sont sans appel. Esther est morte sur le coup, immédiatement, après sa chute. Le mauvais temps, la désorientation et peut-être la panique ont certainement été les causes de la mort de cette passionnée de montagne. Puis les conditions météorologiques hivernales ont investi les lieux pour cacher ou garder le corps de l'amoureuse des dénivelés. La montagne fascine, mais reste toujours une maîtresse dont il faut se méfier. J'aime ma vie, j'aime mon corps et je sais de quoi il est capable. J'ai hâte de voir la suite. Je n'ai plus peur de ce que je peux faire et de qui je suis. Je veux partager ce que j'apprends pour aider les autres. Dan a récemment partagé avec moi cette chanson du Greatest Showman. Et je la chante fort. Alors fais attention, j'arrive. Est-ce qu'on peut conclure que la mort d'Esther est quelque part bien heureuse? Notamment pour elle. Pas pour les proches bien sûr qui sont restés, mais pour elle. Est-ce qu'il n'y a pas de plus belle manière que de partir en vivant pleinement sa passion? Je suis très heureux de vous avoir raconté cette histoire parce que c'est des petites histoires de disparition en fait qui sont pleines d'émotions. Il y a derrière une actu de faits divers, quelque chose d'assez lointain pour nous qui lisons justement ces faits divers. Il y a souvent des histoires complexes, des histoires remplies d'émotions. Et cette émotion-là, j'aime justement aller la chercher, voir plus loin ce qu'il y avait dans ce simple fait divers et vous raconter cette histoire que j'ai trouvée très émouvante. On pourrait très bien être sur une page d'actu de faits divers. Et moi, j'aime quand ces faits divers prennent une dimension un peu plus importante que ce qu'on leur accorde au quotidien. 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

De tout temps, l'homme s'est demandé d'où il venait et qui il était. De tout temps, il a cherché à découvrir le sens de sa vie. Car la conscience humaine possède la faculté de se connaître elle-même et de tirer profit de cette expérience.

nature est la grande maîtresse de l'homme. Elle constitue l'espace vital dont il fait partie. Ainsi, l'homme a observé la nature, source de savoir et d'apprentissage des lois de la vie.

Le jour, il a observé le mouvement du soleil, l'a vu se lever à l'horizon, puis disparaître au couchant. La nuit, il a observé l'espace infini du ciel étoilé et le déclin de la lune. Encore et toujours, l'homme a vu naître la vie, vécu l'époque de la floraison, le temps de la croissance et de la maturité.

Il a connu la richesse de la vie et la beauté de la nature qui l'entoure. Et son cœur s'est empli de respect devant le génie créateur de toutes ses merveilles et de toute cette perfection.

Très tôt, l'homme a compris ce qu'était la vie. Une alliance harmonieuse de rythme et d'équilibre, semblable au mouvement du pendule oscillant en permanence d'un pôle à l'autre.

0: Tout ce qui vit obéit à cette loi élémentaire de la polarité et ne peut exister que si cet équilibre est respecté. À l'inspiration succède l'expiration. À la veille, le sommeil. À la vie, la mort. Cependant, tout comme le jour nouveau succède à la nuit, le début succède à la fin. Un cycle de vie éternelle, immuable depuis le premier jour de la création. L'homme a appliqué cette loi naturelle à sa propre vie et à sa propre mort. À la vie succède la mort, qui donne à son tour naissance à une nouvelle vie. Éternellement, l'âme immortelle migre dans un nouveau corps, entame une nouvelle existence, tend vers un nouveau but suprême.
1: Métempsychose, renaissance, réincarnation. Une idée aussi ancienne que l'humanité elle-même, selon laquelle l'âme éternelle passe d'une vie à l'autre, d'une enveloppe charnelle à l'autre, et connaît ainsi tous les modes d'existence, toutes les formes de vie du monde. Une âme peut osciller d'un pôle à l'autre et habiter tantôt un corps masculin, tantôt un corps féminin, beau ou laid, humain ou non humain. Lors de ce voyage, l'âme rencontre tous les possibles, tous les extrêmes, tous les contraires de ce monde et des autres mondes. Elle développe ainsi sa conscience et son être conscient. L'on pourrait comparer ce voyage de l'âme à une spirale ascendante qui tend vers toujours plus de plénitude, de maturité, d'expérience. Dans l'hindouisme et le bouddhisme, on retrouve cette image de la roue des existences, ce cycle sans fin dans lequel l'âme immortelle transite inlassablement d'un corps à l'autre. Le sens de la réincarnation est de retrouver la liberté originelle de l'âme qui aspire à l'éternité.

0: cultures et les religions asiatiques professent la doctrine de la réincarnation. Et en tout premier lieu, l'hindouisme et le bouddhisme, les plus grandes religions orientales, toutes deux originaires de l'Inde. Ainsi, les Védas, les premiers textes religieux indiens, mentionnent le phénomène de la mort et de la réincarnation. Suivant les traces des grandes civilisations, ces idées sont parvenues jusqu'en Occident, longtemps avant notre ère. Déjà, les grands philosophes de l'Antiquité, tels que Pythagore, Socrate ou Platon, professer l'évolution progressive de la conscience au-delà de la vie. On retrouve cette croyance chez nos ancêtres, les Celtes, de même que chez presque tous les peuples européens, comme les Vikings, les Irlandais, les Gallois ou les Germains.
1: Mais qu'en est-il de l'Église chrétienne, qui rejette officiellement depuis 1500 ans la doctrine de la réincarnation? On dit parfois que l'idée de la réincarnation est antichrétienne et incompatible avec l'enseignement du Christ. En y regardant de plus près, l'on constate que cela est faux, tant sur le plan théologique qu'historique. Le juif Jésus est né dans un environnement où l'idée de la réincarnation était très familière. Au sein des communautés juives de Palestine de l'époque, existaient divers groupes et confréries qui croyaient en la réincarnation, comme par exemple les Esséniens et les Nazaréens, des rangs desquels est issu non seulement Jean-Baptiste, mais probablement aussi Jésus-Christ lui-même. Dans les premiers siècles après Jésus-Christ, l'idée de la réincarnation était encore admise. Saint Jérôme, Saint Augustin et d'autres savants des débuts du christianisme ne voyaient aucune contradiction entre la réincarnation et l'enseignement de Jésus-Christ. Ce n'est que plus tard, aux alentours du VIe siècle après Jésus-Christ, que la réincarnation fut officiellement rejetée par l'Église. En l'an 553, lors du 5e concile œcuménique de Constantinople, elle fut frappée d'anathème. Et depuis, l'Église catholique a tenté par tous les moyens d'empêcher la propagation de la doctrine de la réincarnation.
0: Cependant, l'idée de la réincarnation s'est perpétuée dans l'histoire spirituelle occidentale et a trouvé un écho favorable chez de nombreux poètes, penseurs et philosophes. Paracelse, Leibniz, Voltaire, Lessing, Goethe, Hölderlin et beaucoup d'autres ont clairement évoqué et défendu dans leurs œuvres cette vision de la vie. Ainsi, le poète Christian Morgenstern se pose-t-il la question suivante. Combien de fois ai-je tourné la grande roue des existences? Combien de fois ai-je changé de corps, d'habit et d'apparence? Wilhelm Busch, quant à lui, philosophe avec ironie. Qu'en est-il de notre âme après notre trépas? Quitte-t-elle notre corps lorsque sonne le glas? Je rêve bien souvent que jamais elle ne meure, qu'éternelle rivière, grand oiseau migrateur, de son destin cruel, elle suive le cours, dans les airs, condamnée à souffrir et à aimer toujours. Que peut bien faire Wilhelm Busch aujourd'hui ?

L'homme a exploré l'univers de la matière, découvert les lois qui le régissent et utilisé ce savoir pour faire avancer le progrès technique. La connaissance de ces lois naturelles a profondément influencé sa vision du monde. Une gigantesque machine, un système complexe de matière en mouvement.

Et l'homme, propulsé dans ce mouvement d'horlogerie universelle, obéit aux mêmes lois. Théoriquement, son organisme est semblable à une horloge, au tic-tac parfaitement régulier. Seule une panne mécanique, qu'on appelle alors maladie ou mort, peut venir entraver son fonctionnement. Tout est calculable, prévisible, réalisable. Nous sommes dans un monde qui obéit aux règles du bon sens et où rien n'est impossible. Les progrès techniques de ces dernières années ne confirment-ils pas l'aspect visionnaire de la pensée humaine ? N'avons-nous pas tout mis en œuvre pour rendre la vie plus confortable et plus facile ? Pour parvenir à plus de bien-être, de plaisir, de liberté et de bonheur. Mais dans cette course effrénée aux idéaux, le pendule de la polarité oscille lentement mais irrésistiblement vers l'autre côté du miroir. Il nous entraîne dans le monde mystérieux et secret de l'esprit et de l'âme. Peut-être dans ce monde spirituel, pouvons-nous espérer atteindre les buts que nous poursuivons en vain dans le monde matériel ? Nombreux sont ceux qui embarquent pour des voyages intérieurs pleins de promesses, à la recherche d'eux-mêmes. Mais pour arriver au terme de ce voyage, nous devons apprendre le langage de l'âme. Sous la forme d'images mentales et de symboles, il délivre des messages empreints d'une vérité profonde. Son royaume est situé dans un pays lointain, au-delà de la pensée rationnelle, dans le monde merveilleux des rêves, de l'imaginaire et des sentiments. C'est dans ce monde de l'âme, libéré des contraintes de l'espace et du temps, que jaillit la source des contes et des mythes, des rites et des religions.

Nos ancêtres connaissaient ce monde et se sentaient partie intégrante de cette entité cosmique que l'on a baptisée de diverses manières. La cause première, la conscience universelle, le grand Manitou ou encore Brahma, Yahvé, Allah ou Dieu. Pourtant, chaque homme, dès qu'il vient au monde, est séparé de cette entité divine, sa naissance charnelle le coupe de ses origines. La mythologie chrétienne décrit cette chute au sens religieux du terme comme un bannissement du paradis. C'est le prix à payer pour goûter aux fruits de l'arbre de la connaissance. Le prix de la conscience individuelle, de la faculté de l'homme à se connaître lui-même. Le message essentiel de toutes les religions est le retour aux origines. Et chaque communauté religieuse cherche à sa manière à retrouver le chemin du paradis originel. Sur le chemin de la vie, de nombreuses portes s'ouvrent, derrière lesquelles se cache la finalité suprême. Quelle que soit la voie que nous choisissions, quelles que soient les embûches dont est semé notre parcours, il mène au même but. Pour les chrétiens, le royaume des cieux. Pour les bouddhistes, le nirvana. Et une fois parvenus au bout du chemin, nous savons que toutes les portes ouvrent sur la même demeure, cette demeure que nous quittons pour nous lancer dans la grande aventure de la vie. Le mandala est le symbole intemporel de ce modèle de la création qu'évoquent toutes les religions. Quittons le centre symbolique de l'unité pour entrer dans le temps et l'espace, dans le monde matériel de la diversité. Et quand notre cycle de vie est achevé, nous revenons vers le centre, vers l'origine de toute vie. Ainsi, le mandala représente notre cycle de vie et en même temps, les structures fondamentales de la matière. Des spirales, des cercles, des enceintes concentriques se forment au centre invisible du mandala. Les mandalas sont partout, ils vont jusqu'aux confins de l'univers. Nous les rencontrons dans le monde visible qui nous entoure. Mais ils existent également dans les structures invisibles du microcosme. Mandala et pendule. Chaque symbole représente une loi de la création et de la vie. Au centre du mandala, symbole de l'unité, règne la loi du silence dont découle toute force. L'oscillation du pendule nous indique le mouvement polaire et le rythme éternel de la vie. Si nous modifions ce rythme, nous bouleversons l'équilibre des forces. C'est toujours le trop ou le trop peu, le manque ou l'abondance qui cause les problèmes de notre monde. Si nous pouvions remplacer ce principe de l'opposition par celui de la complémentarité, alors de nombreux problèmes disparaîtraient d'eux-mêmes.

actif ou passif, fort ou faible, donneur ou receveur. Seul celui qui réunit en lui-même les deux opposés du yin et du yang, le féminin et le masculin, trouve son juste milieu.

0: Maintenir l'équilibre de notre balance intérieure, c'est vivre en harmonie avec nous-mêmes. Ce qui nous empêche de parvenir à cet état, c'est l'abandon de l'une de ses moitiés. Ce sont les schémas de comportement que nous avons nous-mêmes établis et ancrés dans la mémoire temporelle de notre inconscient. S'il est vrai que nous sommes des âmes et que nous nous réincarnons sous les formes les plus diverses, alors il est certain que tous les hommes viennent au monde avec des atouts différents en main. Ce qui signifie qu'à la naissance, nous ne sommes pas vierges, mais nous ne faisons que poursuivre ce que nous avons jadis commencé. La roue tourne depuis longtemps déjà. Nous seuls, par nos pensées et nos actes, avons donné l'élan décisif et déterminé ainsi un rythme et une direction. Même si dans le théâtre de nos incarnations, les décors changent, ils ne constituent que le cadre formel de la pièce que nous avons nous-mêmes mise en scène. Action et réaction. Force et résistance. Puissance et impuissance. Victime et bourreau. Cause et conséquence. Cette loi universelle de la vie est ce que les Indiens appellent le karma.
1: Reprenons l'idée du karma, sans toutefois dépasser ni trahir la pensée orientale. Tout comme les boules de billard qui s'entrechoquent et dont le mouvement quasi-mécanique est déterminé par la puissance de l'impact initial, toutes nos actions présentes et futures dépendent de ce même impact. Sur ce sujet, l'Orient est beaucoup plus ouvert, beaucoup plus souple, pourrait-on dire. La philosophie orientale est d'une grande richesse. En fin de compte, nous devons nous plier aux lois naturelles et ne pouvons pas véritablement changer notre destinée. Cette idée est bien connue en Occident. Ainsi, le dicton populaire, tel est pris qui croyait prendre, ou l'enseignement biblique, on ne récolte que ce que l'on a semé, exprime et rejoigne le principe du karma. Pourtant, il faut se garder d'appliquer la loi du talion, telle qu'elle est énoncée dans l'Ancien Testament, œil pour œil, dent pour dent. Tout simplement parce qu'elle ne prend pas en compte le fait qu'un acte présent est toujours la conséquence d'actes passés. Au contraire, chacun doit tirer les leçons de son expérience passée afin d'y trouver les solutions adaptées à sa situation présente. Même si la récolte est maigre, nous pouvons en tirer profit sans jamais oublier que c'est la récolte d'aujourd'hui qui fait le semis de demain. Ainsi, c'est le présent qui détermine notre avenir. Mais bien sûr, le paysan ne peut récolter que ce qu'il a semé. Le paysan qui plante son riz ne s'attend pas à récolter autre chose que du riz, et il a bien raison. Cette contradiction apparente entre le principe du karma appliqué à la justice et le concept judéo-chrétien de la grâce, d'autre part, n'est en réalité pas une contradiction. Un principe conditionne l'autre, et ces deux courants, ces deux traditions débouchent elles-mêmes sur une troisième voie. L'Orient met davantage l'accent sur le karma, le catholicisme sur la grâce. Et c'est précisément la loi du karma qui nous permet de mûrir, de faire des expériences dans cette vie, mais également d'une vie à l'autre, et nous amène à comprendre que nous ne pouvons plus avancer seuls. Nous demandons alors de l'aide, et ce n'est qu'ainsi que nous pouvons connaître la grâce. Dans la tradition chrétienne, on demande à celui qui veut guérir, « Crois-tu en moi ?» Et l'homme répond alors à Jésus, « Oui ». Cela signifie qu'il possède la maturité suffisante pour poser cette question et obtenir cette réponse, mais aussi qu'il a pris conscience de son impuissance à résoudre seul ses problèmes. Cela suppose une certaine humilité. Et c'est précisément le karma qui nous permet

0: Le karma est la loi qui assure l'harmonie, qui permet d'équilibrer les deux plateaux de la balance. Nous pouvons ainsi nous retrouver nous-mêmes dans tous ces rôles différents, alternativement acteurs ou victimes. Et il est beaucoup plus utile de chercher des réponses en nous-mêmes que de rejeter nos propres fautes sur autrui. Si nous nous y appliquons, beaucoup de choses changeront automatiquement dans notre vie, tant sur le plan individuel que dans nos rapports avec les autres. Un jour, nous cesserons de polluer l'eau de génération en génération, car nous aurons compris que c'est nous-mêmes qui en subissons les conséquences. Nous aurons pris conscience que nous seuls récoltons le fruit de nos efforts et de nos erreurs.
1: Peu à peu, notre personnalité se construit. En effet, par nos pensées et nos actes, nous concevons nous-mêmes le logiciel qui régit notre vie, selon le principe suivant : input égale output. Ce que l'on donne égale ce que l'on reçoit. Quelque part en nous, dans les profondeurs mystérieuses de ce que nous appelons conscience, âme ou encore psychisme, se trouve la clé qui permet de modifier ce logiciel. Ce n'est que la nuit, lorsque nous rêvons, que nous explorons le tréfonds de notre conscience. En nous réveillant, nous retournons aux commandes centrales. Nous retrouvons la perception consciente. Notre logiciel est alors réactivé et il nous transmet des informations par l'intermédiaire de nos organes sensoriels. Nous évaluons, trions, contrôlons, choisissons et décidons pour pouvoir agir et réagir en conséquence dans la vie quotidienne. Et telle une pluie de météorites, les pensées fusent en permanence à travers l'espace, lancent des éclairs, tournent un moment comme en orbite autour d'un même thème, puis s'éteignent. Cette centrale d'émission et de réception est régie par le ratio, ou raison. Une puissante machine aux étonnantes capacités de commandement. Ses compétences, la pensée rationnelle et analytique, le bon sens en action. Son domicile fixe, l'hémisphère gauche du cerveau. Le ratio maîtrise la situation. Du moins, en apparence. Car dans l'ombre, au-delà de la perception consciente, agit une force qui influence son action quotidienne de manière discrète mais décisive. Tout près de la commande centrale se trouve une énorme banque de données qui contient la somme de nos expériences, tout ce que nous avons vu ou vécu, ce qui nous a touchés, rendus heureux ou menés au désespoir. Une mémoire absolue, sans faille, qui contient la somme des expériences de nos nombreuses vies. Une mémoire aux capacités et à la durée de vie illimitée. Cette banque de données subjectives de l'inconscient contrôle notre vie, laisse agir la raison ou la fait hésiter et décide selon un principe binaire de ce qui est bon ou mauvais pour nous. Continuons à nous enfoncer dans les profondeurs de l'inconscient humain. La lumière de la conscience est à présent trop lointaine pour que nous puissions l'atteindre.

obscurité, enfer, royaume des ombres, autant de lieux peuplés de nos propres démons que nous avons proscrits, jetés aux oubliettes. De peur qu'ils ne déforment la belle image que nous avons de nous-mêmes,

0: dévoile les pans obscurs de notre personnalité, ne révèle nos pulsions, notre agressivité, notre lâcheté, notre violence et notre mauvaise foi. Nous ne sommes ni anges ni démons, mais simplement des humains jetés dans un monde à deux pôles. Et entre ces deux pôles, notre personnalité comporte bien des zones d'ombre. Nous ne devons pas les refouler, mais les regarder en face. Nos démons attendent depuis bien longtemps leur rédemption.
1: À peine avons-nous prononcé le mot « ombre », que l'image du cachot s'impose à nous. Le royaume des ombres que la mythologie appelle l'enfer, le lieu où tout est réuni et que nous cherchons à ignorer, auquel nous refusons de nous identifier. On peut mesurer la force de cette image à notre façon de réagir aux compliments ou aux reproches. Si l'on me félicite, je me frappe la poitrine en disant « oui, je suis comme ça ». Mais que l'on me critique, que l'on me blâme, et je m'exclame aussitôt « je n'y suis pour rien ». Nous rejetons les reproches, nous les expédions au royaume des ombres. Mais on ne peut aller jusqu'au bout du chemin de l'individualisation, de la guérison et atteindre à la plénitude que si l'on réconcilie en soi-même l'ombre et la lumière. C'est ainsi que naît le moi, au sens jungien du terme. Si je reconnais la part d'étrangeté qui est en moi, si je peux accepter que mon âme me soit étrangère, alors je ne rejetterai plus mes fautes sur les autres. Je n'aurai plus peur de l'inconnu. Je ne ressentirai plus de haine. Je reconnaîtrai en l'autre ce que j'ai reconnu en moi-même et je deviendrai ainsi plus tolérant. Ainsi, notre environnement agit comme un miroir et nous renvoie l'image de ce qui est essentiel, de ce qui nous manque pour être totalement guéri. Parfois, cette part d'ombre que nous renvoie notre miroir nous déplaît. En effet, nous possédons des antennes qui nous permettent d'opérer une sélection, de ne percevoir que ce qui nous arrange. Nous fonctionnons comme une radio. Ce que nous captons dépend de la bande de fréquence que nous avons choisie. Dans le langage courant, on parle souvent de filtre, de prisme, pour exprimer cette idée. C'est exactement cela. Nous voyons à travers un prisme qui déforme notre image de la réalité. Or, tout ce que nous vivons a un sens, signifie quelque chose. Mais il ne s'agit pas d'une punition. La conception selon laquelle le karma serait une punition divine est une invention humaine. Au bout du compte, notre but est d'atteindre l'équilibre, d'apprendre, d'avancer sur le chemin de la connaissance. Et une fois que nous sommes parvenus à nous réconcilier avec notre part d'ombre, que nous sommes capables de nous reconnaître dans tout, de cesser de juger, de vivre dans la projection de soi, alors nous sommes libres. On peut également dire que cette faculté de nous réconcilier avec notre part d'ombre nous permet d'accéder au paradis ou à l'enfer. Mais si nous ne nous réconcilions pas avec notre part d'ombre, notre vie risque fort, en effet, de devenir un enfer. Si au contraire, nous perçons ces ténèbres, si nous les éclairons, nous trouverons notre voie et gagnerons le paradis.
0: Le paradis ou l'enfer. Nous avons toujours le choix, et nous avons souvent choisi. C'est au niveau de l'inconscient que s'opèrent ces choix parfois dramatiques.

centaines de productions personnelles sont stockées dans la cinémathèque de notre vie. Ce sont des films que nous avons tournés nous-mêmes et dans lesquels nous jouons le rôle principal. Des drames, des comédies, des histoires d'amour, de sexe et de violence. Parfois, ce sont des œuvres monumentales et parfois, de brefs épisodes à la fin prématurée. Quel que soit le film que nous projetons, il nous renvoie toujours vers notre propre passé.

0: Faut-il sortir ces vieux films de leur boîte? Ne devons-nous pas craindre d'être écrasés sous le poids de notre fardeau? Par chance, la nature nous a dotés de la faculté d'oublier, disent les uns. Courage, libérons-nous de nos vieux démons, pensent les autres. C'est notre imaginaire qui, tel un projecteur, nous renvoie ces anciennes images, leur redonne vie. Notre imaginaire qui parle la langue vraie et intemporelle de l'âme. La rétrospective a pour titre « Thérapie de la réincarnation ».
1: Pendant que vous plongez dans un océan de calme et de détente, que vous vous enfoncez dans les profondeurs de votre âme, dans cette partie secrète de vous-même, dans un monde de plénitude et de silence,
2: und wo gleichzeitig auch Ruhe herrscht, lassen sich immer tiefer gleiten in dieses Reich.
1: Laissez-vous entraîner dans le royaume des sons et des vibrations.
2: Immer tiefer,
1: profondément, tiefer, toujours plus profondément,
2: Bereich,
1: jusqu'aux portes de la sagesse.
2: Und während sie immer tiefer sinken,
1: et pendant que vous vous laissez glisser, remontez le temps, toujours plus loin, jusqu'au moment de votre naissance. Puis continuez jusqu'au stade de votre conception, puis plus loin encore. Et remontez le temps jusqu'à ce que vous vous rappeliez un événement qui a marqué votre vie. Maintenant, où êtes-vous? Que se passe-t-il?
3: Schlachtfeld. Je suis sur un champ de bataille. C'est la guerre. J'entends les tambours et les coups de feu. Des coups de canon. Il y a un soldat. Il porte un drapeau. Il m'appelle. Mais je ne peux pas le rejoindre. Je ne peux pas bouger. Je suis allongé à terre, blessé. Je ne peux pas bouger. Les autres continuent à marcher. S'ils me laissent ici, je vais mourir. J'ai peur de mourir.
1: Bien, maintenant, essayez de ressentir plus précisément la peur qui vous habite et regardez ce qui se passe.
2: Oui.
1: Que se passe-t-il?
3: Je sais que je vais mourir. Je veux regarder s'il y a quelqu'un, mais je ne vois plus rien. Juste un voile blanc. Tout tremble. Puis c'est fini.
1: Que percevez-vous encore?
3: J'entends une explosion au loin. Ils ont certainement touché la réserve de munitions du camp.
1: Oui. Et que pensez-vous en ce moment?
3: Que la victoire m'importe peu, puisque j'ai perdu tout le reste.
1: Bien. Maintenant, revenez une nouvelle fois en arrière, au moment où vous avez été touché.
3: Devant. Je suis en première ligne. Nous nous engageons dans une grande bataille.
1: Oui, et que se passe-t-il encore?
3: J'entends des coups de canon. Quelque chose explose devant moi. On me bouscule. J'ai la sensation d'être écartelé.
1: Oui, et que ressentez-vous en ce moment précis? Que ressentez-vous exactement?
3: Maintenant, c'est terminé. Alors que la bataille n'a même pas commencé.
1: Sur ces images filmées lors d'une séance de thérapie, on voit bien avec quelle intensité émotionnelle le patient vit ces images mentales. Il ressent presque physiquement les douleurs qu'ont provoqué sa blessure, puis il revit sa mort solitaire. On nous demande souvent quelle est la nature des images qui se forment dans l'esprit du patient lors des séances. Ne peut-il pas s'agir de simples souvenirs, d'images de films qu'il a vues dans sa vie, de souvenirs de romans qu'il a lus? Pour être précis, c'est en effet de cela qu'il s'agit. Des bribes de souvenirs de romans, de films ressurgissent durant les séances. En fait, il s'agit d'un mélange d'images issues de l'inconscient, d'images symboliques, et de souvenirs de la vie actuelle, mais également de réminiscences de vies antérieures. Mais la nature de ces souvenirs est sans importance. Ce sont toujours des images propres au patient qui font apparaître la trame de sa vie, révèlent son caractère et reviennent dans un ordre bien précis. Chez toutes les autres personnes, ces images seraient très différentes. Dans la thérapie, il s'agit ensuite de saisir, de connaître et de prendre conscience des caractéristiques particulières et de la structure de la personnalité de chaque individu. Plus tard, lors de la séance de thérapie, notre client nous raconte sa vie. Il est meunier et vit avec sa famille. Un jour, il quitte cette famille, s'engage comme soldat dans les troupes du roi et part au combat pour défendre ses nobles idéaux.
3: Il y a une grande bataille à proximité de notre village. C'est de la folie pure. Des milliers de gens, des cavaliers, des canons. Tout le monde s'enfuit.
1: Oui, et comment vous sentez-vous?
3: Terriblement excité. Enfin, il se passe quelque chose. Enfin, nous pouvons nous battre et montrer à nos ennemis que nous sommes les plus forts.
1: Et que se passe-t-il encore?
3: Nous avons subi une cuisante défaite. C'est la débâcle. C'est affreux, il y a des morts partout.
1: Oui, et que faites-vous en ce moment?
3: Je cours pour sauver ma vie et mon drapeau. Il faut que je mette le drapeau en sûreté.
1: Et où courez-vous?
3: Au village. Qu'est devenue ma famille? Peut-être que je peux encore faire quelque chose. J'ai très peur qu'il leur soit arrivé malheur. Le moulin est en
4: flammes.
3: Il n'y a personne. Rien que des soldats. Partout des soldats. Il faut que je sauve ma famille.
1: Et que faites-vous ensuite?
3: Je les cherche.
4: Non.
3: Non, c'est pas possible. Ma femme. Elle est étendue, là. Morte. Je retourne au village en courant. Soudain, je vois notre charrette. Elle se dirige droit vers moi.
1: Oui, reconnaissez-vous quelqu'un?
3: Oui. Mes parents sont assis sur le siège du cocher. Mon fils est avec eux. Quelque chose d'incandescent tombe sur la voiture.
1: Oui, et où exactement?
3: Sur mon fils. Il tombe. Tout commence à brûler.
1: Vous venez d'assister à une scène dramatique revécue lors d'une séance de thérapie. Et beaucoup d'entre vous se demandent qu'est-ce que cela apporte de revivre tout cela. À la vérité, la thérapie de la réincarnation a pour but, en faisant revivre au patient des vies antérieures, des expériences passées, de lui permettre d'accéder dans sa vie actuelle à un degré de conscience supérieur. Elle peut également nous apprendre à reconnaître et à déjouer les pièges dans lesquels nous ne cessons de retomber tout au long de notre vie. La thérapie de la réincarnation est une excellente technique d'exploration de l'inconscient. Car d'une part, elle implique le patient, c'est lui qui revit ses scènes, et d'autre part, le fait de voyager dans le temps et de revivre sa propre vie antérieure crée la distance nécessaire à l'identification de sa propre structure psychique élémentaire. En thérapie de la réincarnation, l'on s'efforce toujours de créer un lien entre la vie antérieure et la vie actuelle. Cet élément est essentiel lors des séances et l'on tente de l'analyser et d'établir le rapport entre tous les thèmes évoqués, tout le vécu que nous avons fait ressurgir et notre vie actuelle. Si l'on prend l'exemple de notre client, l'on pourrait se demander dans quelle mesure, dans la situation où il s'est trouvé jadis, il a vraiment fui ses responsabilités, notamment ses responsabilités familiales. Il est parti à l'aventure et a choisi de prendre des responsabilités plus importantes, qui peut-être, dans la situation d'alors, le dépassaient. En ce sens, la thérapie de la réincarnation est d'après moi l'une des meilleures techniques permettant d'accéder à la connaissance de soi.
0: Au fronton du temple de Delphes figurait l'inscription « Connais-toi toi-même ». Car de tout temps, l'homme a su que le changement et le progrès ne pouvaient se produire que grâce à la connaissance et à l'évolution de la conscience. Cette invitation à la connaissance de soi comptait parmi les préceptes essentiels d'une doctrine ancestrale de la sagesse, connue non seulement dans la Grèce antique, mais également dans toutes les grandes civilisations antérieures à l'ère chrétienne et qui constitue le fondement de nos religions actuelles.
3: Presque toutes les grandes civilisations, mais également les civilisations que nous qualifions à tort de primitives, c'est-à-dire les sociétés archaïques, concevaient le monde comme un cosmos, un tout organisé, régi par des lois et doté d'un sens propre. Pars pro toto, dit la philosophie ésotérique, la partie pour le tout. La génétique moderne confirme cette hypothèse. Chaque cellule du corps humain contient des informations sur l'être humain tout entier, et peut-être même plus encore. Nous en revenons donc au principe que des lois précises régissent notre univers et que le tout est un cosmos dont tous les éléments sont liés. C'est sur ce précepte fondateur de la pensée ésotérique qu'est également fondée la célèbre loi de l'analogie de Hermès Trismégiste, cette figure que l'on retrouve dans la mythologie égyptienne. Selon la loi de l'analogie, ce qui est en haut est semblable à ce qui est en bas. Ce principe existe dans toutes les religions, y compris dans la religion chrétienne, dans le Notre Père par exemple, que ta volonté soit faite sur la terre comme au ciel, en haut comme en bas. Dans un passage clé de son œuvre médicale, Paracelse cite l'analogie suivante. Microcosme égale macrocosme. Cette analogie entre les hommes et la terre a pour but de mettre en évidence leur destin parallèle, mais également d'imposer cette vision de l'homme en tant que tout, en tant qu'être possédant un corps, une âme et un esprit. Et bon nombre de problèmes que nous rencontrons aujourd'hui, en particulier dans le domaine de la médecine, proviennent de ce découpage de l'homme en différents morceaux, le corps, l'âme et l'esprit. Tout cela provoque un éclatement qui conduit à de graves erreurs. Il ne s'agit pas de juger ces erreurs, mais de constater la destruction d'un tout. La médecine ésotérique tente un retour aux écrits de Paracelse. Elle cherche à rattacher à l'ensemble le chaînon manquant pour parvenir à la guérison. Tout ce qui est refoulé par notre conscience a tendance à ressurgir dans notre corps. Et une médecine qui a pour but de guérir doit prendre tous ces phénomènes en considération et chercher à déterminer les symptômes afin de recréer l'harmonie de l'âme et du corps. Dans le diagnostic de notre médecin, dans les symptômes qu'il nous révèle, nous devons trouver le principe manquant l'intégrer de nouveau dans notre conscience pour trouver la voie de la guérison. Au bout du compte, cette médecine n'a bien entendu pas pour but de faire disparaître les symptômes, mais bien au contraire de les faire émerger. Car l'on ne fait pas disparaître les symptômes, on ne fait que les écarter, et ils réapparaissent sous une forme généralement aggravée. Mais d'une certaine manière, ces manifestations sont positives, car elles nous permettent d'avancer, de faire un pas en avant. En ce sens, la connaissance de soi est la seule thérapeutique qui conduise véritablement à la guérison.
0: Cependant, le cheminement intérieur ressemble fort à une expédition à l'issue incertaine. Une expédition au cours de laquelle on plonge dans un torrent de larmes retenues pour atteindre les tréfonds de la culpabilité et de la douleur et découvrir enfin les multiples facettes de notre personnalité. Mais là où est l'ombre, est aussi la lumière. Au bout du tunnel, la clarté nous aveugle. La lumière jaillit au cœur de notre conscience. Nous brûlons d'un feu immortel. Nous sommes pleins d'une énergie vitale inépuisable. Rares sont ceux qui perçoivent consciemment ce centre vital. L'illumination est réservée aux seuls élus, du moins semble-t-il. Et pourtant, nous sentons dans ces instants de lumière un peu de cette force qui est une partie de nous-mêmes. C'est ici que meurt l'illusion de la polarité. Cette partie de nous-mêmes sait que le monde des contraires n'existe pas.

Si une goutte d'eau avait une conscience, elle se prendrait pour un être autonome, un individu. Ce n'est qu'en se fondant à nouveau dans l'océan d'où elle vient, en retrouvant son élément naturel, qu'elle saurait que tout n'est qu'illusion. Nous aussi, nous quittons sans cesse la mer du pur esprit et de l'énergie vitale éternelle, nous nous séparons de la conscience universelle pour habiter un corps humain. Mais nous emportons avec nous notre âme, une goutte de cette conscience vivante, indivisible, immortelle et éternelle. Ayons confiance en la force de l'étincelle divine que nous avons rapportée de l'océan de la vie. Elle contient toute l'énergie et toute la sagesse qui nous permettent de maîtriser notre existence, de vivre en homme responsable.

0: Armin Meiwes naît le 1er décembre 1961 à Essen, en Allemagne. Le père d'Armin, Detlef, est policier et il est le troisième époux de Waltraud, son aîné de 19 ans et déjà mère de deux garçons, Wolfgang et Ingbert. Armin a 8 ans quand, du jour au lendemain, son père ne se présente plus au domicile familial, abandonnant son fils à une mère dominatrice, égoïste et aigrie après l'échec de son troisième mariage et le départ de ses fils aînés. Waltraud ne sourit jamais. Son regard est imperturbablement sombre. Elle hait tous les hommes. Waltraud apprend à Armin à être bien élevé, à rendre service à tout le monde, à ne pas se faire remarquer. Armin n'est encore qu'un enfant quand de graves troubles s'installent. Pour combler la perte prématurée des hommes de la famille, il s'invente des personnages à qui il fait des choses. Il fantasme en particulier sur ce qu'il lui a toujours manqué, un petit frère blond, mince et mignon. Il se fabrique un ami imaginaire, comme beaucoup d'autres enfants. Son ami imaginaire, il le baptise Frankie. Dans ses rêves, il se représente en train d'éventrer Frankie et de sortir tout ce qu'il y a à l'intérieur de son ventre. Le moment que l'enfant préfère est celui où il dépèce la chair, où il la met littéralement en pièces. C'est aussi à cet âge qu'il assiste à des scènes d'abattage d'animaux avec le voisin. Ces besognes, qui paraissent d'ordinaire épouvantables aux autres enfants, lui semblent normales. Il aime les animaux, mais n'est ni ému ni horrifié de les voir mourir. Vers l'âge de 12 ou 13 ans, lorsque vient la puberté, Armin ajoute un autre élément à son fantasme morbide. À présent, il mange la chair de Frankie, son ami imaginaire. C'est toujours le même scénario. Son ami se déshabille et Armin marque en couleur les endroits du corps qu'il découpera. Ensuite, il pend sa victime par les pieds à une poulie, il attrape un couteau et taillade au niveau des abdominaux, puis il démembre le corps en suivant à la lettre les instructions de son voisin boucher. Après, il cuisine la chair de différentes manières avant de la manger. Pour y passer leurs vacances, les Meiwes avaient racheté, au milieu des années 60, une immense demeure à Wüstefeld, dans la ville de Rothenburg. Et c'est avec son petit homme que Waltraud décide, en 1979, de s'installer définitivement dans cette résidence. À l'époque, c'était encore une splendide maison de maître. Maintenant, ça ressemble plutôt à un manoir hanté. Les balcons sont pourris, les couloirs des étages sont mal éclairés, et il y a de quoi s'y perdre avec les 44 pièces et 1000 mètres carrés que compte la demeure. Les murs sont tapissés de papier à petites fleurs. La plupart des pièces sont aménagées pour recevoir des hôtes. Les lits sont fraîchement faits à longueur d'année. Mais personne ne vient jamais y dormir. Les seules et rares visites ont lieu l'après-midi à l'heure du café. Waltraud s'investit beaucoup dans l'aménagement de sa maison. Mais il en faudrait plus pour rendre l'atmosphère joyeuse. Sur la porte de chaque chambre, elle accroche un petit écriteau fleuri et portant des noms poétiques tels que « Rosée du matin » ou « Rayon de soleil ». Seule la chambre d'Armin s'appelle sobrement « Chambre d'enfant ». L'enfant, comme elle l'appelle, a 20 ans au moment où elle accroche l'écriteau. Physiquement, Armin ressemble beaucoup à sa maman. Même bouche aux lèvres minces et pincées, même long nez, même yeux enfoncés dans les orbites. Waltraud est la maîtresse de maison et lui, son serviteur. D'ailleurs, c'est ce qu'elle sous-entend quand elle appelle son fils Minchen, ce diminutif dérivé à la fois de Armin et d'un vieux mot allemand qui signifie serviteur.
1: Minchen, veux-tu bien faire la vaisselle, mon chéri? Maman est très fatiguée, tu sais.
0: Armin sert seulement de souffre-douleur à Waltraud. En 1981, Armin s'engage pour 12 ans à l'armée. Il occupe un poste administratif à Rothenburg et rentre tous les soirs chez sa mère. C'est un bon soldat, ponctuel, obéissant et toujours prêt à rendre service. Il se sent à l'aise dans ces structures rigoureuses, où chacun occupe un poste bien défini qui ne laisse pas à la personnalité de l'individu la possibilité de s'exprimer. Cela convient tout à fait à Armin. Sa mère l'a tellement opprimé et infantilisé qu'il n'ose pas se rebeller face à la moindre autorité. Après l'armée, Armin est engagé comme employé dans une société informatique non loin de chez lui. Le petit Minchen a bien grandi. Il est toujours aussi serviable et courtois, mais il connaît des problèmes affectifs. Il n'a jamais eu de véritable petit ami. Il est vrai qu'il avait toujours maman. D'ailleurs, maman est omniprésente. Armin part faire une excursion de plusieurs jours avec son bataillon de l'armée. Maman l'accompagne et dort avec lui dans une chambre double. Armin s'apprête à se rendre à un rendez-vous galant. Il se fait beau, quitte la maison et trouve sa mère sur la banquette arrière de la voiture.
1: « Je viens avec toi, Minchen. Je dois bien voir à quoi ressemble ma future belle-fille. »
0: En 1984, Armin se trouve une fiancée grâce au service d'une agence matrimoniale. Elle s'appelle Petra, elle a 41 ans et est employée de bureau. Leur relation dure 9 mois. Petra se révèle être encore plus tyrannique que maman. Elle lui donne des ordres sans arrêt et ne lui montre aucun amour. Armin n'est capable que de relations sociales et affectives superficielles. Toute tentative de rapprochement se solde par un échec. Les rares liens qui le relient aux autres sont peu profonds et n'engagent à rien. En dehors de ses infructueuses relations avec les femmes, il entretient des rapports homosexuels avec des collègues militaires. Et quand il n'a pas de partenaire, ses fantasmes cannibales reviennent en force. Sa journée de travail terminée, Armin se réfugie dans son monde. Il lit des histoires d'anthropophages, se documente sur des meurtriers tels que Jeffrey Dahmer ou Fritz Armann, et il s'adonne à divers travaux pratiques. Par exemple, il fait subir à des poupées Barbie divers traitements expérimentaux. Les poupées sont perforées, mutilées, embrochées, puis grillées sur un barbecue maquillé de ketchup. Enfin, les Barbies sont photographiées, les clichés sont retouchés par ordinateur et stockés sur disque dur. En 1996, Armin prend un accès Internet chez lui et passe à la vitesse supérieure. Après avoir commencé par regarder des photos d'hommes nus, il diversifie ses recherches et tape les mots-clés « mort »,« cannibalisme ». Puis, il se met à télécharger toutes les photos et vidéos qui lui plaisent. L'informaticien discret et courtois n'a besoin que d'un déclic pour passer à l'acte. Nous sommes le 2 septembre 1999. Armin Meiwes est effondré. Sa maman, son idole, vient de rendre l'âme à l'âge de 77 ans. Armin est maintenant seul au monde. Alors, il se lance à corps perdu dans la recherche de nouvelles relations. La quête affamée d'Armin peut désormais se déchaîner. Tous les jours, il surfe sur Internet pendant des heures. Il va de découverte en découverte, de sites pour fétichistes en passant par des sites pour sadiques. Il communique sur des forums répondant au nom de Café Cannibal sous le pseudonyme évocateur de Frankie. Il poste une première annonce.
2: « Je cherche un jeune homme de 18 à 25 ans. Si tu es normalement constitué, « je t'abattrai comme un animal et mangerai ta chair bandante. »
0: La demande est claire et nette, et aussi curieux que cela puisse paraître, un nombre incroyable d'internautes répondent à son annonce. Au printemps 2000, un Italien lui répond. Un certain Matteo dit vouloir être traité au lance-flammes en insistant sur les testicules. Il dit également vouloir se faire enfoncer des clous et des punaises dans le corps et ensuite se faire fouetter à mort. C'est ainsi que Armin se lance dans l'aménagement de sa pièce d'abattage, spécialement pour Matteo. La pièce fait 4 mètres sur 3, elle se trouve au deuxième étage de la maison. Armin prépare méticuleusement la pièce, mais Matteo ne viendra jamais se faire brûler et manger. La plupart des rencontres qu'il essaie d'organiser n'ont pas lieu. Le candidat se rétracte au dernier moment lorsqu'il se rend compte qu'il ne sortira pas vivant de la maison de Frankie. Le 5 février 2001, Armin reçoit un message de la part d'un certain 1499.
3: Salut, j'ai 32 ans, je mesure 1m75, je pèse 72 kg. J'espère vraiment que tu ne plaisantes pas car je veux vraiment le faire.
0: De là commence la relation entre Armin Meiwes et Bernd Jürgen Brandes. Frankie et 14 se sont trouvés. Du 5 février au 9 mars 2001, Meiwes et Brandes vont s'écrire quotidiennement pour organiser cette rencontre ultime dans les moindres détails. Au fil des messages, Kator fait part de ses désirs à Frankie.
3: Je voudrais que tu me tranches le pénis avec les dents.
0: Vendredi 9 mars 2001. Il est à peine 6h30 quand le réveil de Bernd se met à sonner. C'est le grand jour. Il sait qu'il ne reviendra pas. Alors, 14.99 fait le grand ménage dans son ordinateur. Il supprime toutes les conversations d'avec Frankie. Il saute le petit déjeuner et choisit ses vêtements. Un jean bleu clair, une veste verte et des baskets bleu marine. Simple et efficace. À 7h, Bernd sort de chez lui. Arrivé en gare de Berlin, il s'achète un billet aller simple. Son train part à 7h38. Il a 300 km à parcourir. L'Intercity Express 793 arrive en gare de Kassel-Wilhelmshöhe à 10h15. Bernd descend du train les intestins vides. Il a pris soin de ne rien manger avant d'arriver. Il remarque immédiatement Frankie qui l'attend sur le quai.
3: Salut, c'est bien toi pour l'annonce ?
2: Oui, je suis très content de te rencontrer enfin.
0: Kator et Frankie se retrouvent. Les deux hommes montent en voiture et prennent la direction de Wüstefeld. La demeure immense et défrichée surprend Brendes, qui lui vit dans un appartement moderne et luxueux. Néanmoins, il suit son hôte à l'intérieur, jusqu'au jardin d'hiver. Arrivés là, ils ôtent tous deux leurs vêtements, prennent place à table et Armin sert le café. Une demi-heure passe, puis les deux hommes se lèvent pour aller visiter la pièce d'abattage. Kator demande un avant-goût de ce qu'il va vivre. Il exige que Armin lui morde le sexe jusqu'au sang. Ce que Meyves tente de faire, mais Brendes est déçu. Il ne mord pas assez fort.
3: Mort. Vas-y, mords-moi. Comment veux-tu que la suite de notre plan fonctionne si tu n'arrives même pas à faire ça ?
2: Je t'assure, j'arriverai à le faire au moment venu, mais il faut te calmer un peu, tu es trop stressé. Je vais te donner quelque chose qui te détendra.
0: Alors, Armin lui tend un flacon de sirop antitussif, connu pour ses propriétés sédatives. Le produit est censé l'engourdir et ainsi diminuer la sensation de douleur. Mais au bout d'une heure, aucun effet ne se fait sentir. Brendes décide de se rhabiller. Il veut rentrer chez lui à Berlin.
3: Bon, ça suffit, je pars. Tu n'es même pas capable de me castrer. Rien ne va, et ton sirop là, c'est de la merde. T'auras qu'à trouver une autre victime. Raccompagne-moi à la gare, je rentrerai chez moi.
0: Au moment d'arriver à la gare, Bernd change soudainement d'avis.
3: Tu me promets que ça va fonctionner ? Que tu ne flancheras pas ?
2: Je te le jure, mais je ne veux pas te forcer, c'est toi qui dois décider.
3: Allez, va me chercher des somnifères à la pharmacie.
0: Retour au point de départ. Bernd boit une demi-bouteille de schnapps et finit la boîte de somnifères d'un coup. Ensuite, il suit Armin dans la pièce d'abattage. Les deux hommes se déshabillent à nouveau et, dans cette sinistre pièce éclairée d'un néon, ils deviennent amants. Armin chuchote à l'oreille de Brendes.
2: « Ne t'en fais pas, tout va bien se passer. »
0: Il lui caresse les bras, le cou, les joues.
2: « Ne t'en fais pas. »
3: « Si je survis jusqu'au matin, on mangera mes testicules au petit déjeuner. »
0: Il est maintenant 18h30. Tout est prêt pour la suite des opérations. Armin appuie sur la touche enregistrée de sa caméra. C'était convenu, tout sera consigné en vidéo.
3: Allez, ça y est, coupe-le-moi maintenant.
0: Frankie part chercher un couteau et une planchette, mais lorsque ce dernier commence à trancher le membre, il ne parvient qu'à écorcher la peau, ce qui met Bernd au supplice.
2: Ça ne fonctionne pas, et pourtant c'est un couteau tout neuf.
0: Armin file à nouveau à la cuisine et cette fois, il revient avec une lame de 18 cm. Le sang jaillit, les cris de douleur fusent. Armin a réussi. Il passe à l'étape suivante, le partage du pénis. Il faut se dépêcher, le regard de Bernd devient de plus en plus vitreux. Armin s'active au fourneau. D'abord, il passe le membre à la poêle, ensuite, il le fait rôtir. Mais la viande rétrécit à la cuisson. Elle devient toute dure et immangeable. Après cet autre échec, Maïves coupe la caméra et aide son hôte à rejoindre la salle de bain. Il remplit la baignoire d'eau tiède et l'y installe afin qu'il puisse tranquillement se vider de son sein. Pendant ce temps, Maïves enfile son pyjama bleu et lit un roman de Star Trek dans sa chambre d'enfant. Quelquefois, il se lève pour aller voir où ça en est. Le regard de 14 se fond dans les carrelages verts de la salle de bain. Les heures passent. Frankie sort de l'eau son ami estropié et groggy pour le conduire jusqu'à un lit et le laisse à nouveau seul. Plus tard, il retourne contrôler la situation. Bernd est au bout du rouleau. Le moment est venu. Il est 3h30. Armin emmène Bernd dans la pièce spéciale et le suspend par les pieds à l'aide d'une poulie. Juste avant d'achever sa victime, Armin se penche vers elle et récite le 23e psaume « Dieu est mon berger ».
2: Le Seigneur est mon berger, je ne manque de rien. Sur des prés d'herbes fraîches, il me fait reposer. Il me mène vers les eaux tranquilles, elle me fait revivre. Il me conduit par le juste chemin pour l'honneur de son nom. Si je traverse les ravins de la mort, je ne crains aucun mal, car tu es avec moi.
0: Il l'embrasse une dernière fois, puis le frappe à plusieurs reprises avec le couteau dans la carotide. Ensuite, d'un coup de hache, il sépare la tête du tronc, l'emporte dans la salle de bain afin de la nettoyer, et de retour dans la pièce, il dépose la tête sur la table pour que Bernd puisse assister à son propre dépeçage. Puis, il l'éventre et le vide de ses viscères avant de s'attaquer au démembrement. Il coupe les bras, puis les jambes. À ce moment-là, Maïves se dit que sa prochaine victime devra être plus mince et qu'il n'y aura ni préliminaire ni castration. Il faudra aller droit au but. Après avoir récupéré les organes dans des saladiers, il sépare la chair en portions. Il procède à cette opération avec soin et minutie. Chaque sachet est consciencieusement étiqueté. Au total, il récupère 30 kilos de chair. Les 35 sacs sont entreposés dans un congélateur sous des boîtes à pizza. Lorsque le nettoyage est accompli, Maïves continue sur sa lancée et enterre les ossements, viscères et la peau dans son jardin, en 3 endroits différents. Samedi 10 mars, tôt le matin, Armin va se coucher. Bernd Jürgen Brendes se résume désormais à 30 kilos de viande emballés dans des petits sacs en plastique. 2 jours plus tard, Armin s'offre son premier repas cannibale. Pour l'occasion, il sort la belle vaisselle et décore la table de bougies. Le steak est accompagné de pommes de terre, de choux de Bruxelles et d'une sauce au poivre. Il trouve cela incroyablement délicieux. Très rapidement, Frankie se met en chasse d'une nouvelle victime consentante sur Internet. Elle devra être plus jeune et plus tendre. Les mois passent et, un jour, Maïves écrit à l'un de ses contacts qu'il n'a presque plus de viande. Frankie se vante d'être passé à l'acte, preuve à l'appui. Il publie des photos des meilleurs moments du dépeçage de Bernd. Les recherches vont bon train et donnent lieu à des échanges de courriels abondants. Ses correspondants aiment avant tout se faire plaisir en écrivant et en exprimant leurs fantasmes. Pour la plupart, le désir en reste à ce stade. En tout, c'est 204 internautes qui disent vouloir se faire manger. Début novembre 2002, un étudiant d'Innsbruck tombe par hasard sur une petite annonce de Frankie. L'étudiant est intrigué et décide de répondre à l'annonce juste pour voir jusqu'où ça pourrait aller. Au fil de leur conversation, les propos de Frankie deviennent de plus en plus effrayants, surtout qu'il lui envoie de nombreux clichés plus sanguinolents les uns que les autres. C'en est trop pour l'étudiant autrichien. Ce Frankie lui fait peur. Il a l'air beaucoup trop sérieux. Alors, il contacte la police autrichienne pour lui signaler qu'un cannibale recherche sa future proie sur Internet. Rapidement, la police découvre que les mails de Frankie viennent d'Allemagne. Le dossier est alors transféré aux autorités allemandes. Le 10 décembre 2002, à 8h45, sept policiers accompagnés de chiens se présentent au manoir de Armin Meiwes avec un mandat dans le cadre d'une enquête pour présomption de meurtre. Le délit de cannibalisme n'existe pas en Allemagne. Aucune loi n'interdit de consommer de la chair humaine.
2: Messieurs, dames, bonjour. Entrez donc. Puis-je vous offrir une tasse de café ?
0: C'est un homme de bonne humeur et sûr de lui qui ouvre la porte aux policiers de la crime allemande et leur fait si bon accueil. Mais ils ne sont pas venus pour une visite de courtoisie. Ils connaissent déjà les penchants cannibales de Meiwes. Ils sont là pour fouiller la maison, saisir son matériel informatique et chercher les preuves d'un meurtre éventuel. Les agents découvrent un manoir lugubre. Le jardin n'a visiblement pas été tondu depuis des lustres. À l'intérieur, c'est pire. Dans certaines pièces, les fenêtres sont obstruées par des planches de contreplaqué. Les policiers continuent leurs inspections et arrivent au grenier. C'est un endroit étonnant. Une immense salle de jeu avec un grand train électrique. Et trônant au beau milieu de la pièce, un crâne de bœuf. Les agents n'ont encore rien vu. Le pire se trouve au deuxième étage. Cette pièce est équipée comme une boucherie. Il y a un crochet au plafond, un étal de découpe, un hachoir à viande et une importante collection de couteaux. Ce n'est pas tout, ils tombent également sur un véritable arsenal informatique. 3 ordinateurs, 221 disques durs, 95 CD et pas moins de 1700 disquettes. Le clou de la visite, c'est le congélateur. À l'intérieur, se trouvent au moins 10 kilos de viande soigneusement découpée et rangée par petits sacs. À 10h, les agents font venir une pelleteuse. Si Armin Meiwes est véritablement un cannibale, il a dû se débarrasser de ce qu'il n'a pas pu manger. Rapidement, on découvre une caisse qui contient des ossements. En début d'après-midi, Armin prend contact avec son avocat, Maître Hermel. Les deux hommes se rencontrent quelques heures plus tard. Armin lui avoue toute la vérité et accepte de se livrer à la police. Avant de quitter sa demeure, Armin lâche une dernière information. Il a tout filmé et caché les cassettes vidéo dans la maison. Meiwes les conduit à sa cachette et leur tend 3 VHS de 3 heures chacune. Le mercredi 11 décembre, le ministère public de Kassel divulgue l'affaire du cannibale de Rothenburg et Armin Meiwes est mis sous les verrous. Les premiers journalistes arrivent sur place et un hélicoptère de la télévision tournoie au-dessus du manoir. À 15h, les chaînes de radio et de télé annoncent à toute l'Allemagne qu'un homme soupçonné de cannibalisme a été arrêté et conduit dans les locaux de la police criminelle de Kassel. Armin semble calme. Il est poli et courtois. Et d'emblée, il assume.
2: Oui, je suis un cannibale. Nous sommes environ 800 dans toute l'Allemagne et nous sommes tous passés à l'action.
0: Pendant l'interrogatoire, Meiwes dit s'être toujours fait appeler Franky sur les forums.
4: Quel est le nom de l'homme que vous avez tué ?
2: Je ne sais pas. Je ne connais que son pseudo. Il se faisait appeler 1499. Il a répondu à mon annonce.
4: Qu'est-ce qui s'est passé ? C'est un jeu qui a mal tourné ?
2: Ça n'avait rien d'un jeu. Il est venu pour se faire abattre et dévorer, et c'est ce qui est arrivé. Il voulait mourir. Regardez les vidéos, j'ai tout filmé.
0: Il va donc falloir visionner les cassettes. Pendant plus de 9 heures, c'est un enchaînement de scènes aussi macabres que surréalistes. La suite, vous la connaissez. Devant leurs écrans, les policiers sont estomaqués, stupéfaits. C'est ignoble, inhumain. Et les policiers ne savent toujours pas qui est ce 1499.
4: Ce 1499, c'est votre seule victime ?
2: Oui, c'est la seule. J'ai mis du temps à trouver une personne consentante.
0: Pour identifier la victime, la police diffuse dans les médias une image extraite de la vidéo, un gros plan sur son visage. Le retour est immédiat. Plusieurs personnes contactent le commissariat, dont un homme, qui dit avoir reconnu son petit ami, porté disparu depuis plus d'un an. Il s'agit de Bernd Jürgen Brendes. Il était ingénieur chez Siemens à Berlin et avait 42 ans au moment de sa disparition. Inévitablement, on se tourne vers les psychiatres, Ce cas est tellement fou qu'on veut comprendre, ou du moins essayer de comprendre. Pourquoi et comment Armin Meiwes est-il devenu cannibale? Et pourquoi Bernd Jürgen Brendes a voulu mourir et se faire manger? L'un des psychiatres qui s'est penché sur le cas a écrit
4: « Cette affaire est la plus étrange que j'ai eu à traiter. Armin Meiwes est un cannibale conscient, un être content et sûr de lui. On peut partir du principe qu'il s'agit d'un acte prévu, préparé et réalisé avec conviction. »
0: Le 30 juin 2003, l'enquête est close. Les résultats de l'expertise psychiatrique tombent. Le prévenu est jugé pénalement responsable, psychiquement sain et apte à passer en jugement. Le 8 octobre, le tribunal de Kassel confirme les chefs d'accusation et annonce l'ouverture du procès pour le 3 décembre suivant. 14 jours d'audience sont prévus. 38 témoins défileront à la barre. Le verdict est attendu fin janvier 2004. L'avocat de la victime plaide l'homicide sur demande, un crime passible d'une peine d'emprisonnement de 6 mois à 5 ans. Il est 9h25 ce 3 décembre. Deux agents de police introduisent dans le box des accusés un homme qui présente bien, dont son costume impeccable, arborant une cravate nouée à la perfection et rasée de près. Il parle avec calme, assurance, des termes et des expressions comme « processus d'abattage » ou « éviscération » sortent de sa bouche avec le plus grand naturel. Il décrit ses fantasmes comme s'il parlait de la plus

0: Ives est d'avoir exploité les graves troubles de la personnalité de Bernd Jürgen Brandes, d'avoir tiré avantage de sa fragilité pour son propre plaisir. Armin savait très bien que Brandes n'allait pas bien du tout. La tâche consistera donc à déterminer si la victime jouissait pleinement de ses facultés mentales en prenant la décision de se faire tuer et manger. L'accusé associe son acte à un suicide assisté, ajoutant que Brandes lui a fait cadeau de son corps. Lundi 8 décembre, deuxième jour du procès. Armin Meiwes est vêtu d'un costume brun foncé, d'une cravate à pois et de souliers noirs. Le matin, les enquêteurs commencent par retracer dans le détail le meurtre de Bernd Jürgen Brandes en fonction des enregistrements vidéo retrouvés au domicile de Meiwes, de l'analyse du lieu du crime et des déclarations faites par l'accusé lors des interrogatoires. Un policier est amené à décrire la pièce d'abattage telle qu'il l'a trouvée. Il parle aussi du contenu des bandes vidéo.
1: Une chose pareille, on n'avait jamais vu ça avant. C'est tellement macabre. Même pour un policier qui a de l'expérience, c'est inconcevable.
0: Tous les enquêteurs qui ont été chargés des investigations reconnaissent avoir découvert avec stupéfaction les milieux du cannibalisme en Allemagne. Un phénomène dont ils ne soupçonnaient pas du tout l'ampleur. La pièce à conviction numéro 1 doit maintenant être présentée à la cour. Peu après 15 heures, le président fait sortir le public de la grande salle du tribunal. Le public et la presse peuvent être exclus de l'audience si celle-ci représente une menace pour la sécurité de l'État, l'ordre public ou la morale. Les portes sont donc bouclées. Les 12 membres du tribunal auront bien du mal à supporter le film. Les enquêteurs et juges n'ont d'ailleurs bénéficié d'aucune aide psychologique durant le procès. L'épreuve du film est très rude, mais indispensable afin d'établir et de juger les faits de la façon la plus juste, la plus rigoureuse possible. En se basant sur la vidéo, le docteur Riss affirme que Bernd était encore en vie au moment où Meiwes lui plante le couteau dans le cou. Le docteur Wilmer, expert psychiatre, révèle chez l'accusé des troubles d'identité. D'après le psychiatre, Meiwes est un être immature, incapable d'empathie et de contrôler ses désirs. En tuant Brandes, il n'a pensé qu'à lui-même. Lorsqu'il parle de son crime, Meiwes s'exprime de façon extrêmement sobre, factuelle, sans émotion. L'expert ajoute que le fantasme sexuel n'aurait joué qu'un rôle secondaire, Armin recherchant avant tout l'excitation du meurtre et de l'incorporation de sa victime. À l'instar du docteur Wilmer, le docteur Beyer, psychothérapeute, estime que l'accusé est sain d'esprit et qu'il ne présente pas de signes de troubles psychologiques. Il le juge totalement responsable. Personne à ce moment-là du procès n'est en mesure de prévoir comment il se terminera. Le procureur requiert la prison à perpétuité. Il qualifie le prévenu de « boucher humain ». La défense, de son côté, plaide que la victime s'est portée volontaire pour se faire tuer et manger. Vendredi 30 janvier, après 2 mois de procès, le tribunal de Kassel va rendre son verdict. Le cannibale de Rothenburg, comme la presse aime l'appeler, écope d'une peine de 8 ans et demi d'emprisonnement. 8 ans et demi pour avoir tué et mangé un être humain. Le fait que la victime ait été consentante ne permettait pas de juger le crime selon les critères les plus sévères. La victime, comme son bourreau, était profondément perturbée d'un point de vue psychologique et attendait chacun quelque chose de l'autre. À l'énoncé du verdict, Armin Meiwes ne manifeste aucune émotion. Puis, son avocat et lui se déclarent satisfaits du verdict. S'il obtient une libération anticipée pour bonne conduite, il pourra sortir dès la mi-mai 2008. Cette possibilité provoque un tollé général dans le pays. Le procureur, qui réclamait la détention à perpétuité, annonce qu'il va faire appel de la condamnation. Le 2 février, ce dernier demande une révision du procès. À la demande du parquet, la Cour fédérale de justice décide d'annuler la première condamnation et le 9 mai 2006, Armin Meiwes est cette fois reconnu coupable de meurtre et condamné à la prison à vie.
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0: était environ 300 mètres du bord du lac. Nous avons pu progresser sur environ 60 mètres dans l'eau peu profonde. Nous nous sommes ainsi positionnés à une distance d'environ 240 mètres de l'animal. Celui-ci est alors devenu conscient de notre présence. Il regardait autour de lui comme pour déterminer la source du bruit. Un des villageois de bois hurlait de terreur sans pouvoir s'arrêter. La partie antérieure de l'animal était brune, tandis que l'arrière de son cou était noir et brillait au soleil. L'animal a partiellement gagné la surface. Il est resté visible durant 20 minutes, avec uniquement son cou et sa tête hors de l'eau. Puis, il a totalement plongé et disparu. Nous ne l'avons plus revu. On peut dire avec certitude que l'animal que nous avons vu était le Mokolemambe, qu'il est bien vivant et en outre, il est très connu par de nombreux habitants de la région de la Likwala.
1: Le témoignage que vous venez d'entendre est celui de Marcelin Agnania, un naturaliste congolais du parc de Brazzaville. En mai 1983, lors d'une expédition aux abords du lac Télé dans le nord-est du Congo, il a pu observer avec son équipe un animal de grande taille qui se déplaçait dans le lac avec un dos large, un long cou de 2 mètres et une petite tête de lézard. Voilà une description qui fait furieusement penser à un dinosaure. Absurde, me direz-vous. Pourtant, la survivance de dinosaures reliques dans les forêts inconnues d'Afrique était une théorie défendue par Bernard Heuvelmans dans son livre « Sur la piste des bêtes ignorées » publié en 1955. Avec ce livre fondateur, Heuvelmans a créé la cryptozoologie, qui s'intéresse aux animaux encore inconnus de la science. Il défend son hypothèse dinosaurienne au micro de Jacques Chancel dans l'émission Radioscopie de 1974.
2: C'est un animal qui a l'apparence d'un dinosaure du type sauropode, c'est-à-dire brontosaure ou diplodocus, mais d'une taille tout de même plus réduite que ceux du secondaire.
3: Mais vous pensez qu'il y a encore des dinosaures ?
2: C'est possible. Rien ne s'oppose à cela. Il y a des contrées à la frontière, n'est-ce pas, de la Centrafrique, du Congo et du Gabon, qui sont des forêts, de la grande forêt inondée, dans laquelle on peut pratiquement pas s'aventurer.
3: Personne n'y est encore allé.
2: Pas profondément.
1: On se croirait dans le roman génial de Sir Arthur Conan Doyle, Le Monde Perdu, adapté au cinéma en 1960 par Irwin Allen. L'histoire raconte comment l'excentrique professeur Challenger veut prouver au monde entier qu'il existe en Amérique du Sud une région inexplorée où vivent encore des dinosaures.
4: Nous savons que ce sont des êtres gigantesques de la période jurassique depuis longtemps révolue. Autrement dit, des dinosaures vivants.
5: Imposteur !
6: Hableur !
5: C'est ridicule ! Mater !
7: Je suppose que vous avez des photographies de ces dinosaures, professeur.
4: Non, monsieur, je n'ai aucune photographie. Le bateau qui me ramenait par la rivière a coulé et tout mon équipement a disparu. Dommage.
1: Dans la réalité, c'est un article écrit par un certain Ivan Sanderson en 1948 qui va mettre le feu aux poudres et embraser les imaginations.
0: C'est le 3 janvier 1948.
8: Egon Kragel, passionné de cryptozoologie.
0: Il écrit un article pour le Saturday Evening Post intitulé « There could be dinosaurs ». Il pourrait exister encore aujourd'hui des dinosaures vivants. Et en fait, ce papier a créé des tas de vocations. Il a été le premier à soulever ce problème-là en se disant que peut-être dans les marécages, dans les fleuves d'Afrique, notamment d'Afrique centrale, il existait peut-être un sauropode, un ancien saurien. On sait que ce sont des endroits absolument vierges, qui sont pratiquement intacts et qui n'ont pas bougé depuis le Crétacé, donc pourquoi pas ?
1: Egon Kragel, comme tout bon passionné de cryptozoologie, sait que depuis des dizaines et même des centaines d'années, on recueille des témoignages venus du fin fond de l'Afrique concernant un animal étrange au nom tout aussi étrange.
0: On l'appelle le Mokolemambe. La folle saga du Mokolemambe commence en 1776. Dans un livre écrit par l'abbé Liévin Bonaventure Proyard, qui décrit les périples des prêtres catholiques, en fait, qui se rendaient en Afrique centrale pour évangéliser les autochtones. Le territoire évoqué par cet homme d'église correspond aujourd'hui en gros au Gabon, au Cameroun et au Congo. Et on trouve dans cet ouvrage bon nombre de détails concernant la faune locale. Et puis, il y a une anecdote étonnante. On apprend que les prêtres français de l'époque ont relevé dans la forêt les traces d'un animal. un animal, nous dit-on, impossible à observer, mais qui doit être monstrueux, vu les empreintes qu'il laisse sur le sol et qui atteignent près de 90 cm de circonférence. C'est la première fois qu'on entend parler d'une sorte de monstre clandestin qui hante les marécages d'Afrique centrale. Un siècle plus tard, c'est aux environs de 1870, autour d'un jeune Britannique qui s'appelle Alfred Aloysius Smith, qui va évoquer une drôle de créature. Lui, il travaille pour une société de commerce et il se rend au Gabon. Il en profite d'ailleurs pour rédiger un ouvrage qui s'intitule « Trader Horn ». Et il évoque aussi un étrange animal qui aurait deux noms. Alors lui, il écrit « Les gens d'ici me disent que le jagonini vit dans les marais et les rivières. Ce sont des plongeurs géants qui surgissent parfois de l'eau pour dévorer les hommes. Les villageois disent que leurs grands-pères les ont vus et ils y croient, tout comme la Mali. Moi, j'ai tendance à croire qu'il s'agit en fait du même animal. Et moi, j'ai personnellement vu les empreintes laissées par la Mali. Elles ont la taille d'une grosse poêle à frire et comportent trois griffes au lieu de cinq. » Et ça, c'est un détail génial, parce que c'est un détail qui va revenir souvent. En 1909, le lieutenant Paul Kratz mène une expédition le long des rivières d'Afrique centrale, et lorsqu'il atteint le lac Bangwolu, dans l'actuelle Zambie, il note que dans les marais vit le Tsanga, un animal craint par les indigènes, une sorte de saurien que l'on pourrait peut-être confondre avec un crocodile, sauf que sa peau est dépourvue d'écailles et que ses pattes sont armées de griffes, et peut-être de trois griffes. La même année, toujours en 1909, Karl Hagenbeck, célèbre marchand d'animaux et concepteur du parc zoologique allemand, lui raconte dans son ouvrage qui s'intitule « Des bêtes et des hommes » que deux personnes, dont un chasseur expérimenté, lui ont parlé, je le cite, « d'un énorme monstre, moitié éléphant, moitié dragon, qui vit en Afrique centrale ». Et d'ailleurs, le naturaliste Joseph Menges lui confirme l'existence d'un tel monstre. Il ajoute que les indigènes décrivent une sorte de dinosaure assez proche du brontosaure. Le mot est lancé, hein, on parle de dinosaure.
1: Peut-on réellement croire toutes ces histoires de monstres, de dragons, de dinosaures africains qu'on n'appelle pas encore le Mokele Mbembe ? Pour nous éclairer, il est temps de présenter Michel Ballot, le plus grand spécialiste au monde de cet animal fantastique. Il le traque depuis près de 20 ans, avec des intentions pacifiques et scientifiques. Pour lui, les témoignages historiques concernant cette créature ont une importance capitale.
6: L'histoire du Mokele Mbembe, il faut d'abord le mettre dans un contexte général de recherche d'animaux un peu monstrueux qui a commencé au début du XXe siècle.
8: Michel Ballot, chercheur, cryptozoologue, spécialiste du Mokele Mbembe.
6: En 1910, un journal américain avait titré « Existe-t-il encore des brontosaures dans les marais africains ?» Le Washington Post, de la même année, postait une énorme bête, moitié dragon, moitié éléphant, vivrait en Rhodésie. Et puis, il y a eu l'apport, au début du XXe siècle, de Karl Hagenbeck et du major Schomburg, qui étaient des Allemands, qui étaient tous deux marchands d'animaux, et qui furent vraiment les premiers Européens à entendre parler de l'existence de ces animaux inconnus sur le continent noir, qui, comme vous le savez bien, était très peu exploré à l'époque. Alors, il faut quand même rappeler que Hans Schönburg a été le découvreur de l'hippopotame pygmée au Liberia, et finalement, il s'est demandé si dans des lacs inexplorés d'Afrique centrale, eh bien, on pourrait pas trouver des espèces encore vivantes. Donc, il y a tout un contexte qui est favorable à ce qu'on trouve des presque, entre guillemets, des dinosaures vivants en Afrique centrale au début du XXe siècle. Mais le fait le plus important concernant le Mokele Mbembe, c'est la découverte en 1913 d'un rapport qui a été fait par un Allemand, Capitaine von Stein.
0: Le capitaine envoyé en mission au Cameroun et à la frontière du Congo écrit dans son rapport officiel que dans les rivières Ubangi, Sanga et Ikelamba, vit une drôle de bête. Il écrit
8: « Egon Kragel.
0: L'animal serait de couleur marron-gris. Sa peau est lisse. Il aurait sensiblement la taille d'un éléphant ou d'un hippopotame. Il a un cou très long et flexible et il possède une seule et longue dent. Certains m'ont dit qu'il était pourvu d'une queue longue et puissante comme un alligator. D'ailleurs, il renverse et détruit à l'aide de cette queue les embarcations qui s'aventurent trop près de lui. Et il tue les hommes qui sont à l'intérieur, mais sans jamais les dévorer. On raconte que cet animal vit dans des tanières, battu par les eaux, sur la rive boueuse des rivières. Mais il se rend sur la terre ferme en plein jour pour aller se nourrir. Son régime est exclusivement végétarien. Et cette précision aurait tendance à prouver qu'il ne s'agit pas là d'un animal mythique. D'ailleurs, on m'a montré sa nourriture de prédilection. C'est une sorte de liane, pourvue de fleurs blanches, dont la sève est laiteuse et qui produit des fruits semblables aux pommes. Et cet animal s'appelle le Mokele Mambe. En dialecte lingala, Mokele Mambe signifie « celui qui peut arrêter le flux de la rivière ». L'animal, en fait, semble vivre dans l'eau, il semble être aquatique.
8: Egon Kragel.
0: On le localise dans les zones les plus reculées d'Afrique centrale, notamment au cœur du bassin du Congo, au pays des pygmées. Et ce sont d'ailleurs les pygmées du Cameroun, du Gabon et du Congo qui ont révélé son existence aux premiers explorateurs, chasseurs, missionnaires et militaires européens. Les Africains du cru, qui connaissent parfaitement leur territoire, le craignent plus que tout. Ils prétendent que c'est l'animal qui domine la forêt. Et même si ce dragon est exclusivement végétarien, les natifs d'Epena confient qu'ils ne se rendent jamais en fin d'après-midi sur les rives de la rivière, car c'est le moment où le monstre sort de l'eau en quête de nourriture.

0: cela fait un peu référence aux dinosaures.
1: Michel Ballot.
0: Mais il est certain que en 1913, au sud du Cameroun et au nord Congo, les pygmées, Baka en particulier, n'avaient jamais entendu parler de dinosaures et n'avaient jamais vu un dinosaure. Et c'est la raison pour laquelle, si vous voulez, ce premier témoignage est un témoignage assez exceptionnel, puisque ça vient d'abord d'un témoignage historique très ancien, d'une population locale pygmée qui, d'emblée, a parlé de cet animal au capitaine Weinstein. Donc là, le tableau est un peu... On commence à peindre le tableau et à connaître la carte d'identité de ce fameux Mokele Membe à partir des premières indications que nous rapporta le capitaine Weinstein.
2: Incroyable. Et donc, ça revient, cette histoire arrive en Europe grâce à ce capitaine. Et on prend ça au sérieux dans la communauté scientifique ou pas du tout?
0: Non, on prend pas ça au sérieux puisque en 1916, les Allemands vont perdre la guerre contre la France au Cameroun. Le Cameroun donc va être divisé en partie anglophone et en partie francophone à partir de 1916. Et puis on oublie. Le rapport a été ressorti de nombreuses années plus tard. Mais en réalité, les Américains en particulier ont continué jusque dans les années 40-50, on continuait à s'intéresser, à rechercher ces animaux mystérieux. Alors il y a eu quelques expéditions, mais enfin, rien de probant.
3: Pour tenter de l'apercevoir, ce n'est pas une mince affaire.
1: Hein. Egon Kragel.
3: La plupart des observations ont lieu dans les marais de la Likwala, un des départements de la République du Congo, situé dans le nord du pays qui couvre une surface à peu près de 140 000 km², hein, très vaste. Alors l'environnement est difficilement pénétrable et hostile parce que entre les serpents venimeux, notamment le redoutable mamba vert, les araignées et les maladies transmises par les insectes et les moustiques, la plupart des expéditions, les premières expéditions ont tourné au désastre. Mais il semblerait que l'animal daigne se montrer très modestement dès 1932, lors d'une expédition à laquelle participent les naturalistes Evan Sanderson et Gerald Russell. Alors que les deux hommes naviguent paisiblement sur la rivière Menyou, à l'ouest du Cameroun, rivière dont la berge est parsemée de grottes, ils perçoivent soudain une énorme agitation comme deux bêtes s'affrontant. Puis le dos d'un énorme animal émerge à la surface des flots avant de s'abîmer à nouveau dans les profondeurs. Et en amont, près de la rivière Cross, il relève également d'énormes empreintes semblables à celles d'hippopotames, mais qui ne correspondent à aucune bête fluviale connue. En 1937, Discovery publie un article du capitaine William Inchens intitulé « African Mystery Beasts, les bêtes mystérieuses d'Afrique ». Et dans un paragraphe évoquant des lézards colossaux, Inchens rapporte: plusieurs récits parlent d'un lézard gigantesque, muni d'un cou de girafe, de pattes comme celles d'un éléphant, d'une petite tête semblable à un serpent et d'une queue de 9 mètres de long. Plusieurs chasseurs blancs ont affirmé avoir suivi de telles créatures. La Smithsonian Institution a dépêché il y a quelques années une expédition pour localiser cet animal, mais le projet malheureusement a tourné au désastre.
0: Et puis, il y a quand même, avant l'époque moderne,
1: Michel Ballot.
0: Il y a quand même certaines observations très intéressantes. L'une vient d'un Français, un dénommé Robert Léouard. Robert Léouard était ingénieur en communication et y vécut au Congo-Brazzaville de 1924 à 1933. Et ce monsieur Léouard était un grand chasseur. Et lors d'une chasse dans une zone vers le lac Télé au nord du Gabon, il fut témoin d'une scène extraordinaire qu'il raconta des années plus tard à son fils Raoul Léloir, qui était fondateur de la revue d'art Afrique noire à l'époque, dans les années 20. Et ce Robert Léloir assista, d'après ses dires, à un combat entre un crocodile et un animal gigantesque, toujours à l'allure de dinosaure, avec une longue queue, avec un long cou, qui mesurait près de 10 mètres. Et pour corroborer ses dires, il emmena des années plus tard ses petits-enfants au Muséum d'Histoire Naturelle de Paris, en leur montrant un squelette de Diplodocus, en leur disant « voilà, voilà l'animal que j'ai vu ». fin des années 50, il y a ce fameux épisode qui est bien connu de la cryptozoologie africaine, où aurait été tué en 1958 à l'embouchure d'une des rivières qui sort du lac un animal qui s'était engagé dans le lac, et ces animaux effrayaient en réalité les pêcheurs. Et les pêcheurs eurent l'idée de construire sept barrages formés par deux pieux reliés par des lianes. L'un des deux animaux s'échappa, mais l'autre fut tué, soi-disant mangé, et cette scène se serait produite au nord du lac Télé, au Congo-Brazzaville.
2: Exactement comme dans Le Monde Perdu, film de 1960, des vrais scientifiques vont partir pour l'Afrique pour prouver l'existence d'un dinosaure.
1: Venez, professeur, faites vite!
4: Qu'est-ce que ça pouvait bien
5: être? Eh bien, pour hasarder une hypothèse, je dirais que nous avons eu la visite d'un spécimen adulte de dinosaure du Jurassique.
2: Roy McCall, biologiste de l'Université de Chicago, va mener des expéditions dans les années 80 qui vont captiver les médias.
6: Je suis de plus en plus convaincu que nous sommes face à un animal réel, qui a peut-être disparu dans un passé récent, mais un animal bien réel. Si on croit les Congolais et les Pygmées, ces animaux vivent encore aujourd'hui dans la rivière Likouala ou à proximité, et peut-être même dans le lac Télé. En conclusion, il y a donc bien là-bas une forme vivante, une espèce inconnue de la science.
0: L'expédition de 80, McCall, a eu quelques témoignages intéressants.
7: Michel Ballot, chercheur, cryptozoologue, spécialiste du Mokele Mbembe.
0: Mais c'est surtout en 1981 qu'il récolte une trentaine de témoignages, qu'il trouve des empreintes. Il a des témoignages d'un bûcheron. Un animal aurait fui devant le bûcheron, arrachant des branches, laissant des empreintes de 25 cm de diamètre, avec une trouée dans la jungle de 3 mètres de large. En 1980, il est accompagné du regretté Richard Greenwell. Il trouve de la végétation endommagée, des empreintes très étranges. Ils entendent un énorme animal et voient le sillage de ce gros animal plongé très près d'eux. Les pisteurs lui disent que c'est impossible que ce soit des éléphants ou des crocos, puisque l'éléphant, bien entendu, lorsqu'il plonge, remonte les trompes, et le croco, on ne voit pas de sillage lorsqu'un croco rentre dans l'eau. Le professeur McCall, qui travaille sur une rivière du Congo qui s'appelle la Likouala aux herbes, a quand même des résultats très satisfaisants en 1981.
3: Et Roy McCall va écrire un livre.
7: Egon Kragel, passionné de cryptozoologie.
3: A Living Dinosaur in Search of Mokele Mbembe. Existe-t-il un dinosaure vivant à la recherche du Mokele Mbembe ? Ce livre, qui est préfacé par Bernard Revelmans et publié en 87, est devenu l'ouvrage, la référence absolue concernant le cryptide du Congo.
0: McCall reste, depuis les écrits de Velmans de 1955 et de 1978, un chercheur très important dans la recherche du Mokele, puisque il est, je pense, avec Powell, le premier à faire une recherche moderne sur cet animal.
3: Et enfin, en 1988, une équipe de télévision japonaise survole le lac et, surprise, filme une forme sombre qui crève la surface en provoquant un remous. Et en visionnant ce bout de pellicule de 15 secondes, on distingue à l'avant une sorte de protubérance verticale qui semble être un long cou. Et aussi floue soit-elle, ces images sont peut-être les seules que nous possédons du Mokele Mbembe.

0: Est-ce qu'on le cherche encore aujourd'hui ?
1: Alors, on le cherche encore aujourd'hui. Hein. Un explorateur français qui s'appelle Michel Ballot multiplie, lui, les expéditions au cœur du Congo. C'est la rencontre, dit-il, que tu espères toute ta vie. Il a publié d'ailleurs un livre qui s'appelle « À la recherche du Mokelemembe » qui est paru en 2014. C'est intéressant parce que il dit que ce genre d'aventure, d'ailleurs, comporte également une composante écologique et sociale parce que, en cherchant le cryptide, lui, il vient en aide aux derniers pygmées et il dénonce notamment le braconnage des éléphants. Voilà. Et par la même occasion, hein, au fil des longs fleuves africains, il réenchante nos quotidiens, ce qui est une belle histoire.
2: Comme nous l'avons déjà dit, Michel Ballot, qui a la gentillesse de répondre à nos questions, est sans doute le plus grand connaisseur du Mokelemembe au monde. Sa passion et sa quête du dragon africain remontent à de nombreuses années.
3: Qu'est-ce qui m'a poussé sur la piste du Mokele ? Dans mes années d'étudiant, j'aidais Bernard Revelmans à faire l'intégralité de ses recherches bibliographiques, tant pour les derniers dragons d'Afrique que pour les bêtes humaines d'Afrique qui concernent tous les hominidés anthropoïdes inconnus d'Afrique centrale. Je faisais pour Bernard des recherches pré-interbibliothèques. C'est comme ça qu'on s'est rencontrés. À l'époque, il avait son centre de recherche en Dordogne. Et en 1986, je suis avec lui sur ce dossier Mokele. Il me dit, mais Michel, plus tard, ce sera à vous d'aller chercher cet animal. Moi, je ne peux pas. J'ai des problèmes de cataracte et compagnie. Bon, je ne peux pas. Et puis, il a fallu attendre quand même des années. Avant d'aller chercher un animal inconnu, il faut travailler théoriquement dessus, sur les témoignages anciens, etc. Et c'est en 2004 que j'ai commencé ma toute première expédition dans cette zone Nord-Gabon, sud-est Cameroun. Alors j'ai tout laissé tomber, j'ai créé une association qui permet avec certains autres explorateurs de partir dans ces zones assez régulièrement. J'ai laissé tomber mon travail de juriste que j'avais à l'époque et je me suis investi totalement dans cette recherche sur le terrain. Je commence en 2004 dans une zone qui est à l'extrême sud du Cameroun, frontalière avec le Congo-Brazzaville. Et je suis parti sans a priori.
2: Alors j'aimerais vous demander, vous dites vous partez sans a priori, mais quand vous commencez, vous êtes convaincu qu'on peut trouver un animal de grande taille inconnu dans cette région ?
3: Ah oui, je suis convaincu, bien sûr, je suis convaincu, mais par les écrits, par la théorie, par tout ce que j'ai lu, par tout ce que j'ai pu travailler avec d'autres personnes. Mais quand je suis dans cette zone-là, lorsque je parle aux pygmées, je leur dis je veux voir les animaux qu'il y a dans la forêt. Et c'est peu à peu avec eux que c'est eux-mêmes qui vont me parler de cet animal. Mais jamais je leur dis « Ah, je veux aller voir le Mokelemembe ». Là, c'est une grosse faute de dire ça. C'est-à-dire il faut aller vers eux en leur disant je veux que vous me montriez certains animaux de la forêt. Et puis dans les conversations, vous leur demandez, mais est-ce qu'il n'y a pas des animaux que vous voyez peu, dont vous avez peur, etc., etc. Et c'est là, petit à petit, que les langues se délient. Mais souvent, il faut des années pour qu'ils aient confiance en vous.
4: Tu peux me raconter ce qui s'est passé ? Comment tu as vu la bête ?
5: On a vu le corps, ça monte, ça bouge l'eau comme ça, dans le sol, ça ne sort pas le corps. C'était lui.
4: Mais c'était gros ?
5: C'était gros. C'est gros, quand ça bouge l'eau, ça même l'eau gros.
4: Et tu as vu quoi, l'animal en entier ?
5: J'ai vu quelque chose dans l'eau, c'est le gros bébé. C'est lui.
6: T'as vu que la tête ?
4: Et tu crois qu'il existe toujours cet animal ?
5: Oui.
4: Il se cache.

0: Quel est ou quels sont les témoignages que vous avez recueillis tout au long de vos expéditions qui vous ont le plus impressionné?
1: Les témoignages sur la rivière Boumba.
2: On avait vu les Mekelés, les bêtes Mekelés.
3: C'est la première fois que tu le voyais?
2: Oui, c'est ma première fois de voir ça. Depuis qu'on a vu ça, depuis jusqu'à maintenant, on n'est pas encore le vu encore.
3: Tu ne l'as plus jamais vu?
2: Oui. Ils avaient sorti, bon, ils viennent tout voir sur le caillou comme ça, ils viennent te reposer pour prendre un peu la chaleur.
3: Et là, qu'est-ce qui s'est passé là? Il est parti dans l'eau, comment vous...
2: Comme on a lui trouvé, hein, les gars appelés des Ndongo. Les gens des Ndongo là, ils les menacent. Pour qu'ils partent à la pêche là-bas, ils partent faire la pêche là-bas, ils ne veulent pas que les gens arrivent là-bas.
1: Et toujours le même dénominateur commun de ces témoignages, c'est j'ai aperçu plusieurs fois le Mokele Membe. Il sort souvent la tête, il sort souvent le dos de l'eau. Ma pirogue a failli chavirer. Sur son dos, il y a très souvent des algues. C'est un animal qui est géant. Il a un long cou, il a même des épines sur le dos. La queue est très longue, avec des épines au bout de sa queue. Nos anciens avaient peur de lui parce que il pouvait casser les pirogues.
4: Tu peux nous décrire l'animal, le Mokele?
2: Bien sûr, il était

0: ils ont peur de l'endroit là aussi. Ils ont peur de l'endroit là aussi.
1: D'accord. C'est les griffes, elles étaient sur le dos.
0: C'est le griffe, c'était sur, ça commence ici là, en allant jusqu'à sur la queue.
1: Ah oui, d'accord. Et il a une grande queue.
0: Oh.
1: Tu te souviens, non?
0: Ouais.
1: Tu te souviens pas? Il était couché.
0: Il était couché. Comme nous, on avait pelle aussi.
2: On a, dans ces années-là, de ces premières années d'expédition, j'ai récolté à peu près une cinquantaine de témoignages qui disent la même chose sur la morphologie de l'animal. Petite tête de serpent, long cou, des épines, des griffes sur la tête, des scies sur le dos, ça peut être des excroissances soit cervicales ou dorsales, c'est possible. Une longue queue qui est très puissante comme celle du crocodile. Et il sort de l'eau souvent couvert de boue. On a une carte d'identité qui, je vous le rappelle, finalement est pratiquement la même que celle de notre brave capitaine allemand, le capitaine von Stein, de 1913. Donc en réalité, sur pratiquement un siècle, la morphologie de l'animal est toujours la même.
3: En 2011, une réalisatrice de documentaire, Marie Voynier, rencontre Michel Ballot. Elle décide de partir avec lui dans les forêts africaines afin de réaliser un film sur son travail, intitulé « L'hypothèse du Mokele Mbembe ».
4: Ça fait deux jours que je suis là, j'ai pas vu de bête. Hein.
5: Ça vient ici le moment des loquences, l'eau monte. Pour le moment, c'est le début là.
4: Ah, pendant la saison des pluies?
5: Oui. C'est tout le mois d'octobre.
4: En octobre
5: En octobre. Que ça part, quand l'eau descend aussi, il descend. Il voyage aussi comme...
4: Mais quand t'es chez toi là-haut, là, tu l'entends la nuit cet animal?
5: Oh, si. Même les gens d'en haut, ils comprennent.
4: Même ceux du village là-haut?
5: Si.
4: Et comment ça fait la nuit?
5: Ça fait le bruit. Des fois, il dort ici. Il fait ici deux jours.
4: Là, ici, un
5: quand
4: peu.
5: Il tourne sur place, ça fait aussi.
4: Mais c'est pas
5: ça...
4: le bruit du bac là?
5: Non, c'est pas ça.
4: C'est pas l'eau sous le bac
5: c'est
4: qui
5: pas
4: fait
5: l'eau,
4: du bruit?
5: C'est pas l'eau. C'est un animal qu'on ne connaît pas. Qu'on n'a jamais vu aussi. Parce que dès que ça sort dans l'eau, on voit seulement l'eau qui monte en haut. On ne voit pas ce qui est à l'intérieur.
4: Et l'eau monte
5: même
4: haut.
5: Tous les pêcheurs poussent le bac.
4: Même les pêcheurs?
5: Même les pêcheurs comprennent aussi. Les pêcheurs ont aussi fui en bas à cause de la bête. Ça fait un grand bruit.
6: Je ne connaissais pas du tout le Mokele Mbembe, c'est vraiment à travers les recherches de Michel Ballot que j'en ai entendu parler pour la première fois. Enfin, à vrai dire, je ne connaissais absolument rien, bien sûr, en cryptozoologie. Enfin, au départ, j'avais bien, comme tout le monde, entendu parler du Yeti ou du monstre du Loch Ness ou de ce genre d'animaux un peu blague ou pas forcément pris au sérieux d'ailleurs par certains cryptozoologues eux-mêmes. Mais j'ignorais qu'il y avait tout un tas d'autres espèces et j'ignorais surtout que certaines espèces cryptozoologiques avaient rejoint la zoologie officielle puisque on en avait prouvé l'existence entre-temps. Donc tout ça, je l'ai vraiment découvert au moment de faire le film et j'en avais pas idée auparavant. Moi, la première fois que j'ai rencontré Michel Ballot, je suis venue, qui m'a invité chez lui pour me montrer la documentation qu'il avait sur l'animal, le Mokele Mbembe. On a passé plusieurs heures ensemble et pendant tout ce temps-là, on parlait du Mokele Mbembe et donc je faisais l'hypothèse de son existence pour parler du fait qu'il ait ou non une crête dorsale ou des écailles ou des poils. À un moment donné, quand on a un objet d'étude, qu'il soit cinématographique ou scientifique, il est nécessaire de faire l'hypothèse de son existence. Donc moi, c'est ça qui m'a intéressée parce que c'est l'objet même du cinéma, c'est qu'à un moment donné, on se projette dans un film, on fait l'hypothèse que ce qu'on voit c'est vrai, et avec le Mokele Mbembe c'est un petit peu pareil, pour en parler, pour avancer sur cette question, quand on en parle, ou quand on écoute des témoignages de personnes qui l'ont vu, on est dans l'hypothèse que c'est vrai, dans ce moment-là où on fait cette prémisse-là. Et dans ce moment-là, précisément, on n'est pas du tout à distance, on est dedans avec les autres, et puis après il y a d'autres moments où on est plus loin.

0: Donc moi, ma distance au Mokelembe, elle est très variable selon les moments de la préparation du film, du tournage, du montage du film.
1: Tu n'as jamais vu de traces?
2: Non.
1: Ça veut dire que j'ai...
2: Même le corps, je n'ai jamais vu. C'est pour cela qu'on dit que c'est peut-être c'est le Mokelembe. Ça bouge la terre.
1: Oui. C'est pas un gros poisson
3: ou... Non, non, non, non,
1: non. Non. Vas-y.
3: Ce n'est pas une gros poisson. Ça, c'est animal.
2: Tous les pêcheurs me disent un seul mot. Qu'il est là. Ça a son endroit et c'est profond.

0: Vous avez déjà entendu parler de cet animal ? C'est le ? C'est quoi cet animal ?
1: Ça existe ?
0: Je ne sais pas, je viens ici pour savoir si ça existe. Qu'est-ce qui vous a dit votre frère, madame, à propos de cet animal ?
2: Bon, parce que à propos de cet animal, mon frère est parti là-bas à la Bumba. Il a fait la Bumba comme ça, comme l'arc-en-ciel qui fait en haut là. Il vous a amené, ils sont pas, on vous a amené là-bas, non ?
0: Je me souviens l'année dernière.
2: Oui. Avec Janvier.
0: Oui, avec Janvier, oui.
2: On vous a amené là-bas, c'était ça. Parce que nous, on ne connaît pas cet animal. Quelque chose s'élève comme ça, il barre l'eau comme ça là. Il fait comme ça, comme l'arc-en-ciel en haut comme ça là.
0: Et c'était un animal ?
2: Nous, on ne connaît pas. On a dit peut-être sur le mot Kalimbembe.
0: Vous avez fait la construction du barrage. Et pendant la construction du barrage,
2: oui.
0: Il y a des gens qui ont vu ce Mokelembe.
2: Mon frère, mon petit frère,
0: comme ça.
2: Même
0: frère.
2: Moi aussi, moi je connais.
0: Et comment il vous l'a décrit ? Comment il était, cet animal ?
2: C'était un genre qui était comme... Je peux dire comme... Il avait comme si c'était le feu qui était entre lui comme ça, là. Comme ça, entre lui, comme ça.
0: Des feuilles qui étaient entre lui.
2: Oui, il a fait comme ça, là.
0: Ça veut dire qu'il avait des feuilles sur le dos.
2: Oui. C'est comme ça, qui s'est passé.
0: Et est-ce que les gens qui ont vu cet animal ont vu sa tête ?
2: Non, on n'a pas vu la tête. Non, ça m'a vu. Il a tourné, il a fait comme ça, là, comme ça, là. Il a piqué comme ça, là.
3: Moi, je suis un petit peu arrivée dans la cryptozoologie par le côté, je dirais, Marie Voynier. Réalisatrice. Et du coup, je me suis pas vraiment posé la question de l'existence ou de la non-existence concrète du Mokelembe. Moi, ce qui m'a d'emblée fascinée, c'est la recherche du Mokelembe et la croyance en l'existence du Mokelembe. C'est ce qui m'a intéressée chez Michel Ballot ou chez d'autres cryptozoologues. C'est les moyens, les méthodologies mises en œuvre pour chercher un animal considéré comme non-existant, a priori, pour la science officielle. Donc, ce n'est pas directement la bête qui m'a intéressée, et ça j'en ai aussi très rapidement discuté avec Michel Ballot lui-même. C'est-à-dire que c'est ni la bête, le Mokelembe qui m'intéresse, ni Michel Ballot en tant que Michel Ballot qui m'intéresse, c'est vraiment leur relation. C'est cet homme qui cherche cette bête qui est décrite par d'autres hommes et femmes. Donc c'est plutôt le champ de relation entre des croyances, des savoirs, des témoignages, des personnes qui m'a complètement absorbée en fait. Et je me suis très peu posé l'existence concrète, ou en tout cas j'ai jamais pensé que c'était important que je tranche, et surtout au contraire pour le film et pour le bon déroulement du film, il était beaucoup plus intéressant que mon opinion là-dessus soit pas tellement précise, ni formulée, ni explicite. C'était pas du tout l'objet du film.
4: Bon, ici, c'était la terre, juste là-bas.
5: Ici.
4: Bon. Après son mouvement, ça a donné un tonnerre.
0: Et vous croyez que c'est le Mokelembe qui aurait fait cela ?
5: Oui.
4: Oui. Et puis, de temps en temps que les parents passaient ici pour Molundu,
0: oui,
4: ils le voyaient.
5: Oui.
0: Et vous ne le voyez plus, cet animal, actuellement ?
5: C'est dans la nuit. Dans la nuit
4: qu'on peut vite le voir. Et c'est
6: un animal miraculeux.
4: C'est censé pour le voir.
0: Oui, c'est quand même très bizarre. C'est dur pour y aller, non, en pirogue ?
7: Ça fait peur. Hein. Si vous voyez là, ce plafond. Hein.
0: Moi, je suis là pour essayer de le voir.
7: Hein. Lui, tenter.
6: Les Américains ont tout fait pour le capturer.
7: Oui, je sais pas s'ils l'ont vu.
3: Ce qui est très intéressant avec le Mokelembe, c'est qu'il est appelé dinosaure par les gens qu'on a pu rencontrer parfois, parce que dans les années 80-90, les Américains ont fait des recherches sur le Mokelembe et leur hypothèse était que c'était un dinosaure. Et donc, ils le décrivaient aux populations locales comme un dinosaure. Cette description par des Américains blancs qui venaient chercher le dinosaure a été intégrée par les gens eux-mêmes, qui ont intégré ce savoir extérieur à leur témoignage. Et donc, aujourd'hui, quand on a accès à certains témoignages, ils nous parlent du dinosaure. Donc, c'est quelque chose de vivant. C'est pas un mythe ou une légende du passé enfermée et qui serait comme ça préservée du passé. Pas du tout. C'est quelque chose de vivant qui s'alimente de la recherche même. C'est-à-dire que Michel, en cherchant le Mokelembe, sa recherche contribue à faire exister le Mokelembe aussi, et contribue à le modifier aux yeux même des populations avec lesquelles il parle.
1: j'ai toujours un classeur vert avec moi, où j'ai tous les animaux, en photo, en dessin, etc., du continent africain.
8: Michel Ballot, chercheur, cryptozoologue, spécialiste du Mokele Mbembe.
1: Et puis de temps en temps, au milieu, je mets un diplodocus, un stégosaure, un tricératops, des espèces comme ça. Et puis très souvent, c'était assez impressionnant, le pygmée qui vit en pleine forêt, ou le vieux pygmée qui vit dans sa petite hutte en pleine forêt, qui a vu très peu de blanc, etc., vous pointe du doigt, l'animal, c'est celui-là que j'ai vu. Et c'est ça qui permet toujours, toujours, toujours de relancer les recherches.
9: Ça, c'est le dessin ou bien c'est la photo?
0: C'est un dessin, ça, monsieur. On n'a pas de photo.
9: Ça, c'est, on a dessiné seulement.
0: Voilà, c'est moi qui ai dessiné. Voilà.
9: Comment vous pouvez dessiner quelque chose que vous n'avez pas encore vu?
0: D'après les témoins, quand on parcourt la forêt depuis plusieurs années, on a des témoins, des gens qui nous disent « on a vu cet animal ». Par exemple, vous voyez là, on a un témoin qui nous a dessiné même cet animal. Vous voyez? Voilà. Donc d'après des représentations comme ça qui peuvent être faites par vous ou par madame, on en arrive à faire des représentations plus, plus zoologiquement parlant.
1: Il est certain que ces recherches sur la Bumba ont été très intéressantes pour mes premières années, puisque j'avais finalement dressé quand même une carte d'identité de l'animal qui était la même que celle qu'on connaissait depuis un siècle, mais dans une région bien précise, dans une région très très peu explorée. Et mais au bout d'un moment, si vous voulez, dans une recherche personnelle, on patine. C'est-à-dire qu'on a toujours les mêmes témoignages, on est dans une zone qui fait quand même des dizaines de kilomètres carrés, donc on a envie d'aller plus loin.
10: Nous sommes en train d'arriver sur les premières petites chutes de qui. Cette arrivée est toujours assez impressionnante. Bon, près de 4 heures de marche déjà dans cette forêt. Trop difficile. Trop, trop difficile. Ça monte, ça descend, ça monte, ça descend. C'est trop dur. Le corps est dur, il s'abîme. Nous sommes entourés par la forêt. Et c'est vraiment très, très, très, très difficile ce matin. J'espère qu'on sortira de cette forêt avant ce soir pour pouvoir monter le premier campement.
1: Avec notre équipe, on a découvert les premières traces probantes de cet animal sur des îles, sur le fleuve Dja, en période sèche. Et on a trouvé en 2016, en 2018 et en 2019 des traces spectaculaires que nos pisteurs et que les éco-gardes n'ont jamais réussi à nous dire que c'était, par exemple, des traces d'un éléphant ou de gros crocodiles, etc., puisqu'il n'y a pas d'hippopotame dans cette zone. Et tous les gens de cette région ont été stupéfaits qu'on puisse découvrir ces traces. Ces traces qui ont été découvertes en 2016, en 2018 et en 2019 nous ont fait avancer dans notre recherche pour aller encore plus loin, puisque j'ai envoyé les photos de ces traces à Éric Buffetaud, mais aussi à Benoît Grison, qui est un scientifique extraordinaire qui nous aide au niveau de la crédibilité de nos recherches dans les traces que nous avons trouvées. Et ni l'un ni l'autre n'arrive à mettre un nom sur ces traces.
11: Michel Bayot m'a envoyé des photos d'empreintes qu'il a trouvées sur les bords de rivière.
8: Éric Buffetot, paléontologue et chercheur au CNRS.
11: Quelquefois, on se demande vraiment ce que ça peut bien être. Alors, c'est pas des empreintes toujours d'une netteté extraordinaire, mais quand on a une empreinte quand même pas trop mauvaise et qu'on voit absolument pas à quel animal connu ça peut correspondre, on finit par se poser des questions.
1: Ce sont des traces qui font pratiquement 25 cm de diamètre sur 40 cm de long. Ce sont des traces qui ont été trouvées toujours sur le même îlot, sur le fleuve Adja au Cameroun, sur une partie montante, puisque ce sont des îlots quand même assez importants au niveau superficie. On a eu en 2019, aussi on a répertorié sur un îlot central, en période de pluie en particulier, des traces avec une grande queue sur le sable, qui ne pouvait pas être la queue d'un éléphant, etc. Ces traces sont véritablement, et sans nous enorgueillir de cela, nous sommes la première équipe à montrer ces traces à la communauté scientifique qui n'arrive pas à donner un nom scientifique à ces traces. Alors bien sûr, il y a des détracteurs, ils nous disent oui, mais ça peut être plusieurs animaux qui sont venus les uns sur les autres, etc. Mais les traces que nous avons relevées sont tellement nettes et visibles, et il y a aussi un cheminement de ces traces. On voit que, par exemple, ça part du fleuve pour aller sur l'île et repartir dans le fleuve. Eh bien, on se fie d'abord aux pisteurs, les gens du coin, qui nous disent on n'arrive pas à connaître ces traces. Alors ça, c'est un élément qui nous aide bien entendu à poursuivre nos recherches.
0: Michel Ballot se donne certaines chances de vraisemblance pour sa quête.
8: Benoît Grison, biologiste et sociologue des sciences.
0: Il cherche en fait cet animal dans une zone du Cameroun, qui est frontalière d'ailleurs du Congo, qui est aussi grande que le Luxembourg et qui est constituée uniquement de forêts denses, où il y a surtout des pygmées qui y vivent. C'est d'ailleurs grâce aux pygmées qu'il peut faire ses investigations, grâce à leur connaissance du terrain. Et puis, cet animal qui est parfois plus guère signalé dans d'autres régions, alors les sceptiques diront, ils ont peut-être raison, que c'est parce que c'est un animal mythologique et que les gens sont lassés de cette mythologie. Mais les moins sceptiques diront aussi, c'est peut-être parce qu'il est en train de disparaître de ces régions. Ben, cet animal est encore beaucoup, beaucoup signalé. Donc, dans la région du Cameroun frontalière de celle du Congo, où il enquête, hein, dans ce parc naturel de la Lobéké, aussi grand que le Luxembourg. Donc, il a à la fois des témoignages frais de première main, dans un contexte écologique qui est crédible, c'est-à-dire c'est une forêt primaire qui, pour l'instant, est largement intacte, même s'il y a malheureusement des projets de déforestation, et qui est grande comme la surface du Luxembourg. Donc les conditions de possibilité pour Michel sont réunies pour qu'un tel animal, grand vertébré inconnu amphibie de plusieurs mètres, puisse exister dans ce milieu. Si on rajoute que les témoignages sont de qualité et sont parfaitement recoupés, c'est très encourageant. C'est possible.
12: Mais est-ce que ce grand vertébré inconnu et amphibie pourrait être un dinosaure, comme on le pense depuis si longtemps? Laissons celui qui le connaît le mieux nous donner son avis sur la question.
1: Il est certain que l'allure générale fait penser à un dinosaure. On ne peut pas réfuter cet aspect que nous donnent les témoins. Tête de serpent, grand cou, masse corporelle égale à celle à l'éléphant, c'est impressionnant. Mais d'un point de vue scientifique, et c'est la grande majorité des scientifiques qui le disent, eh bien, ça ne peut pas être un dinosaure. Qu'est-ce que ça peut être? Eh bien, ça peut être un grand mammifère semi-aquatique que nous ne connaissons pas encore, ou alors un grand reptile que nous ne connaissons pas encore. Ça peut être un varan géant qui... les varans ont un cou assez court, mais avec l'évolution, un varan aurait pu, effectivement, pour son alimentation, etc., aurait pu allonger son cou. La thèse du dinosaure me paraît difficilement acceptable.
12: Vous en pensez quoi? Vous pensez que c'est possible qu'il y ait encore un dinosaure qui se balade dans les forêts en Centrafrique?
13: Dans les marécages, plutôt.
14: Non seulement je pense que c'est possible, mais je veux que ce soit possible.
8: Egon Kragel, passionné de cryptozoologie.
14: Je l'espère de tout mon cœur, oui, et pourquoi pas, pourquoi pas. On sait que cette partie du bassin du Congo est absolument vierge. Il y a des tas d'endroits dans lesquels nous n'avons jamais mis les pieds. Pourquoi pas ?
13: Vous n'avez pas abandonné l'idée de le découvrir un jour et de révéler son existence au monde entier ? Est-ce que vous pensez que vous allez le trouver un jour ? Vous n'êtes pas découragé ?
15: Bah, vous savez, je suis le maillon d'une chaîne.
8: Michel Ballot.
15: Avant moi, il y a eu des gens qui l'ont cherché. Après moi, il y en aura certainement d'autres. Si je le trouve, eh bien, c'est la chance, parce que ce sont des zones sur des milliers de kilomètres carrés, de forêts montagneuses, et c'est très très très difficile. Ce sont des zones à éléphants de forêt et à gorilles de plaine, mais on ne voit pas les animaux. Quand vous voyez un éléphant de temps en temps, c'est extraordinaire. Les animaux sortent tous la nuit. Le Mokele, j'espère au moins...

0: Enquête spirituelle.
1: Alors ce soir, on va parler du spiritisme, c'est ça. C'est vieux en plus, je pense.
2: Ah oui, alors ce qu'on peut... comme tu dis, c'est un sujet très vaste. Alors moi, j'aime bien parler en fait de ce que je fais. Moi, puisque je fais partie donc d'un chaînon spirit aujourd'hui, qui est celui de Waterloo.
1: Mm-hmm. Pas très loin ici.
2: Pas très loin, non, dans le Grand Nord. Et en fait, donc le chaînon de Waterloo, c'est quelque chose qui s'apparente donc à la fédération de Allan Kardec. Donc c'est la... Quand on parle de spiritisme aujourd'hui aux gens, tout de suite, moi, des fois, je le fais exprès par rapport à des personnes profanes. Je dis ça avec beaucoup de respect. De parler de spiritisme, les gens ont peur.
1: Oui, parce que ça fait penser au Ouija, les verres et compagnie.
2: Oui, il peut avoir du Ouija, il peut avoir plein de choses. Mm-hmm. Simplement, les gens ont peur par méconnaissance de la chose, ou alors ils ont des images d'épinal dans la tête, c'est-à-dire il faut nécessairement fermer toutes les fenêtres, fermer les rideaux, mettre une bougie,
1: puis invoquer
2: les esprits. Voilà, on est très loin en fait de ces images noires et qui font peur, bien sûr, puisque le spiritisme aujourd'hui, la première vocation du spiritisme, c'est d'aider son prochain. Ouais. Très clairement.
1: Donc c'est très loin de l'image qu'on a, quoi.
2: Clairement. Ouais. Ce sont des messages, les messages qu'on reçoit à Waterloo, ce sont des messages, pour la plupart, qui sont des messages christiques. Mmh. Donc, des messages qui invitent à aider les gens, à aimer les gens, à rester unis, à avancer, à évoluer. C'est bien d'ailleurs ce qui est marqué sur la tombe qui est la plus visitée au Père Lachaise, donc qui est celle de Allan Kardec. Et où il est marqué donc que c'est l'évolution, en fait, c'est ça. C'est le spiritisme sert l'évolution des gens. Donc moi aujourd'hui, je me fais un très modeste ambassadeur de cette philosophie, puisque c'est presque une philosophie, c'est pas une religion, c'est plus une philosophie spirit. C'est donc d'être à l'écoute du prochain, d'aider les gens et de les aider très modestement à avancer et à penser par eux-mêmes.
1: Parce que c'est une façon d'être aussi, parce qu'on n'a pas forcément besoin d'adhérer à quelque chose d'un point de vue papier, je veux dire, pour être spirit, quoi.
2: Très clairement, je vais faire un jeu de mots douteux, c'est une ouverture d'esprit.
1: Oui, tout à fait. C'est pas douteux, parce que c'est très bien pensé. Et justement, tu parlais du chaînon de Waterloo. Que fait-on dans un chaînon? Alors, parce qu'il y en a plusieurs, il n'y a pas qu'à Waterloo. On entend souvent parler chaînon un tel.
2: Bien sûr, il y a même plusieurs fédérations différentes. Il y a des. Dans le chaînon de Waterloo, on reçoit beaucoup de gens en fait qui sont dans le deuil, des gens qui ont perdu donc un être cher, qui ne savent plus où ils en sont. Et bon, moi j'avais posé la question une fois à la présidente Brigitte Pouilly, en fait, de savoir est-ce que les gens on n'interfère pas sur le processus de deuil chez ces gens. Et elle m'avait répondu normalement en fait que quand on pousse les portes d'une telle association, puisque c'est une association, on sait bien où on met les pieds.
1: Oui, c'est une très démarche clairement. Qu'on fait.
2: Très clairement. Donc en fait, on reçoit des gens. Le chaînon reçoit des gens en fait pour les aider en fait à accepter le deuil et à s'apercevoir que la mort n'existe pas, puisque c'est bien le maître mot, il est là, c'est que la mort n'existe pas, ce n'est juste qu'un voile, comme on dit, et derrière le voile, ils sont là.
1: Ouais, une petite question, justement, peut-être par rapport à mon expérience personnelle. Moi, avant, j'y croyais pas à tout ça. Enfin, j'en ai déjà parlé dans plusieurs émissions, peut-être pas avec toi, et j'ai découvert ça justement suite à un décès d'un proche.
2: Oui.
1: Donc, est-ce que dans un chaînon, justement, il y a beaucoup de gens qui viennent, qui font la démarche, justement, par rapport à ça, ils ont un déclic? Enfin, moi, j'ai eu le déclic à ce moment-là, quoi.
2: Moi, je me suis posé la question au début, est-ce qu'il faut nécessairement porter une croix? Quand je dis porter une croix, c'est-à-dire avoir une souffrance très forte au fond de soi pour rejoindre un chaînon. Parce que moi, j'en avais pas, donc je me disais, mince, est-ce que ça va pas arriver un jour? C'était une vraie peur chez moi, hein. J'ai vraiment posé la question, je me suis dit, qu'est-ce qui va m'arriver? Mais non, pas du tout. Je pense qu'on a tous un but dans un chaînon comme ça. Moi, mon but, il est de retranscrire et d'écrire pour le plus grand nombre possible de gens ce que je vis, ce que je vois et ce qui m'est donné de comprendre là-dedans. Donc en fait, c'est d'aider, encore une fois, c'est d'aider les gens en retranscrivant tous ces messages qui sont reçus par des guides. Les guides sont, comme on appellerait nous, des anges gardiens dans la Bible. En fait, quand on regarde la Bible, tout est dedans. On parle des anges gardiens, on parle, sans faire de mauvais procès aux religions. C'est vrai qu'il y a beaucoup de choses qui ont été récupérées, diabolisées, et aujourd'hui on a peur de ça, justement parce qu'il y a eu cette diabolisation à travers les âges. Et puis bon, ça remonte pas d'aujourd'hui, hein, donc, mais effectivement qu'on, il faut quand même spécifier que le spiritisme c'est quelque chose de qui peut être dangereux et qui ne doit pas être fait n'importe comment. Il y a des protocoles, il y a des prières de protection. Il faut appartenir à un groupe. Il faut pas faire ça tout seul chez soi avec des adolescents de 16-17 ans. Ça c'est clairement quelque chose qui se fait souvent malheureusement.
1: Ouais.
2: Et c'est clair que les hôpitaux psychiatriques sont peuplés de gens qui ne sont pas revenus.
1: J'avoue, je l'ai fait quand j'avais cet âge-là.
2: Mais tout le monde le fait.
1: Voilà.
2: Mais il y a des gens qui bon, faut savoir que quand on fait ce genre de choses sans protocole, on peut être mis en contact avec des mauvaises entités qui viennent, en tout cas des entités qui sont très bassement évoluées et qui viennent
1: ils
2: du
1: viennent
2: bas
1: jouer,
2: astral.
1: En fait, ouais. Ils viennent jouer avec nous, quoi.
2: Voilà. Et le bas astral, c'est quelque chose qui est pas super à contacter, quoi. Donc là, clairement, il y a des prières de protection, il y a un protocole, il y a vraiment une méditation qui est faite pour commencer. Il y a bien 30 à 40 minutes de préparation avant de commencer la séance à proprement parler. Et méditation, prière, prière pour les malades, prière pour les personnes défuntes. Et après, il y a encore une prière et là, on peut commencer. Donc, tu me demandais tout à l'heure, donc dans le chaînon Waterloo, oui, c'est le Ouija qui est employé.
1: Voilà,
2: donc
1: c'était ma question qui allait venir. Donc,
2: vous j'ai anticipé.
1: tu lis dans mes pensées. Donc, c'est ça, c'est un Ouija. Et c'est quoi un Ouija, pour ceux qui ne connaissent pas?
2: Alors, le Ouija, c'est une planche qui est généralement en bois, qui fait, je sais pas les dimensions, mais qui fait 1 mètre sur 80 cm, quelque chose comme ça, peut-être un peu plus petit.
1: Ah, c'est quand même grand.
2: Ouais. Oui, bah, il faut suffisamment de place, sinon, en fait, il y a toutes les lettres de l'alphabet qui sont inscrites dessus. Et il faut suffisamment d'espace entre elles pour pas avoir de bon, qu'on se demande si c'est telle lettre ou telle lettre.
1: Ouais.
2: Et donc, en fait, il y a également les chiffres, donc de 0 à 9, et il y a une case où il est marqué oui, une autre où il est marqué non. Là, il y a ce qu'on appelle une goutte. Une goutte, c'est une pièce en bois qui est profilée, en fait, qui est montée sur des petites roulettes. Et deux médiums, en fait, s'assient côte à côte et posent leurs mains côte à côte, donc sur cette goutte. Voilà, okay. avec le chaînon, donc avec tous les membres du groupe qui sont autour. Et puis on attend. Et on attend, et généralement on n'attend pas très longtemps avant que quelqu'un se manifeste.
1: Ah oui, donc après là, cette fameuse goutte bouge sur la planche.
2: Oui, tout à fait. Et j'ai été. Ce qui m'avait beaucoup surpris les premières fois où j'y suis allé, c'est la vitesse, la rapidité avec laquelle une goutte peut se mouvoir comme ça. Mais c'est vraiment impressionnant parce que pour celui qui doute aujourd'hui que ça peut se passer et que ça peut être induit par les deux médiums qui poussent la goutte, c'est proprement impossible puisqu'il ne regarde même pas en fait où la goutte va et les mots se font en quelques secondes. Quoi.
1: Ah oui. Donc il y a quelqu'un qui prend note à côté pour retenir toutes les lettres.
2: Alors oui.
1: Ça doit être long en plus.
2: Tout à fait. Alors non, parce que la phrase elle se fait en 2 minutes, même pas. Et des fois, ça va tellement vite qu'on n'a même pas le temps de noter la lettre. Donc, il faut demander à l'esprit de recommencer, de dire le mot. On n'a pas vu. Des fois, ça va très très vite. Très très vite.
1: Et est-ce que vous posez une question ou alors des fois ils arrivent comme ça, hop, en disant quelque chose?
2: Alors, les deux sont possibles. Généralement, on demande qui est là pour commencer. Ça peut être par exemple des entités qu'il faut délivrer, que les guides envoient pour délivrer, c'est-à-dire des entités qui sont dans le bas astral. Ça arrive de temps en temps, de plus en plus souvent même. Donc, ce sont des gens perdus. Donc, on retrouve leur passé, leur appartenance, je dirais, s'ils sont de ce siècle-ci. Il y en a beaucoup de la guerre précédente, par exemple, ou de la guerre 14, ou des gens qui sont perdus, ou qui sont même pas conscients, qui sont décédés un bombardement, par exemple. Donc, ils se demandent ce qu'ils font là. Mais ils étaient sur les lieux là, bien avant nous. Ça, c'est un exemple. Sinon, il y a une éthique dans le code spirit, c'est de ne jamais appeler qui que ce soit. On peut appeler un guide, on peut appeler un être de lumière, parce que ça c'est encore au-dessus, il y a une espèce de hiérarchie là-haut que je vais pas développer maintenant, sinon demain on y est encore, mais c'est vraiment, tout est possible, et donc on reçoit aussi un enseignement, parce qu'on le demande, donc on appelle ça une séance de travail, ça c'est généralement le premier samedi du mois, et on travaille vraiment sur un enseignement, à savoir comment ça se passe, ce sont des questions très précises, généralement on compose, et ce sont des guides qui répondent, et on a des réponses très précises aussi.
1: Ok, donc c'est vraiment quelque chose de très précis. Et justement, quelqu'un qui demande une précision sur le chat, Amy.
0: Alors on nous demandait si on pouvait créer sa propre planche de Ouija.
2: Oui.
0: Mais donc ça veut dire lui-même tout seul chez lui, donc tu as répondu un petit peu à la question.
2: Attention, oui. Mais pour les planches de Ouija, pour vous dire, c'est extrêmement démocratisé aux États-Unis où on en trouve dans les grands magasins au milieu des jeux de société. D'accord. Oui, donc c'est, on trouve ça dans n'importe quel magasin aux États-Unis. Donc oui, faire une planche de Ouija, c'est extrêmement facile. Faire le Ouija et converser les esprits, attention, ça devient beaucoup plus dangereux.
0: Voilà, comme tu disais, il y a une préparation avant.
2: Oui. Il y a même beaucoup plus qu'une préparation, puisqu'il faut savoir que les membres du chaînon de Waterloo, comme ceux d'ailleurs, ont une préparation avant d'une année, voire deux années, à l'enseignement de Allan Kardec, de la philosophie spirit, parce qu'on n'aborde pas, on rentre pas dans la porte et on arrive derrière. Il faut vraiment savoir où on va, où on met les pieds, ce qu'il faut faire, ce qu'il faut pas faire. Il y a vraiment un enseignement qui est donné, totalement bénévole. Et c'est quelque chose qui est nécessaire d'avoir. Moi, Allan Kardec, bon, j'ai 44 ans aujourd'hui. Allan Kardec, je j'étudie pas ça, mais je le lis depuis que j'ai 15 ans.
1: Il y a de quoi lire.
2: Oui, des bouquins, il y en a, oui.
1: Ouais, c'est sûr.
2: Je pense qu'il faut lire vraiment le livre des esprits et le livre des médiums, qui sont les deux titres majeurs de sa bibliographie, pour déjà comprendre ce qu'est la philosophie spirit.
1: Ouais. C'est des livres assez costauds à lire. Je les ai lus tous les deux. Le livre de médium, je crois que je ne l'ai même pas fini parce que j'avais saturé un petit peu, mais il y a tellement de bonnes choses.
2: Le livre des esprits est plus facile à lire, ouais. Et c'est passionnant. Hein.
1: Ouais, mais il faut le lire d'ailleurs dans le sens d'abord le livre des esprits et après le livre des médiums. Oui. Parce que sinon, on ne va pas comprendre, je pense. Moi, je ne le savais pas, mais j'ai lu le livre des esprits en premier, donc j'ai eu de la chance. Après, quand je lisais le livre des médiums, c'est quand même. Celui qui n'a pas lu l'autre livre, il ne va rien comprendre du tout. Non, c'est des fous qui écrivent ça. Ou...
2: Alors, il y a une question qui disait est-ce qu'on peut appeler directement les personnes ? Donc, je vais moduler un petit peu cette réponse. Si on souhaite avoir des réponses d'une, ou des nouvelles d'une personne défunte,
1: en particulier,
2: on ne peut pas l'appeler directement, parce que faut savoir que quand on a un certain degré d'élévation, redescendre sur Terre dans la matière, c'est quelque chose qui leur est extrêmement pénible et on risque de les déranger parce qu'ils continuent de travailler là-haut. Il y a toujours un travail d'évolution, la vie continue. Pour les gens qui en doutent encore aujourd'hui, il ne se passe pas même une seconde entre le trépas et la vie d'après.
1: Ouais, ils sont pas juste de l'autre côté en train de gambader dans des plaines vertes comme on peut imaginer.
2: Alors il y a ça aussi, je pense. Oui, mais bon. Ça c'est une projection de l'esprit, donc je pense qu'ils peuvent faire ce qu'ils veulent en fait. Mais on peut quand même avoir des nouvelles des personnes défuntes, mais en demandant des nouvelles de cette personne. Et là, soit la personne va être autorisée par les guides ou par les êtres de lumière ou les gens supérieurs à descendre, à donner des nouvelles elle-même, soit elle va envoyer un messager. Donc, il va être en communication, je dirais, spirituelle, en fait, et envoyer le message, comme ça.
1: Ok, donc c'est comme ça que ça se passe. Oui. Et justement, par rapport à nous, on fait des conférences, hein, tu veux d'ailleurs y assister, on fait des expériences médiumniques avec un médium, donc que ce soit Thomas ou alors Fabienne qui vient. Pour eux, comment ça se passe? Est-ce qu'ils demandent l'autorisation aussi de leur côté à un guide? Ou alors, parce que nous, en général, on a des messages des personnes directement.
2: Oui.
1: Mais bon, peut-être qu'après, eux, en tant que médium, ont une faculté supérieure de pouvoir les contacter sans que eux, ça les fasse descendre trop bas.
0: Moi, je ne les contacte pas, c'est les défunts qui se présentent directement.
1: Voilà. Ouais, enfin, oui. Voilà. Mais bon, ils doivent quand même entrer en contact dans le sens où il y a une discussion qui se crée d'une certaine façon.
2: Mais ça, c'est pas un souci. Je pense que la voyance sur photo, c'est ça, la voyance sur photo ou des choses comme ça. D'abord, tous ne se manifestent pas.
1: Non.
2: Et en plus, il y en a qui choisissent de le faire et de venir et de parler. Et là, c'est un autre canal, je pense. Mais je pense que quand même, il y a un protocole de respect qui s'installe des deux côtés, et entre le médium, entre les personnes défuntes, il y a vraiment quelque chose qui se passe avant.
1: C'est vrai que les gens ne le voient peut-être pas, le public en conférence, ça on peut le dire parce qu'il y en a beaucoup qui viennent et qui nous écoutent en radio, c'est que ce soit Fabienne ou Thomas, les médiums qui viennent se préparent avant de venir à la conférence, on ne le voit pas, mais ils sont occupés, ils se recueillent, ils font plein de choses, ils viennent pas juste hop on prend les photos, on y va quoi, c'est pas comme le téléphone.
2: Hein. C'est exactement comme une séance de spirit, il y a une préparation, il y a une mise en condition, il y a une protection aussi, parce que pour pas se faire embêter, comme on disait tout à l'heure, par des entités du bas astral, il y a vraiment une connexion, il y a une élévation des vibrations. Voilà, il faut élever ces vibrations pour entrer en contact avec les gens.
1: Ouais. C'est se mettre en communication via l'élévation de la vibration, en fait.
2: C'est devenir un canal et c'est devenir se mettre à disposition, en fait, de ces gens qui veulent communiquer.
1: Ok. Donc, quand vous faites le Ouija au chaînon, c'est un peu ça, en fait. Tout le monde se met à un certain niveau de vibration qui permet d'enclencher la machine.
2: Oui.
1: Quoi.
2: Et le taux vibratoire est extrêmement important, puisque c'est de là que découle en fait tout le succès d'un chaînon, c'est-à-dire que le taux vibratoire doit être parfaitement harmonisé entre les gens. Donc ça se fait pas en une fois, en deux fois, en trois fois, mais ça se travaille et ça devient quelque chose de récurrent après à chaque séance.
1: Okay.
2: Il y a vraiment un taux vibratoire qui doit être assez élevé. Quand il l'est pas, les entités en fait, je pense, sont d'un certain niveau en fonction du taux vibratoire du groupe. C'est comme ce qu'on appelle un égrégore, c'est-à-dire c'est une masse en fait de gens qui fait que l'élévation se fait avec le comment dire, l'âme spirituelle en fait ne fait plus qu'une avec le groupe qui communique avec avec les gens.
1: Ok, bon, c'est assez assez bien de ce côté-là. Est-ce que vous faites que le Ouija?
2: Alors il y a aussi non, il y a aussi de.
1: Enfin nous on connaît, enfin moi je connais, il y a le verre là avec des lettres autour. Est-ce que ça se pratique?
2: Mais c'est le Ouija, hein, c'est pareil, hein,
1: c'est pareil.
2: C'est le même principe, mm-hmm. C'est le même principe le verre. Bon là c'est vraiment la goutte profilée sur. C'est plus facile parce qu'en fait
1: c'est un outil quoi.
2: C'est un peu comme en radiesthésie, il y a certains pendules qui sont plus aiguisés que d'autres avec une pointe fine. Là le verre c'est un petit peu plus grossier dans le sens où ça désigne moins facilement une lettre. Là c'est en forme de pointe, on dirait une goutte, c'est une goutte d'eau. Donc c'est plus facile. Mais sinon, il y a d'autres formes de communication. Il peut y avoir beaucoup d'écriture automatique. Mm-hmm. Aussi, il y a alors chaque médium, je dirais, on est tous médiums, mais on a chacun une spécialité. Et c'est ça qui fait la force d'un chaînon, c'est-à-dire que chacun apporte sa contribution avec ses aptitudes à lui. Mm. Donc effectivement, oui, il y a de l'écriture automatique, il y a de l'écriture intuitive. Ça, c'est moi, je peux en parler puisque c'est comme ça que j'écris mes livres, en écriture intuitive. Beaucoup le dernier d'ailleurs. Mm-hmm. Sinon, il peut y avoir aussi de temps en temps et selon certains chaînons, ce qu'on appelle des incorporations.
1: Ah oui.
2: Ce qui est en fait une ouverture totale du canal du médium par rapport à la venue d'un esprit. Voilà.
1: Ce qui là, c'est un peu ce qu'on voit vulgairement dans Ghost.
2: Oui, c'est ça, oui.
1: Avec la médium.
2: Mais c'est bien que des films comme ça vulgarisent un peu les infos, parce que on y vient de plus en plus. Il y a eu L'Au-delà il y a pas très longtemps, il y a un an ou deux avec Clint Eastwood. Il y a de plus en plus de films qui traitent de ça, et je pense qu'il y a une vraie demande par rapport à ça.
1: Ouais.
2: Moi, je peux parler, par exemple, si tu m'autorises,
1: bien sûr,
2: de Stéphane Alix, qui a fait une série d'émissions qui était pas mal. En fait, l'année dernière sur M6, c'était Enquête Extraordinaire. Mm-hmm. Et il y en avait une série de 6. Moi, je l'ai contacté, Stéphane Alix, parce que je savais qu'il y avait un truc à faire avec lui. Donc, je lui ai envoyé le livre. On est en contact. Et bon, c'est des gens qui travaillent là-dessus pour montrer aux gens que la mort n'existe pas. C'est une vraie quête. Et c'est une quête journalistique.
1: Ils font pas ça, voilà. Ils font pas ça dans un but commercial.
2: Non, pas du tout. Mm-hmm. Ça n'a aucun intérêt. Moi, c'est clair. Très modestement, je dis, je suis pas là pour vendre des livres. Je m'en fiche complètement. Moi, je veux vraiment. Si demain j'arrive à montrer aux gens qui s'y intéressent à ça que la mort n'existe pas, c'est ça que je veux faire. Mm-hmm. C'est ça que je veux faire. Les livres, je les écris pas pour l'argent. Je m'en fiche complètement. C'est vraiment pour essayer de démocratiser une information qui nous a été donnée, qu'on a la chance d'avoir, comme vous deux. C'est un privilège, je pense, d'évoluer dans ces sphères-là. Donc il ne faut pas garder ça pour soi, il faut le redistribuer autour de soi et gratuitement.
1: Tout se fait naturellement, enfin nous on l'a vu.
0: Et tu es guidé toi aussi.
2: Mm-hmm. Oui.
0: Voilà, donc tu es poussé à le faire.
2: Oui.
0: De toute manière.
2: Et même quand on doute, de toute façon on nous remet toujours dans le droit chemin. Donc ouais. C'est clair, j'ai perdu mon beau-père il y a quelques mois, mais ça tu le sais. Ce que tu ne sais pas, c'est que la dernière séance, il s'est manifesté à travers justement quelques mots en écriture automatique, à travers un médium qui n'avait jamais fait ça à la séance auparavant, et qui m'a dit, alors de mémoire, qui disait, il m'a dit « Je suis bien », il était marqué Bruno, il m'a dit « Continue d'écrire, ton travail est très important, j'écrirai ton prochain livre en collaboration avec toi, on t'aime tous et on te soutient de là-haut ». Voilà, c'était ça.
1: Ça doit faire très plaisir.
0: Très beau.
2: C'est très perturbant.
1: Ouais. Ouais, ça doit être rassurant aussi.
2: C'est rassurant, c'est très perturbant. C'est de me donner des frissons d'ailleurs.
1: Ouais.
2: Mais c'est quelque chose, oui. C'était mon rêve en fait d'écrire encore à nouveau un livre avec lui, puisque les 4 précédents, je les ai fait avec lui. Donc là maintenant, ça va se faire autrement.
1: De la meilleure façon qui soit, entre guillemets.
2: Oui. Mais j'ai confiance. Et oui, il y avait un autre mot qui disait des pistes de travail te seront données. Mm-hmm. Donc j'attends.
1: Ah, ce sera le 5,
2: il y a quelques idées, mais
1: justement que tu parles de tes livres, tiens, c'est le moment d'en reparler. Lesquels t'as écrit?
2: Oui.
1: J'en ai lu plusieurs, mais bon, tout le monde ne connaît pas ton parcours, donc voilà. Mm-hmm. Quel bouquin ? Moi, j'ai lu Le Pendule dernièrement, que j'avais pas encore lu.
2: Ça, c'est le deuxième.
1: Voilà, ça, c'est le deuxième.
0: Secret de Magnétiseur.
1: Secret de Magnétiseur aussi.
2: Ah, Secret de Magnétiseur, il continue d'être édité. Je suis content, on en arrive à la deuxième édition. Maintenant, il est en poche. Enfin, c'est, apparemment, ça touche beaucoup de gens. Mm-hmm. Et je suis très content, justement, parce que c'est aussi un petit peu le testament spirituel de mon beau-père, puisque c'était lui qui parlait là-dedans, en compagnie de deux autres magnétiseurs. Et j'avais lancé ce jeu des questions-réponses, c'est-à-dire que j'avais une approche journalistique où je m'incluais pas dedans, donc je posais les questions sur tous les thèmes. J'ai voulu même les déstabiliser, des choses. Ce n'est pas une technique, ils donnent pas leur technique, mais ils parlent en tant qu'être humain, c'est-à-dire avec leurs forces, leurs faiblesses, leurs croyances, leurs doutes. Et j'étais content à la fin parce que mon beau-père était très satisfait en fait de tout ce qui avait été dit. Un autre m'a dit c'est une vraie séance de thérapie que tu m'as fait faire. Et puis la troisième aussi c'est pareil. Donc et je suis content parce que ce livre a touché le cœur des gens et c'est ce que je voulais. Ouais. C'était humaniser en fait encore une fois quelque chose. Quand on dit rebooteux, magnétiseur, les gens peuvent regarder en disant bon. Et ça fait peur, donc voilà, c'était le pari avec celui-là.
1: Ouais, c'est un très beau livre, moi j'ai vraiment bien aimé. Je le dis devant toi, non, je te l'ai certainement dit par mail, je crois, ou quelque chose comme ça. Mais c'est vraiment un livre. Ce qui est bien, c'est que c'est, comme tu dis, c'est des questions-réponses, mais ça fait plus penser à une discussion.
2: C'est ça.
1: C'est une discussion qu'on lit.
2: C'est ça.
1: C'est ça qui est bien.
2: Le postulat de départ, c'était d'enregistrer, parce que tout était enregistré, des bandes en fait auxquelles personne n'aurait eu accès en temps normal. Donc c'était de vendre un petit peu ça à l'éditeur, de dire voilà, vous avez accès à des conversations très privées et que je voudrais démocratiser le plus possible auprès du public. Mmh. Voilà. Et donc ce livre, en fait, c'est étonnant parce que bon, j'ai l'éditeur qui m'a appelé. J'étais fasciné par les livres d'une grande dame qui s'appelle Jeannine Fontaine, qui m'avait révélé des tas de choses dans ses livres. Donc c'était médecin des trois corps, et j'ai eu la chance en fait d'avoir un avant-propos de Jeannine Fontaine dans ce livre. Donc pour moi c'était merveilleux. Enfin tout se combinait pour que ça commence très bien.
1: C'est toujours comme ça en général.
2: Oui.
1: Et donc après il y a eu le Pendule.
2: Le Pendule, c'est une œuvre de commande donc de ma maison d'édition, puisque j'avais pas l'idée en fait. Puis je me suis dit tiens, mon beau-père est radiesthésiste, il travaille aussi au cercle radiesthésique de Lille. Mm-hmm. Donc j'étais au contact de plein de radiesthésistes et je me suis dit bah pourquoi pas. Donc on recommence. Et là il fallait des méthodes, des techniques. Donc je leur ai posé un tas de questions. Et puis on a élaboré ce bouquin en 8 mois avec des planches pendulaires à la fin. Il était
1: j'ai déjà testé d'ailleurs.
2: C'est vrai.
1: Il marche. Ça fonctionne.
2: Il était épuisé très vite en fait. Donc il était réimprimé. Donc oui, j'étais content aussi.
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1: Justement, on parlait hors antenne des signes, etc. Mais il y a plein de gens qui posent des questions sur le chat par rapport à ça. Il y en a quelqu'un qui demande, mais c'est Popo59, peut-on sans spiritisme déclencher ce genre de signes ? Donc des signes qu'on parlait un peu hors antenne, qu'on peut avoir des personnes défuntes. Mais déjà, comment y prêter attention ? Comment peut-on recevoir des signes ?
2: En sachant regarder où il faut et en sachant écouter là où il faut. Moi j'ai beaucoup douté pendant très longtemps en fait, par exemple de choses que je sentais dans mes cheveux. Les esprits peuvent par exemple souvent caresser une mèche de cheveux pour faire comprendre qu'ils sont là, ou un souffle ou un parfum, une odeur par exemple qui arrive, qui rappelle quelque chose et on sait pas d'où ça vient. On met beaucoup de doutes là-dessus parce qu'on est très cartésien finalement en Occident, donc on redescend sur Terre puisqu'on est bien ancré. Mais il se passe des choses qu'on ne sait pas expliquer. Une odeur qui arrive dans une chambre qui ne vient de nulle part, un souffle, quelqu'un qui tape dans le dos, on se retourne, il n'y a personne. Mais si, il y a quelqu'un. Mais il faut savoir regarder, il faut savoir écouter. Et il faut savoir se mettre en ouverture par rapport à tout ça. Et justement, moi je parlais de mon beau-père tout à l'heure, mais c'est clair qu'il nous a donné énormément de signes. On les reçoit et on sait que c'est lui. Parce qu'au fond, c'est pas qu'on aimerait que ce soit lui, c'est qu'on le sait.
1: Mmh. Ouais, c'est sûr, ça vient
2: mais
1: naturellement.
2: Non, pas besoin de spiritisme pour faire ça. C'est juste une ouverture d'esprit. Et bon, moi je fais beaucoup de sophrologie puisque je suis sophrologue aussi. Et je dis toujours aussi à mes élèves, il faut savoir se mettre par exemple dans une clairière ou dans un endroit de la nature pendant une heure sans s'embêter, sans s'ennuyer. Parce qu'il faut savoir se mettre à l'écoute de tout ce qui se passe, de vivre l'instant présent. C'est ça qui est le principal. Donc de savoir écouter les oiseaux, de savoir écouter la nature, de savoir écouter, de savoir ressentir. Dès l'instant où on se branche sur cette connexion avec la nature, avec tout ce qui nous entoure, on va forcément rentrer en connexion avec autre chose de beaucoup plus subtil.
1: Ouais. C'est être à l'écoute, tout simplement.
2: Oui, c'est ça, oui. Et sortir de ce monde de stress, de travail, de matériel, hein, puisque c'est l'opposé. Le matérialisme, c'est l'opposé de la spiritualité.

vaudou brésilien. Le Brésil, pays du carnaval et de la beauté féminine, est aussi une région qui offre des étendues de plages extraordinaires et dont la météo est diversifiée. Au nord, on retrouve un climat équatorial, tandis qu'au sud, le climat est subtropical. Entre deux, on assiste à un horrible fait divers qui se réfère au monde machiavélique du surnaturel. Nous voici en 2009. Alors que l'on pourrait considérer qu'à l'époque des téléphones portables, de la génération Android, de l'Internet, de Facebook et de l'évolution humaine, ce type de pratique archaïque n'existe plus. Un enfant en a subi des tortures quasi indicibles. Tout commence par une banale histoire de jalousie entre adultes. Le père de l'enfant, Roberto Carolos Magalhães, racontera en détail ce qu'il a fait vivre à son petit garçon, sous l'emprise de sa maîtresse, Maria Santa Souza, 38 ans, mère de 6 enfants, elle-même influencée par une autre citoyenne se prétendant prêtresse d'un culte afro-brésilien. Même si l'homme semble aujourd'hui avoir des regrets, il est triste et abominable de constater à quel point la soif de vengeance peut aller loin. Très loin. Jusqu'à convier le diable dans une conspiration. Ici, la pratique du vaudou, qui réunit l'ensemble des forces invisibles, souvent par l'action du mal. Ce culte ancestral, qui perdure depuis des décennies, découle du XVe siècle, au temps de l'esclavagisme. Roberto Carolos Magalhães utilise de l'eau bénite dans laquelle il rajoute du vin. Son fils de 2 ans, ayant confiance, comme tout enfant en son papa, boit le breuvage et perd connaissance. Dès qu'il revient à lui, Roberto lui administre à nouveau le liquide. Le rituel vaudou peut commencer. La cérémonie s'effectue chez sa maîtresse qui maintient l'enfant. L'homme se munit d'aiguilles qu'il fait pénétrer sur plusieurs parties du petit corps, dont la pureté est similaire à celle d'un ange. Certains jours, il en enfonce jusqu'à 10 par séance. Le calvaire se déroulera sur un nombre incalculable de sessions. Au total, 32 aiguilles traverseront la peau de l'innocent, pour une raison hallucinante. Il leur fallait convier le malin pour faire mourir l'enfant à cause de sa mère. En effet, ce sont des disputes incessantes qui amenaient le couple légitime à ne plus communiquer pendant parfois 15 ou 20 jours. Donc, sa mère devait payer le prix fort, via la perte horrible de son fils chéri. Avec bonheur, il est évident de prendre conscience que certains enfants sont protégés par les archanges. Grâce au ciel, un jour, alors qu'il se plaint de douleurs à l'estomac qui le font vomir, le gamin est hospitalisé. Il est pris en charge à l'hôpital de Salvador de Bahia, où les médecins suggèrent un premier examen. Une radio abdominale, puis un scanner de tout son corps. Les résultats dignes d'un film d'horreur font apparaître l'existence des aiguilles dans ses jambes, son estomac, son foie, sa poitrine et son cou. L'équipe hospitalière, comme sa mère, sont sous le choc. Il faut urgemment opérer pour extirper les plus dangereuses, celles qui stagnent entre le cœur et les poumons. Une deuxième, puis une troisième intervention dangereuse, pouvant provoquer la mort, soulagera l'enfant au niveau de la vessie et de l'intestin. Son père est emprisonné pour tentative de meurtre. Le petit garçon est sauvé. Mais pas sans séquelles. Il rentre chez lui avec des restes de brisures d'aiguilles n'ayant pu être retirés, après un mois passé dans cette clinique. Au Brésil, dévoile Stefania Capone, directrice de recherche au CNRS, certains habitants utilisent la magie noire pour jeter des sorts. Force est de constater que ces rituels vaudous sont encore bien ancrés un peu partout sur le continent. Et trop souvent, ce sont les enfants qui sont les victimes du diable. Ou plutôt du dérangement mental de personnes stupides qui, lors de leur passage dans l'au-delà, risquent de recevoir un accueil bien particulier.

0: Le corps est à moitié dans l'eau, elle a les yeux ouverts. Le médecin, lorsqu'il arrive sur les lieux, va voir que son corps porte de multiples traces qui laissent à penser qu'il s'agit d'une mort suspecte. Oh oui, elle s'est suicidée, elle s'est achevée toute seule, Céline. C'est pas crédible.
1: Bonjour. Il y a 12 ans, fin février 2012, Céline Giboire, 16 ans, lycéenne, était retrouvée morte au pied des falaises de Saint-Malo. Quelques heures auparavant, elle avait quitté sans prévenir son lycée de Rennes. Sur le coup, la police va penser au geste désespéré d'une adolescente en souffrance, mais rien ne va cadrer avec ce scénario, car avant de mourir, la victime a été violée et son corps, qui a rebondi sur les rochers, a été déplacé. Toutes ces années, les enquêteurs vont ainsi suivre la trace d'un prédateur, se rapprocher de suspects dont le profil, celui d'un agresseur sexuel en série, pourrait correspondre à l'affaire Giboire. Mais ces recherches vont rester vaines. Les parents de Céline, ses sœurs, son frère, ne vont cesser de se battre pour que le dossier ne soit pas refermé. Ils demandent aujourd'hui qu'ils rejoignent le pôle des cold cases. Alors, est-on passé à côté de la vérité? Qui se trouvait aux côtés de l'adolescente quand elle a rendu son dernier souffle? Cette lycéenne de 16 ans a disparu sans raison apparente de son établissement scolaire, une fugue inexplicable. On va la retrouver sans vie à 72 km de là. Lundi 27 février 2012, aux alentours de 17h, Patrick et Marie-Paul Giboire, qui tiennent une ferme à Pirey-sur-Seiche, à une demi-heure de Rennes, sont avertis par le lycée Jeanne d'Arc que leur fille Céline a été absente toute l'après-midi. Céline, qui est en classe de première STG, sciences, technologie et gestion, n'a pas réintégré l'internat. Ce sont ses sœurs aînées, Elena et Mélanie, qui ont été alertées les premières de cette curieuse absence. Qui ne ressemble en rien à Céline? Son téléphone ne répond plus. Même Laura, son inséparable sœur jumelle inscrite dans un autre établissement de la ville avec qui elle partage tous ses secrets, n'arrive pas à la joindre. Les Giboire se rendent à Rennes. Ils apprennent que Céline, déposée le matin même par sa mère à Jeanne d'Arc, a bien suivi les cours du matin. Elle a même eu une très bonne note en histoire, 14 sur 20. Ses professeurs, ses camarades n'ont pas noté de contrariété. À l'heure du déjeuner, on l'a vu quitter toute seule, à pied, le lycée. Depuis, plus personne ne la revue. À 19h, les grandes sœurs signalent la disparition au commissariat de Rennes. Elles arpentent les rues de la ville une bonne partie de la nuit, collant même des affichettes fabriquées à la va-vite. C'est un avis de recherche. Mardi 28 février, 10h10, deux joggeurs qui courent sur la petite plage du parc des Corbières, au pied des falaises de Saint-Malo, aperçoivent une forme humaine à demi immergée en bordure du rivage. C'est une adolescente qui repose sur le dos, les yeux ouverts, les bras étirés derrière sa tête. Elle porte un t-shirt noir, un pantalon avec une ceinture. Elle n'a pas de chaussures. Les policiers de Saint-Malo repêchent son blouson qui flotte à côté d'elle, dans les poches 53 euros, un téléphone portable éteint, mais aucun papier d'identité. À son poignet gauche, l'adolescente a une gourmette avec un prénom, Céline, et une date de naissance, 16 octobre 95. Le rapprochement est rapidement fait avec Céline Giboire, signalée disparue la veille à Rennes. À 10h25, un premier médecin examine le corps. Il note des plaies qui peuvent s'expliquer par une chute depuis la falaise haute d'une quinzaine de mètres. Le suicide est évoqué. Mais le docteur note d'autres blessures suspectes. En outre, s'il apparaît que le corps a bien basculé depuis la falaise, en rebondissant, il a laissé des traces de sang, il n'a pas atterri là où il a été retrouvé. Il a été traîné jusqu'à la crique sur 32 mètres. Il paraît improbable que l'adolescente ait rampé jusqu'ici avec ses membres brisés, avec la volonté de se noyer dans la crique. Dans l'après-midi, la police scientifique ratisse le secteur. Elle ramasse une écharpe blanche, un gilet rose, une paire de lunettes de vue. Dans une poubelle, on retrouve le sac à main de Céline, sa carte d'étudiante. 5 mégots jetés au pied d'un banc sont placés sous scellés. La famille Giboire est anéantie par la nouvelle. Elle ne comprend pas pourquoi Céline se trouvait à Saint-Malo, un coin qu'elle ne connaissait pas. Elle ne croit pas non plus au suicide. L'adolescente rentrait d'un voyage scolaire en Roumanie et tout allait très bien, elle était joyeuse. Pourquoi est-elle alors partie sur un coup de tête? Pourquoi cette fugue? Elle n'a répondu à aucun appel cet après-midi, mais on sait toutefois à 18h52, elle a tenté d'appeler sa grande copine Audrey. Celle-ci faisait ses devoirs et hélas n'a pas décroché. Que voulait-elle lui dire ? Mercredi 29 février, l'autopsie indique que la mort remonte dans la nuit de lundi à mardi, autour de minuit et demi. Céline a chuté de la falaise. Elle respirait encore quand elle a atteint la crique ou quand on l'y a déposée. Elle a fini par se noyer. Les légistes indiquent qu'avant cela, la victime a été violée avec un objet rigide. Une enquête ouverte pour viol et homicide va bientôt être engagée. Enquête et constatations qui vont très vite, même si bien des interrogations demeurent, notamment sur les raisons qui ont poussé Céline à partir à Saint-Malo, la route qu'elle a prise et qui elle a pu rencontrer sur ce chemin. Nous allons essayer de lever le voile sur ces mystères, sur tous ces mystères, dans la suite de l'émission. Tout de suite, on retrouve l'un de nos invités, Alain Pirot. Bonjour Alain Pirot.
2: Bonjour.
1: Journaliste, réalisateur, et vous avez réalisé plusieurs reportages pour 7 à 8, TF1 et puis le journal Le Parisien sur cette affaire. Vraiment, vous connaissez très bien cette affaire et c'est pour ça qu'on est très heureux de vous avoir aujourd'hui avec nous. Alors, il y a cette scène, je dis pas cette scène de suicide ou de crime, parce qu'on sait pas à ce moment-là ce qui a bien pu se passer. Il y a plein de choses étranges, notamment le fait que le corps, on le suit sur cette falaise avec les traces de sang. Il a rebondi au bas de la falaise, mais là, on l'a traîné. Fatalement, tout ça paraît très étrange tout de suite.
2: Ce qu'on sait, c'est qu'effectivement, le point final où l'on retrouve le corps n'est pas le point de chute. Et donc, va se poser la question de savoir comment il y a eu ce déplacement. Mmh. Mais il faut comprendre qu'au début, les enquêteurs ne sont pas du tout dans cette idée-là. Les enquêteurs, pour eux, la jeune fille a disparu la veille, on la retrouve en bas d'une falaise. Pour les premiers enquêteurs, il n'y a pas de doute sur le fait qu'on se dirige naturellement vers un suicide.
1: Elle est désespérée, elle est venue se jeter de la falaise.
2: Alors, ils ne le savent pas encore à ce moment-là, mais en tout cas, les recherches qu'ils vont faire, et c'est l'une des erreurs qui est commise, les recherches vont dans l'idée de trouver ce qui aurait pu expliquer ce désespoir. Et quand vous cherchez le désespoir, bah vous le trouvez chez une jeune fille de 16 ans. C'est-à-dire que vous trouvez, effectivement, le lundi matin, une dispute avec ses copines, des mots qui ressortent du voyage que vous avez évoqué en Roumanie, du voyage scolaire, et donc des bisbilles entre adolescentes. Est-ce qu'elles expliquent un désespoir et l'idée d'aller à plusieurs heures de marche de son lycée pour se jeter au bas d'une falaise dans un parc où elle n'est jamais allée avec sa famille? On n'en est pas là.
1: Mais ce que vous nous dites, Alain Pirot, mais c'est important, parce que les premières heures, les toutes premières heures d'un crime sont capitales. Ce que vous nous dites, c'est que l'affaire est mal engagée, c'est ça?
2: L'affaire est mal engagée, il faut l'assumer aujourd'hui. Je pense que plusieurs années après ce drame, il faut aussi dire ce qui n'a pas marché.
1: C'est ça.
2: Et ce qui apparaît dans le dossier d'instruction. La scène n'est pas délimitée, donc c'est-à-dire que
1: les fouilles, pas protégée,
2: elle n'est pas protégée. Donc, quand quelques jours par la suite, quand les policiers commencent à comprendre que l'idée du suicide ne tient pas forcément, qu'on doit se diriger vers la piste criminelle, des élèves policiers de Saint-Malo sont envoyés pour ratisser les lieux. Mais en fait, ils se rendent bien compte que la scène de crime, elle est totalement contaminée, et que même s'ils trouvaient des effets, ils n'auraient pas lieu de servir de pièce pour une instruction. Donc, il y a eu cette erreur-là. Il n'y a pas eu de prise d'empreinte sur les bancs.
1: Ah oui, c'est étonnant.
2: Public, en arrière de la rambarde, au lendemain, enfin le jour de la découverte.
1: Aucune prise d'empreinte.
2: Pas de prise d'empreinte. Mmh. Mais qui tient lié aussi au fait qu'il n'y a pas eu de bouclage du parc des Corbières. Donc, comment prendre des empreintes 5 jours auparavant?
1: Bien sûr. Ça ne tient plus. Bonjour Mélanie Giboire. L'une des sœurs de Céline, et vous vous battez depuis toutes ces années, depuis 12 ans, pour que la vérité apparaisse dans ce dossier, ou en tout cas que vous trouviez l'apaisement, vous et votre famille. On va reprendre dans l'ordre, Mélanie, si vous voulez bien, avec tout d'abord la disparition soudaine du lycée de votre sœur. Ça lui ressemble pas? C'est un petit peu comme si elle avait été contrariée.
3: Alors, contrariée, je dirais, oui, contrariée, parce qu'elle devait manger avec une copine, mais en fin de compte, ça s'est pas fait, voilà. Du coup, c'est à ce moment-là où elle quitte le rang de la cantine, parce qu'elle a été à un moment donné dans les rangs de la cantine pour manger là-bas, sauf que, au bout d'un moment, elle est partie, la copine ne l'a pas rejoint, et du coup, elle est sortie.
1: Et vous dites, c'est pas normal, ça lui ressemble pas, c'est ça?
3: Et surtout le fait de pas répondre. Qu'elle sèche l'école, enfin, ça reste une jeune fille de 16 ans. Pour moi, ça reste normal, mais qu'elle ne réponde pas au téléphone. Et surtout à Laura. C'est ça qui nous a tous, en fin de compte, perturbés en disant, là, il y a quelque chose qui ne va pas, quoi. Mais malheureusement, Donc, quand on va à la police, les policiers nous disent que c'est tout à fait normal. Enfin, c'est une jeune fille de 16 ans, enfin, voilà, on parle dessus, tout ça. Et même si on a beau dire que c'est pas normal, qu'il y a quelque chose de bizarre, ben voilà, enfin, le protocole veut qu'une nuit passe et le lendemain, on est obligé de retourner justement voir la police.
2: C'est ce qu'on disait avec Alain Pirot, c'est qu'il y a du temps qui a été perdu. Ça, vous êtes d'accord avec ça? On a perdu du temps au début?
3: Exactement, on a perdu du temps. Moi, je trouve que enfin, le temps aussi où on a perdu, et je suis beaucoup plus marquée sur ce temps-là, c'est le temps qu'a mis l'école à prévenir mes parents. C'est qu'elle n'a pas mangé à la cantine et mes parents sont contactés à 17h. C'est une jeune fille mineure. L'école se doit de prévenir beaucoup plus en amont, quoi. Là, pour le coup, moi, je trouve ça beaucoup plus choquant. Quoi.
2: Mélanie Giboire, est-ce qu'on sait si votre sœur a envoyé des SMS lorsque, effectivement, elle a disparu toute cet après-midi?
3: Alors non, elle n'avait pas. Enfin, du moins dans ce qu'on a pu retrouver, il n'y a eu aucune trace de message. Enfin, comme quoi, un rendez-vous ou autre sur le portable. Et Facebook, après de multiples relances, on n'a pas réussi à avoir son compte Facebook. On a pu avoir le nom des personnes, des derniers messages avec qui elle a pu échanger, avec la date et l'heure. On n'a pas pu avoir le contenu non plus. Alors ces personnes, c'est pareil, ont été interrogées, pareil, elles ont été apparemment écartées, mais voilà.
2: Il y a ce coup de fil qu'elle adresse à son amie Audrey. C'est la seule fois où elle se manifeste, votre sœur. Qu'est-ce qu'on peut en penser de ce coup de fil? C'est un appel à l'aide?
3: Ce qu'on peut en penser, ouais, c'est difficile. Après, connaissant le contexte pour le coup, je dirais que c'est raison de plus qu'il y a quelque chose de pas normal qui s'est passé. Enfin, c'était le premier prénom déjà qui ressortait. Elles avaient un code toutes les deux.
2: Ah oui, d'accord.
3: Si l'une de l'autre avait un problème, justement, c'était de s'appeler. Malheureusement, Audrey n'a pas eu le temps de répondre. Elle a réessayé justement de la rappeler dans la foulée. Et dans la foulée, le portable était déjà éteint. Donc c'est pareil, c'est quand même, c'est troublant pour le coup. C'est pas normal.
2: Oui, c'est pas normal. Puis il y a aussi ces objets qui sont un peu partout. Ça ressemble, on a l'impression que c'est une mise en scène.
3: Complètement, je suis complètement d'accord avec vous. Son sac à main est recouvert de branches dans une poubelle publique. Son écharpe est par terre, avec ses lunettes. Son manteau est retrouvé dans l'eau. Elle est retrouvée pieds nus. On retrouve quelques semaines plus tard sa carte vitale, des cartes de fidélité entre des gros rochers. Et on n'a jamais retrouvé ses cartes d'identité.
2: Le parcours de la victime va être reconstitué et livré un scénario déroutant. Samedi 3 mars 2012, 4 jours après la mort de Céline Giboire, ses obsèques sont célébrées dans son village de Pirey-sur-Seiche. Ses amis et des professeurs du lycée Jeanne d'Arc sont venus soutenir la famille. Des policiers de la PJ de Rennes sont discrètement présents. Tout le monde s'interroge sur les circonstances du décès et sur ce trajet insensé Rennes-Saint-Malo dans l'après-midi du 27 février. La géolocalisation de son téléphone indique qu'à 12h32, elle était aux abords du lycée à 15h40. Son portable borne à Saint-Dominique, entre Rennes et Saint-Malo. Elle prend une photo du panneau de la localité. 17h48, plus de 5 heures après son départ du lycée, elle est à Saint-Malo. Une heure plus tard, son unique coup de fil est pour sa copine Audrey, qui, occupée, ne décroche pas. Des témoins l'ont vue à pied sur ce trajet, à un restaurateur de Saint-Dominique. Elle a demandé s'il y avait un bus pour Saint-Malo. Pourtant, Céline ne semble avoir pris ni bus, ni train. Elle n'apparaît sur aucune image de vidéo sur surveillance, aucun chauffeur ne se souvient d'elle. Elle aurait fait du stop, mais l'appel à témoins reste infructueux. Personne ne se manifeste pour indiquer qu'il a pris ce jour-là l'adolescente à bord de sa voiture. Lundi 5 mars, des promeneurs découvrent la carte vitale de Céline dans le parc des Corbières, là où elle a chuté de la falaise. Le document a été volontairement glissé entre deux pierres. Quel aurait été l'intérêt de Céline de dissimuler tous ces objets si elle avait voulu se suicider? Va s'interroger maître Franck Berton, avocat des sœurs et du frère de l'adolescente. Les enquêteurs ignorent donc qui a pu emmener Céline Giboire jusqu'à Saint-Malo et si cette personne pourrait être son violeur ou son meurtrier. Sur son départ précipité du lycée, ils ont leur petite idée. Ils estiment que l'adolescente était contrariée après avoir eu maille à partir avec certaines de ses camarades. Le voyage scolaire en Roumanie, duquel elle serait revenue enchantée, ne se serait pas passé aussi bien que prévu. Certains policiers n'excluent pas le suicide en dépit des constatations médico-légales. Selon eux, Céline
1: n'aurait pu être gagnée par un accès de déprime jusqu'à être submergée par des idées noires. La famille ne croit pas du tout à cette hypothèse. Jeudi 15 mars, 15 jours après l'enterrement, la juge demande l'exhumation du corps pour de nouvelles expertises, mais celle-ci ne change rien. La PJ de Rennes continue à faire le tour de tous les témoins possibles. Une habitante de Saint-Malo croit avoir reconnu l'adolescente sortir en pleurs d'une voiture près du parc des Corbières le lundi 27 février au soir. Un couple qui habite non loin de la falaise est également entendu. Cet homme et cette femme assurent avoir aperçu la lycéenne sur un banc du parc en train de fumer une cigarette. Il était autour de 18h45. Elle était seule, la nuit était tombée. Trois mégots retrouvés au pied du banc porte effectivement l'ADN de la lycéenne. Le couple retient l'attention car l'homme a un lourd casier judiciaire. Il est cité dans une affaire d'homicide. La femme assure qu'elle n'a pas parlé à Céline, mais un quatrième mégot retrouvé sur le banc porte son ADN. Elle explique qu'elle vient souvent fumer ici. Le couple est placé en garde à vue, perquisitionné. Dans leur maison, on découvre tout un lot de coupures de journaux annotées sur la mort de Céline Giboire et les avancées de l'enquête. La femme indique qu'elle s'intéresse aux faits divers. Après 8h45 de garde à vue et après avoir fourni un alibi, le couple ressort libre du commissariat de Saint-Malo. Il ne sera plus jamais questionné. Un couple en garde à vue et quelques mois plus tard, c'est un autre homme qui va intéresser au plus haut point les enquêteurs, un jeune agresseur sexuel et violeur qui a tenté de tuer une jeune femme, un suspect très intéressant. On va voir dans la suite de l'émission si effectivement ce profil correspond à la mort de Céline Giboire. On est donc aujourd'hui même 12 ans après la mort de Céline. On sait qu'elle rejoint sans doute en stop Saint-Malo. A priori, c'est pas par des transports en commun. Mais alors là, mystère total. Personne ne s'est manifesté pour dire qu'il avait transporté l'adolescente.
2: C'est l'une des clés du dossier aujourd'hui et c'est pourquoi la nécessité de faire vivre ce dossier, c'est aussi l'espoir que des gens qui ont pu transporter Céline se manifestent. Ou s'ils ne se manifestent pas, c'est aussi peut-être parce qu'ils sont au cœur de ce qui s'est passé.
1: Alors ça, c'est autre chose. Mais s'ils ont envie de se manifester et qu'ils ne sont pour rien dans cette affaire, ils peuvent le faire anonymement.
2: Ils peuvent le faire anonymement. Des numéros ont plusieurs fois été relayés par les autorités. Des appels à témoins ont plusieurs fois été relancés. Il y a une réalité. Le trajet, et si vous regardez sur Google Maps, tout simplement, le trajet entre le lycée et le parc des Corbières à pied, c'est 16 heures. On sait qu'elle part vers 12h40 et qu'elle y arrive aux alentours de 18h. Donc, évidemment qu'elle a été transportée.
1: Et on sait que lors de ce trajet, elle serait vivante parce qu'elle va activer son téléphone, hein, c'est ça?
2: On sait qu'elle a consulté à 8 reprises sa messagerie au cours de l'après-midi. Alors avec un acte qui incite à une forme d'inquiétude, c'est-à-dire qu'elle allume et qu'elle éteint son téléphone sans donner suite à chaque fois au message qu'elle semble écouter ou découvrir.
1: Le message de sa famille, hein, notamment.
2: Message de sa famille, de ses sœurs, de sa sœur jumelle, qui lui demande tout simplement où elle est passée. On sait qu'elle passera cet appel, comme vous l'avez évoqué, à Audrey, qui est un appel visiblement déterminant. Malheureusement, Audrey, qui et c'est pas facile pour Audrey aujourd'hui encore de vivre ce moment,
1: bien sûr,
2: n'a pas pu répondre. On sait qu'elle va couper son téléphone après, et après se passent les événements dans ce parc.
1: Encore un mot, Alain Pirot, il y a aussi ce jeu de piste, j'ai envie de dire, ces affaires disséminées, cette carte vitale qu'on retrouve après, parce que vous l'avez dit.
2: On retrouvera le 5 mars. Hein.
1: C'est ça. Donc,
2: on va retrouver plusieurs jours après les...
1: Voilà, parce que ça n'a pas été ratissé dans les règles, hein, on l'a dit, ça s'est fait un peu de manière un peu empirique, cette histoire. On s'interroge là aussi, parce que c'est vrai, pourquoi elle ferait tout ça, Audrey, si elle a envie de se suicider? Ça correspond à rien?
2: En fait, ça dépend quel sens vous donnez à votre enquête. Et si vous êtes dans la recherche de l'idée de conforter la thèse du suicide, vous vous dites, comme dans beaucoup de cas de suicide, vous savez, les gens qui commettent ces actes commettent des actes curieux auparavant.
3: L'exhumation, j'ai l'image, enfin, où il sort son cercueil, là, enfin, on lui avait mis une paire de doudous, enfin, des choses à l'intérieur, si vous voulez. Et en fin de compte, enfin, c'est qu'on se dit, bah voilà, qu'une personne est intervenue, du coup, bah, c'est des choses matérielles, mais c'est tout un truc Nous, on lui a dit au revoir, on lui a dit, et puis du coup, enfin, tout vient encore une fois, enfin, Non, honnêtement, c'est horrible. Enfin...
1: Et on vous comprend évidemment, Mélanie, c'est très cruel ce genre d'opération. Il y a une autre question, Mélanie, pour vous. Il y a ce couple à Saint-Malo, je l'ai dit, qui a été placé en garde à vue. Ils ont vu votre sœur dans ce parc en train de fumer une cigarette. Ils n'ont pas été depuis réinterrogés. Qu'est-ce que vous en pensez de ces deux personnes ?
3: Ils ont été longtemps mis sur écoute. Là où c'est perturbant, c'est qu'ils disent qu'ils étaient ensemble au parc des Corbières, mais ils ont deux discours complètement différents. Il y en a un qui dit l'avoir vu derrière la rambarde, l'autre pas, tout en sachant que si on met les choses dans le contexte, c'est qu'on était fin février, il était 20h, derrière une rambarde, du coup, il fait noir. Et ce qui est particulier, c'est que la femme gardait des articles de l'affaire de Céline. Et sur un des articles, il est marqué « Ils ne trouveront jamais la vérité ».
1: Ils ne trouveront jamais la vérité, c'est un article à noter. Alain Pirot, un petit mot là-dessus, parce que vous les avez rencontrés.
2: J'ai rencontré ce couple, effectivement, au cours d'un des reportages. Alors, c'est un couple... Les adjectifs sont pas faciles à trouver, mais c'est un couple... qui cache chez lui effectivement un certain nombre de coupures de presse sur tous les faits divers qui peuvent avoir lieu.
1: Passionné de faits divers, d'accord.
2: Passionné de faits divers, ils annotent, et cette femme en l'occurrence annote la plupart des articles, surligne, ce qui va donner évidemment des éléments pour les enquêteurs à croire qu'ils sont impliqués là-dedans. Moi je suis très prudent sur l'implication de ce couple, qui a servi aussi, il faut le dire, à un moment de coupable parfait, compte tenu du passé judiciaire, du monsieur en l'occurrence.
1: Mais vous êtes attentiste et vous êtes prudent, c'est ce que vous nous dites Alain Pirot. Encore une fois, vous connaissez parfaitement le dossier.
2: Je pense que dans ce dossier, il ne faut jamais prendre de direction, et ça a été l'erreur commise depuis le départ, de prendre des directions de manière forcenée, sans jamais se poser d'autres questions.
1: 8 mois après la mort de l'adolescente, le profil d'un homme va retenir l'attention.
4: L'envie de me battre, c'est de me dire que derrière, il y a quelqu'un qui a fait du mal. Et aujourd'hui, cette personne-là est tranquille. Et nous, on n'a plus notre fille. Donc aujourd'hui, cette personne-là, s'il y a quelqu'un, elle doit rendre des comptes. Et la justice en France, elle est faite pour ça.
1: Jeudi 8 novembre 2012, 9 mois après la mort de Céline Giboire, le dénommé Florian Varin, 21 ans, est interpellé à Toulouse pour le viol et la tentative de meurtre d'une jeune femme 4 jours plus tôt. Malgré son jeune âge, Varin a déjà derrière lui un passé conséquent d'agresseur sexuel. Ce Breton, qu'on va surnommer le routard du viol, s'en est pris à plusieurs femmes, notamment à Rennes et dans la région Ouest. Sa méthode est rodée, beau garçon, souriant, beau parleur, il met ses victimes en confiance avant de les attaquer avec beaucoup de brutalité. Je vois très bien Céline faire confiance à ce genre de garçon, elle ne se serait pas méfiée, dira Patrick Giboire, le papa. Lors de l'enquête, la juge toulousaine interroge Florian Varin sur son parcours. Quand elle lui demande s'il éprouve du ressentiment vis-à-vis de ses victimes, il glisse dans ses propos une réflexion des plus étranges. Il confie que l'un de ses amis ne lui parle plus à cause d'une fille tombée d'une falaise à Saint-Malo. Il n'admet mais aucune implication dans l'histoire et ne va pas plus loin dans son commentaire. Les policiers savent qu'au moment de la mort de Céline Giboire, Varin était dans la région. Il était en stage de mécanique dans un garage de Combourg, à 40 km de Saint-Malo, près de Saint-Dominuc, le village où l'étudiante cherchait un car pour poursuivre sa route. Varin a un alibi. À cette heure-là, il est travaillé au garage. Le soir, il était avec ses grands-parents. La PJ écarte la piste. En 2015, Franck Berton, avocat des enfants Giboire, va questionner Varin lors de son procès aux assises sur le cas Céline. Varin va répondre qu'il a entendu parler de cette histoire, mais il ne la connaît pas. Au terme de 3 procès, Florian Varin sera définitivement condamné en 2021 à 28 ans de prison pour 6 viols, peine assortie de 18 ans de sûreté. Et il y a donc ce cas Florian Varin, Mélanie Giboire, vous êtes l'une des sœurs de Céline Giboire et on vous retrouve dans cette heure du crime. Intéressant, j'ai envie de dire, ce Florian Varin, parce que il coche beaucoup de cases dans cette histoire.
3: Alors, c'est pareil, oui, il coche beaucoup de cases. Après, en fait, ce qui est perturbant, c'est lors de son procès à Toulouse. Quand Maître Berton lui parle de Céline Giboire et qui répond mais au tac, c'est pas parce qu'on a retrouvé ma carte bancaire dans un véhicule à proximité du parc des Corbières qui fait de moi le coupable.
1: Vous y croyez, vous, dans la famille, à cette piste Varin? Est-ce qu'il faut finalement la relancer? Faudrait-il la relancer?
3: J'estime qu'on a vérifié. J'estime qu'on a vérifié. Après, je sais que si vous parlez, vous posez la même question à mon papa, il tiendra pas le même discours que moi. Mais voilà, enfin, c'est juste qu'arrive un moment, enfin, le but c'est pas de trouver un coupable pour trouver un coupable. Le but c'est de trouver justement des réponses et qu'on comprenne en fin de compte ce qui s'est passé aussi. Donc, Florian Varin, pour le coup, enfin moi je l'ai écarté. Quoi.
1: Vous l'avez écarté cette piste. Alain Pirot, journaliste, je l'ai dit, vous connaissez parfaitement ce dossier. Vous avez écrit beaucoup d'articles sur ce dossier, journaliste indépendant. Vous avez travaillé pour la télé, pour des documentaires. Moi, j'insiste un petit peu sur cette piste Varin parce que à la lecture du dossier, elle est très troublante quand même. Il était sur place. Il a perdu, je crois, une carte de crédit dans le secteur de Saint-Malo. Qu'est-ce qu'il faut en penser ?
2: Il y a des coïncidences qui vont amener effectivement un certain nombre de doutes. C'est-à-dire que, de manière totalement volontaire, une femme va témoigner le lendemain des événements auprès des enquêteurs, témoignant d'avoir rencontré sur le bord de cette falaise, sur la plage, un jeune homme élégant qui disait rechercher, avoir perdu sa carte bancaire. Donc évidemment, quand Florian Varin évoque de lui-même cette histoire de carte bancaire, il y a des choses qui se font dans les esprits, des liens qui se font. Après, il faut aussi, et je comprends que Mélanie Giboire puisse dire ça, c'est-à-dire que les enquêteurs ont vérifié l'alibi, ont vérifié l'emploi du temps, il est confirmé par ses grands-parents et son employeur. Donc à un moment, je comprends aussi que le travail des enquêteurs a été fait, que Mélanie Giboire puisse déclarer ça. Le problème de Florian Varin, c'est est-ce qu'on peut le croire sur ses capacités à dire la vérité compte tenu de son passé judiciaire et sur sa capacité à brouiller les pistes. Vous parliez de son surnom, mais sa capacité à faire des kilomètres pour brouiller les pistes et aller au plus près de ses victimes contre tous les emplois du temps est avérée dans bon nombre des dossiers et des drames qu'il a commis. Donc, Varin, c'est qu'une des pistes.
1: Oui, mais encore une fois, Alain Pirot, j'ai envie de dire, il parle un petit peu comme Francis Holm, cet homme, je traduis. C'est-à-dire qu'il fait des allusions. C'est lui-même qui fait des allusions à ce dossier, la falaise, cette jeune femme, cette dispute qu'il aurait eue avec un des amis à cause de cette histoire. C'est troublant quand même, parce qu'il fait lui-même ressurgir des événements auxquels peut-être la justice ne serait pas intéressée.
2: Oui, et en même temps, moi mon travail il est plutôt de...
1: Bien sûr.
2: De pas m'engouffrer dans des hypothèses, mais de faire comprendre que dans ce dossier, une vérité doit être faite et que les enquêteurs doivent s'emparer d'un certain nombre de pistes qui n'ont toujours pas été parcourues. Il y a une piste, vous évoquez des pistes qui sont importantes. La disparition d'une jeune fille près des falaises d'Étretat.
1: Un mot là-dessus, allez-y.
2: Alice Beuzelin est une jeune fille qui disparaît fin janvier de la même année à la falaise près d'Étretat et on retrouvera son sac. Dans un arbre près de la falaise d'Étretat, le corps n'a jamais été retrouvé. Je trouve que c'est une histoire qui mérite un intérêt dans le cas du dossier Céline Giboire, parce que du point de vue kilométrique, on n'est pas à des distances
1: démentielles. On est tout près. Mais cette histoire justement de disparition qui est très troublante, et vous la connaissez bien cette histoire, parce que c'est vous qui l'avez emmenée dans le dossier, il faut le dire comme ça, c'est vous qui l'avez sortie. Très curieusement, les policiers ne s'y intéressent pas à l'époque, ils ne font pas de rapprochement.
2: Non, parce que ce dossier, alors c'est mon regard plus d'intérêt d'enquêteur sur des dossiers administratifs à long terme, c'est que le dossier de Céline Giboire, il révèle aussi les limites d'une forme de justice. C'est-à-dire la multiplication des juges d'instruction, qui est une bonne chose, parce qu'on considère qu'un juge d'instruction ne doit pas s'emparer trop longtemps d'un dossier. Je ne suis pas sûr que dans le dossier de Céline Giboire, c'est une bonne chose que tous les 2, 3 ans, 4 ans, on change de juge d'instruction, qui doit avoir une relecture de ce dossier. La départementalisation des dossiers judiciaires et des affaires judiciaires est pour moi une erreur parce qu'elle l'empêche des fois de faire des points communs dans un certain nombre de dossiers où il y a des points que je trouve troublants.
1: D'établir des ponts, évidemment. La famille n'en a pas fini avec cette épreuve. Une nouvelle expertise va démentir le viol. Mercredi 17 juillet 2013, l'Institut médico-légal de Paris, chargé par la justice de réexaminer le dossier d'autopsie de Céline Giboire, bouleverse les investigations. Cette fois, les légistes indiquent que les lésions de viol constatées sur le corps de la lycéenne seraient en fait dues à la chute du haut de la falaise de 16 mètres. Les médecins vont encore plus loin en affirmant que la victime, malgré ses graves blessures qui l'auraient rendue paraplégique, a très bien pu ramper en s'appuyant sur son seul poignet valide jusqu'à la crique pour s'y émerger. La chambre de Céline, dans la ferme de Piré-sur-Seiche, est perquisitionnée. On y trouve une vidéo du film Virgin Suicide et quelques écrits où l'adolescente se pose des questions. Un commissaire va

0: Il regrette que les deux praticiens, auteurs de ce dernier rapport médico-légal, n'aient pas jugé bon de se rendre sur place. 2016, l'enquête change de main. Investigation confiée à la gendarmerie qui lance tout de suite un nouvel appel à témoins. Et effectivement, c'est un rebondissement dans cette histoire, ce rapport de l'Institut médico-légal de Paris qui, c'est un ascenseur émotionnel, comme on dit souvent, pour la famille. La thèse du viol est remise en question. Mélanie Giboire, vous êtes l'une des sœurs de Céline Giboire et vous êtes avec nous aujourd'hui dans l'heure du crime. Bah, je suppose que c'est un coup de massue pour la famille, ce rapport d'ailleurs qui est hallucinant dans ce qu'il raconte.
1: Ah non, mais c'est un euphémisme de dire que c'est hallucinant, je sais même pas quoi dire. Alors, faut remettre. Donc, la falaise fait 16 mètres de hauteur. Donc là, elle tombe au niveau des séquelles. C'est qu'elle, apparemment, elle aurait été paraplégique. Et une fracture ouverte à la jambe. Et une luxation à l'épaule. Mmh. Mais cependant, elle est capable de ramper sur 32 mètres, se noyer sur le dos, quoi, toute seule. Mmh.
0: Mélanie Giboire, à ce moment-là, les enquêteurs vont s'appuyer sur les affaires retrouvées dans la chambre de votre sœur pour justement accréditer la thèse du suicide. Et on va retrouver même une cassette, c'est le film Virgin Suicide.
1: Exactement, ils vont s'appuyer là-dessus pour dire justement que Céline est suicidaire, psychologiquement fragile. Enfin, je pense que le nombre de personnes qui ont vu ce film-là ne sont pas suicidées. Enfin, non, c'est un film d'ado, faut pas oublier qu'elle avait 16 ans. Après, qui à 16 ans n'a pas sa période en fin de compte de rébellion, pour moi c'était une perte de temps, c'est vouloir cacher quelque chose ou en fin de compte, parce que pour le coup, enfin, le côté suicide, bah voilà, ils ont essayé de le défendre, mais comme ils pouvaient, hein, pour vous dire, ça devait faire ouais, à peine 3 ans. La PJ a convoqué mes parents à l'anniversaire du décès de Céline pour dire en fin de compte que pour eux, mes parents, c'était plus de mal qu'autre chose. C'était un suicide.
0: Mmh. Alain Pirot, vous non plus, vous n'y croyez pas à ce rapport. Il faut bien dire que les légistes, ils ont travaillé sur dossier. Hein. Ils ne sont pas allés sur place. Ils n'ont pas vu le corps.
2: Hein. Et il faut imaginer aussi pourquoi cette contre-expertise est demandée. Cette contre-expertise est demandée non pas pour amener des éléments nouveaux, mais pour se poser si, au fond, la thèse du suicide peut pas être avérée scientifiquement. Mmh. Vulgairement, vous amenez les deux experts dans un coin de rue et vous leur dites, est-ce que c'est bien la direction? Et eux, ils vous disent, par A plus B, qu'effectivement, selon les lois de la physique,
0: c'est possible.
2: Pourquoi pas?
0: Ouais, c'est ça.
2: Mais en fait, nous, la question que pose, c'est celle du bon sens. Moi, je ne vois pas pourquoi. Alors qu'il y a une première autopsie, dès le 29 février. Il y en a une deuxième qui est réalisée après l'exhumation, où on témoigne d'un certain nombre d'éléments sur l'agression sexuelle, sur la paraplégie, sur l'incapacité à se mouvoir compte tenu des blessures, des multifractures. Pourquoi faut-il absolument remettre en cause ces analyses et ces autopsies? J'ai pu m'entretenir avec un des légistes.
0: Ah, c'est intéressant.
2: Aujourd'hui, il ne remet sur l'une des premières autopsies. Bien malin, celui qui ira lui dire, et lui ne remettra jamais en cause les analyses encore aujourd'hui. Mmh. Donc il regarde effectivement cette contre-expertise qui est demandée d'un œil...
0: C'est-à-dire, en fait, on veut un peu tordre le dossier et on veut faire rentrer à tout prix au chausse-pied la thèse du suicide dans cette affaire, si je vous suis.
2: Je ne le dirai pas aussi fortement.
0: Mais moi, j'ai le droit de le dire.
2: Parce que en tout cas, c'est in fine l'analyse que je pense aujourd'hui. Parce que je crois qu'à un moment, 12 ans après, il faut aussi assumer la réalité de ce dossier qui a été malmené au début, qui a vu de multiples changements de juges d'instruction et de juges qui se sont emparés. Il y a eu encore un nouveau changement de juge d'instruction, donc on est en phase de relecture, on va dire, de la nouvelle juge d'instruction. Mais celle d'avant avait accueilli la famille, avait demandé un certain nombre d'analyses. Qu'est-ce qu'on a découvert à ce moment-là? Quand elle a demandé de nouvelles analyses en 2019, que des scellés avaient été détruits.
0: Ah, ça, c'est souvent le cas, hélas, dans les dossiers.
2: Et donc, c'est aussi, quand je vous disais que ça illustre une partie des errances aujourd'hui ou des difficultés du secteur de la justice, c'est que on a l'impression dans ces dossiers-là, parce qu'on baigne dans des séries télévisées, que toutes les pièces sont analysées, que dans un beau laboratoire. Non, un juge, il fait en fonction du budget qu'il a. Et moi, je pense que dans ce dossier, il faut aujourd'hui mettre beaucoup plus de moyens pour faire bouger les lignes.
0: Investigation qui ne vont pas apporter d'éléments déterminants, mais le dossier

0: reste ouvert. Février 2024, Mélanie et Laura Giboire lancent dans la presse un appel au témoignage. Il y a des gens qui savent quelque chose, il faut qu'ils nous aident. Nous continuerons autant qu'il faudra pour connaître la vérité, disent les sœurs de Céline. 4 juges d'instruction se sont succédés dans le dossier. Au fil de l'enquête, des scellés ont été malencontreusement détruits. La famille demande désormais que le dossier soit transféré au pôle judiciaire des Cold Cases.
1: Est-il normal de retrouver une jeune fille morte dans ces conditions-là? La réponse est non. Il fallait, sur la rambarde en haut de la chute, faire des prélèvements, il fallait faire des recherches de traces digitales. On ne peut pas clôturer un dossier comme ça, comme ils ont essayé de le faire en disant c'est un suicide, quoi, et venir le dire en plus aux parents dans la cour de leur ferme.
0: Thierry Lezeau, ancien gendarme devenu expert privé et qui a travaillé sur ce dossier pour la famille, qui avait été mandaté par la famille pour revoir un petit peu ce dossier. Mélanie Giboire, vous êtes l'une des sœurs de Céline, je le disais, vous êtes en quête de vérité et vous n'avez jamais arrêté au cours de ces 12 années de remuer ciel et terre pour qu'effectivement on trouve un indice qui puisse amener à la résolution de cette affaire. Il y a ce Paul Cold Case, vous pensez que c'est une porte de sortie, vous l'appelez de vos voeux?
2: Oui, c'est ce qu'on souhaite. On se rend compte que le temps passe. Il n'y a pas forcément d'élan à vouloir bosser sur notre dossier. Regardez, on est toujours en train de justifier la thèse du suicide, quoi. Donc, inévitablement, pour nous, ça reste une perte de temps. Dans ces cas-là, on veut vraiment qu'une personne reparte à zéro sur notre dossier. Mmh. Parce que jusqu'ici, ça n'a jamais été fait. Qu'on quitte une bonne fois pour toutes cette étiquette de suicide. Honnêtement, moi, je trouve ça horrible, quoi. Mmh.
3: Mais la particularité du parquet de Nanterre, c'est qu'en fin de compte, ils prennent des dossiers où les affaires sont closes.
0: Exact.
3: C'est pas votre cas, actuellement.
0: Exact. C'est pas votre cas actuellement. Il faudra peut-être attendre un peu. Il faut sortir de ce schéma suicide, etc., qui, comme ça, brouille un petit peu les pistes depuis le début. Pour cela, il faut des moyens. Il faudrait que l'enquête redémarre. Je crois qu'il y a une nouvelle juge qui a été nommée récemment.
4: Oui, parce que vous avez un renouvellement régulier des juges d'instruction dans les tribunaux. La première titre du pôle Cold Case, c'est que le dossier doit être clôturé. Un dossier clôturé, oui, c'est jamais, je trouve, une bonne chose. Néanmoins, et là où je partage le point de vue avec Mélanie Giboire, c'est qu'il faut un œil nouveau. Mais cet œil nouveau, il doit s'accompagner non pas simplement d'un changement de juge d'instruction, ça c'est un œil nouveau. Il doit s'accompagner de moyens extrêmement importants. Je fais souvent le parallèle avec l'affaire Caroline Dickinson, ouais, parce que je le trouve très intéressant. C'est un dossier où vous aviez d'ailleurs un coupable facile, c'est-à-dire quelqu'un qui avait un lourd passé judiciaire qui errait dans la région, qu'on va accuser, qui va même avouer à un moment sur un certain nombre d'auditions. Et en fait, c'est le juge Van Runbeek qui va faire bouger les lignes, qui va se battre pour avoir un nombre de moyens illimités. Je rappelle qu'à l'époque, on va mener des analyses génétiques sur toute la ville de Plaine-Fougère.
0: C'est vrai, c'est la première fois d'ailleurs, c'est la grande
4: Donc,
0: expérience de Plaine-Fougère.
4: Aujourd'hui, on a du mal à s'imaginer ça quand même. Toute une ville, au final, le coupable sera découvert à Miami, par un biais aussi de hasard, c'est vrai, parce qu'un enquêteur américain avait découvert l'interview du juge Van Runbeek dans une publication.
0: Oui, c'est ça.
4: Et c'est ça, la réalité.
0: Et ces moyens, selon vous, Alain Pirot, encore un petit mot.
4: La justice n'a pas les moyens de mener toutes les investigations qu'elle voudrait faire, parce qu'elle doit faire des choix financiers compte tenu du budget qu'on répartit en fonction des enquêtes. C'est ça la réalité.
0: Et en deux mots, il y a encore beaucoup de choses à faire dans ce dossier, des expertises ADN, etc.
4: Il y a encore des scellés qui n'ont pas été analysés. Malheureusement, il y a des scellés qui ont été détruits, vous avez évoqué, qu'on n'analysera pas. Il y a un certain nombre d'auditions qui doivent encore être menées, ou en tout cas de nouvelles pistes qui doivent être explorées.
3: Je reste persuadée que des personnes se taisent, qu'il y a certaines personnes qui savent des choses, mais qui n'osent pas justement parler, peut-être parce qu'ils estiment qu'il n'y a pas forcément grand intérêt ou autre, mais c'est petit à petit, pièce par pièce, qu'on va pouvoir justement monter certaines choses qui vont pouvoir apporter de lumière, des lumières sur autre chose.
0: Bien sûr.
3: C'est tellement particulier qu'on n'ait aucune vue sur Céline à la sortie de Rennes, on ne sait pas du tout, ne serait-ce que ce trajet-là, en fin de compte, il y a tellement plein de zones d'ombre, et petit à petit, en fin de compte, le temps passe, la mémoire s'efface, les personnes sont pas éternelles. On reste toujours présent et actif à la manière que l'on peut. Voilà, donc si quelqu'un sait quelque chose, si quelqu'un a quelque chose à apporter, enfin, qu'il contacte la gendarmerie, quoi.
0: manifestez-vous effectivement si vous avez un témoignage à apporter dans cette affaire, c'est important, on l'entend bien. Pour toute une famille qui depuis 12 ans attend une lumière, une vérité, merci beaucoup Mélanie Giboire et Alain Pirot.

0: entre dans la légende. Ulysse, Athéna, Thor, Anubis, le roi Arthur et bien d'autres. Quelle histoire te fait découvrir les mythes et légendes du monde entier comme tu ne les as jamais entendus? Mélusine. La légende de Mélusine commence bien avant sa naissance avec l'histoire de ses parents. Un jour, la fée Présine tombe amoureuse d'Elinas, le beau et riche roi d'Albanie. Pour que la jeune femme puisse l'épouser et vivre avec lui, son amoureux doit respecter une étrange condition. Si elle met au monde des enfants, il ne devra pas chercher à voir son épouse le jour de l'accouchement et dans les semaines qui suivront. « Je t'en fais la promesse », déclare-t-il sans y réfléchir. La fée est ravie et ses noces avec le roi peuvent enfin être célébrées. Les époux vivent en parfaite harmonie et bientôt, le ventre de la fée s'arrondit. Tu devines ? Elle est enceinte. Le jour de l'accouchement, elle se rend seule dans sa chambre et donne naissance à trois petites filles, Palestine, Méliore et Mélusine. Apprenant la nouvelle, le roi Elinas court rejoindre sa femme en oubliant sa promesse. Lorsqu'il s'approche du lit, la fée, en colère, s'écrie « Malheureux, qu'as-tu donc fait ?» Mais c'est trop tard, le pacte a été rompu et Présine n'a plus le droit de rester parmi les mortels. Elle s'enfuit alors avec ses enfants vers Avalon, le monde des fées. Les trois filles grandissent sans connaître l'identité de leur père. Lorsqu'elles atteignent leur 15e anniversaire, Présine leur parle enfin d'Elinas et leur explique la raison de leur exil. En découvrant toute l'histoire, Mélusine est furieuse. Avec ses sœurs, elle met au point un plan pour venger leur mère. Elles enferment le roi dans une grotte en utilisant leur pouvoir. Quand Présine l'apprend, elle vole à son secours, mais il est déjà mort. La fée, toujours amoureuse de son mari, jette alors des sorts à ses filles. « Je vous maudis pour le mal que vous avez fait !» Les sœurs sont victimes de terribles malédictions. Palestine est forcée de vivre recluse dans la montagne où est caché le trésor de son père pour le protéger des voleurs. Méliore, elle, est enfermée dans une forteresse avec un épervier et doit mettre à l'épreuve tous les chevaliers qui viennent la voir. S'ils parviennent à surveiller l'oiseau durant 3 jours et 3 nuits sans dormir, elle exauce l'un de leurs souhaits. Ils ont le droit de demander tout ce qu'ils désirent, sauf la main de la jeune fée. Mais s'ils échouent, ils sont enfermés à vie au cachot. Qu'en est-il de Mélusine ? Comme Présine sait que Mélusine est à l'origine du complot contre son mari, elle lui réserve un sort bien particulier. Chaque samedi, tu seras condamné à avoir une queue de serpent à la place des jambes. Si un jour tu trouves l'amour, tu devras faire en sorte que ton fiancé ne te voie jamais sous cette forme, au risque de le perdre à jamais. De cette manière, tu comprendras enfin ce que j'ai vécu. Mélusine décide d'éviter les hommes à tout prix, car elle ne veut surtout pas souffrir. Elle fuit donc se cacher dans une forêt, mais le hasard va compliquer les choses. Tu vas voir. Non loin de là vit un vaillant chevalier nommé Raymondin. Fils cadet d'une famille nombreuse, il est depuis son enfance sous la protection du comte de Poitou, qui lui donne une bonne éducation. Un jour, un accident survient. Alors que les deux hommes chassent en forêt, un sanglier fonce sur eux. Raymondin tente de protéger le comte, mais sa lance rebondit sur la peau de la bête et se plante dans le ventre de son protecteur, qui meurt sur le coup. Tremblant de peur, le jeune homme s'enfuit dans la forêt, s'enfonçant de plus en plus dans les bois. Mélusine, assise au bord d'une fontaine au milieu du bois, aperçoit le jeune homme et, malgré elle, en tombe amoureuse. Le voyant rongé de remords, elle le console. « Ne t'inquiète pas, la mort du comte n'est qu'un accident, mais pour te protéger, tu ne dois révéler la vérité à personne. » Raymondin est étonné de voir la jeune fille qu'il trouve très belle. « Comment peux-tu savoir tout cela ?» lui demande-t-il. Mélusine, sentant qu'il est digne de confiance, lui avoue alors qu'elle est une fée et qu'elle en sait bien plus qu'un simple mortel. Touché par la gentillesse de la fée, Raymondin tombe sous son charme et lui demande sa main. Mélusine a envie d'accepter, mais à cause de la malédiction, elle doit d'abord le mettre en garde. « Si tu veux m'épouser, tu dois promettre de ne jamais chercher à me voir le samedi. » Si tu respectes ta parole, nous serons heureux et je ferai de toi un homme riche et comblé. Mais si tu romps ton serment, tu me perdras pour toujours. Raymondin est surpris par cette condition, mais promet. Mélusine lui indique alors ce qu'il doit faire en arrivant au château du comte de Poitou. Raymondin suit à la lettre les conseils de Mélusine. Il assiste aux funérailles de son ancien protecteur et demande au nouveau comte de lui offrir des terres en récompense de sa loyauté. Pour que sa requête soit acceptée, il propose que sa terre soit délimitée par une peau de cerf. Le comte, se disant que cela ne peut pas représenter une grande surface, donne son accord. Le jour où le terrain est délimité, Raymondin découpe la peau en une fine lanière et s'en sert pour entourer une étendue immense. La ruse de Mélusine a fonctionné, puis la jeune femme le rejoint. Durant la nuit, un magnifique château apparaît sur les terres de Raymondin. La fée Mélusine y serait-elle pour quelque chose ? Le couple y organise leur mariage et invite toute la cour de Poitou. Dames et chevaliers sont richement vêtus.
1: Soyez les bienvenus ici, que rien ne vous manque, ni à boire, ni à manger,
0: proclame Mélusine, généreuse et attentionnée. Les années passant, les époux vivent heureux et ne cessent de s'enrichir. Leur famille s'agrandit. La fée donne naissance à 10 garçons, mais, tu vas voir, ils ne sont pas vraiment comme les autres enfants. Du fait des origines féeriques de Mélusine, les enfants du couple ont des particularités physiques qui sortent de l'ordinaire. Certains ont des yeux ou des oreilles différents, comme Renaud qui n'a qu'un seul œil, mais peut voir plus loin que quiconque, tandis que d'autres ont une déformation animale, comme Antoine, qui naît avec une patte de lion sur la joue. Tu imagines, s'occuper d'autant d'enfants demande beaucoup d'énergie. Quand Raymondin part en voyage, Mélusine prend la tête de cette grande famille tout en accomplissant des merveilles. En effet, quand tout le monde dort, Mélusine quitte son lit pour utiliser ses pouvoirs à l'abri des regards. Elle bâtit des châteaux, des tours, des villes et des ponts en l'espace de quelques heures. Tu t'en doutais, c'est elle qui a construit le château où le couple s'est marié. Tous admirent les nombreux bâtiments qu'elle crée sans comprendre par quel miracle ils sont édifiés en si peu de temps. Mais personne n'arrive à découvrir le secret de la fée car, dès qu'elle entend quelqu'un s'approcher, elle s'enfuit en laissant la construction inachevée. Un jour, Raymondin reçoit la visite de son frère aîné qui désire rencontrer Mélusine. Mais comme c'est un samedi, le seigneur lui répond « On ne peut pas la déranger aujourd'hui, mais reste donc cette nuit, tu pourras la voir demain. » Son frère, jaloux, voit alors une occasion de semer le trouble dans ce mariage parfait. Il lui raconte qu'une rumeur se répand. Tous les samedis, la fée aurait des rendez-vous secrets avec un autre homme. Raymondin, chagriné, refuse de le croire. Mais, petit à petit, le doute s'empare de lui. Et si c'était vrai ? Dévoré par la jalousie, Raymondin décide d'en avoir le cœur net. Il se dirige vers la pièce où s'enferme Mélusine et à l'aide d'un poignard fait un trou dans la porte pour regarder à l'intérieur. Il voit sa femme et constate avec effroi que le bas de son corps est celui d'un serpent. « Quelle horreur !» laisse échapper Raymondin. Il espère ne pas avoir été entendu, mais la fée a l'ouïe fine. Elle ouvre la porte, furieuse d'avoir été trahie. Raymondin tente de se faire pardonner, mais le mal est fait. Mélusine, dont le dos vient de se couvrir d'une paire d'ailes, s'enfuit par la fenêtre. Après la disparition de Mélusine, Raymondin regrette amèrement d'avoir été aveuglé par la jalousie et meurt de tristesse peu de temps après. Devenus adultes, tous ses fils deviennent chevaliers ou moines, accroissant la renommée et les terres de leur famille. La malédiction de leur mère persiste pourtant, car la fée serpent est devenue un présage de mort. Durant les 3 jours précédant le décès de l'un de ses enfants ou du propriétaire de l'une de ses constructions, on peut apercevoir Mélusine dans le ciel, souffrant toujours d'avoir été trahie.

À la fin du 19e siècle, un tueur sillonne la campagne française, semant la mort sur son passage. Celui que l'on nomme le Jack l'Éventreur français égorge, viole et mutile plus de 20 femmes et enfants. Cette affaire marque un tournant dans l'histoire criminelle de notre pays. Elle va provoquer une réorganisation de la police nationale. Georges Clemenceau, furieux contre l'inefficacité de ses hommes, crée en 1907 les Brigades du Tigre.

Henri-Désiré Landru, né en 1869 à Paris, est un célèbre tueur en série et criminel français. Il fut surnommé le Barbe Bleue de Gambet. Il a été reconnu coupable de 11 meurtres et guillotiné à Versailles le 25 février 1922. Voici le récit de ses meurtres et de sa traque. Landru était un homme de petite taille, plus petit que la moyenne, au crâne chauve et à l'épaisse barbe brune. Ses sourcils épais et touffus étaient arqués au-dessus de ses yeux sombres, lui donnant l'apparence d'être toujours étonné ou surpris. À en juger par son apparence physique, Henri Landru n'était pas le type d'homme que l'on soupçonne de pouvoir séduire plus de 300 femmes. Mais il y avait quelque chose de spécial chez ce petit bourgeois, marchand de meubles d'occasion et mécanicien à 16 heures, que les femmes vulnérables trouvaient irrésistible. Et pour 10 d'entre elles, la volonté de croire aux mensonges que Landru leur racontait allait leur coûter plus que leur maigre fortune. Elles payèrent de leur vie d'être tombées sous le charme de ce barbe bleue du XXe siècle. Henri-Désiré Landru, issu d'une famille modeste, est né en 1869, au 41 rue de Puebla, aujourd'hui avenue Simon Bolivar, dans le quartier de Belleville, à Paris. Il est le fils cadet de Julien Landru, 34 ans, chauffeur aux forges Vulcain, qui se suicida au bois de Boulogne le 28 août 1912, et de Flore Henriquel, 34 ans, couturière et blanchisseuse à domicile, décédée en 1910. Le couple avait déjà une fille, Florentine Landru, née en 1854. La famille est établie à Paris, rue du Cloître Notre-Dame, où Landru a passé l'essentiel de son enfance plutôt heureuse, selon les témoignages recueillis à l'époque. Il fréquente l'école des frères de la rue de Bretonvilliers et y fait de bonnes études, remarqué par ses aptitudes en dessin et en mathématiques. Il est enfant de chœur à l'église Saint-Louis-en-Lille, où sa famille s'est installée quelques années plus tôt. Il y officie parfois comme sous-diacre en 1888, si bien que ses parents envisagent de le faire entrer au séminaire. Landru ne parvient pas à réaliser des études supérieures en architecture, mais devient en 1889 commis d'architecte chez les sieurs Bisson à Lhomme-le-Cœur. En 1889, il ment pour séduire Marie-Catherine Rémy, jeune femme qui habite chez sa mère blanchisseuse rue Saint-Louis-en-Lille, prétendant travailler dans son cabinet d'architecte en tant que technicien. Il l'épouse le 7 octobre 1893, après ses 3 années réglementaires de service militaire, accomplies au 87e régiment d'infanterie de Saint-Quentin dans l'Aisne, et au cours duquel il atteint le grade de sergent. Le couple aura 4 enfants. Malgré son statut de diacre et de membre de la chorale de son église, Landru devint un escroc, en plus de ses activités légitimes de marchand de meubles et de garagiste. Ses cibles étaient le plus souvent des veuves d'âge moyen, qu'il rencontrait par le biais de son commerce de meubles. Habitué à suivre les directives de leur mari et confronté à la perspective d'une vie longue, solitaire et pauvre, ces femmes venaient le voir pour vendre une partie de leurs biens mobiliers. Landru les manipulait et les escroquait. En plus de s'emparer de leurs biens, il faisait la cour à ses victimes et les incitait à le laisser gérer et investir leur maigre pension qu'il s'empressait de leur dérober. L'escroquerie fonctionna bien pendant un certain temps, jusqu'en 1900, lorsque Landru apparut pour la première fois devant un tribunal français en tant que criminel. Il fut condamné à 2 ans de prison pour fraude après avoir tenté de retirer des fonds du comptoir d'escompte en utilisant une fausse identité. Après son arrestation, Landru tenta de se suicider en prison. Certains dirent que cette tentative de suicide était feinte. Au cours de la décennie suivante, Landru fit 7 allers-retours en prison, purgeant jusqu'à 3 ans d'une traite. Vers 1908, il mit apparemment au point une escroquerie qui risquait de le faire condamner à mort. Cette année-là, Landru, qui purgeait déjà une peine dans une prison parisienne pour fraude, fut amené à Lille pour y être jugé pour une autre escroquerie. Il avait fait paraître une annonce matrimoniale dans un journal, se présentant comme un veuf aisé cherchant la compagnie d'une veuve dans la même situation. En échange de quelques faux documents, Landru persuada une veuve de 40 ans de se séparer d'une dot de 15 000 francs. Une fois Landru parti avec son argent, Madame Isor se retrouva sans ressources et demanda réparation par le biais des tribunaux. Elle dut se contenter de savoir que Landru allait purger une peine supplémentaire de 3 ans, car au moment où la gendarmerie le rattrapa, la dot avait été entièrement dépensée. Il fut libéré peu avant la Première Guerre mondiale. Son père, Émile Landru, s'était suicidé quelque temps auparavant, probablement très affecté par le parcours criminel de son fils. Landru avait aussi laissé sa famille sans le sou et humiliée. La mère de Landru était morte de chagrin en 1910. Il
déféléra dans la campagne, bien conscient du fait qu'il avait été condamné par contumace, c'est-à-dire en son absence, pour divers autres délits et condamné à la déportation à vie vers la Nouvelle-Calédonie.

tueur unique. Une fois la guerre commencée, Landru, qui était toujours marié à Mademoiselle Rémy, mais en était séparé, commença les escroqueries qui conduisirent à sa chute. On sait peu de choses sur Landru, mais par ses actions, il est possible de développer un profil simple de ce barbe bleue moderne. Ses victimes, tant vivantes que mortes, faisaient partie des membres les plus vulnérables de la société. Landru était donc clairement dénué de conscience. Peu de meurtriers en série sont frappés par le remords ou la culpabilité de leurs actes, sauf pour dire qu'ils sont désolés d'avoir été capturés. Les victimes de ces escroqueries étaient si nombreuses, les estimations contemporaines en dénombrent environ 300, qu'il était clairement d'une avidité extrême. C'était probablement un homme manipulateur, capable de faire tourner la tête des femmes seules. Étant donné que son apparence physique n'était pas celle d'un bel homme, il compensait en étant doux et affable. Son appétit sexuel était, semble-t-il, vorace. Landru était intelligent et baratineur, non seulement avec les femmes, mais aussi avec ses camarades et les autres hommes de sa connaissance. Tout en profitant des femmes, Landru volait également les pensions des soldats récemment démobilisés. Landru n'était pas un simple psychopathe comme les autres tueurs en série. Il avait le sens du bien et du mal, mais n'appliquait pas ses règles à lui-même. Il justifiait avoir escroqué un soldat de sa solde de détachement parce que cet homme avait une maîtresse, alors que lui-même avait une maîtresse et la trompait, elle ainsi que sa femme. Il montra un sentiment de remords pour certaines de ses actions, et non pour ses homicides, exprimant son embarras devant le tribunal du fait que sa femme, Mademoiselle Rémy, qui souffrait depuis longtemps, allait découvrir qu'il la trompait à cause de certains témoignages. Il est difficile de nommer le type de meurtrier qu'est Henri Landru, car il ne correspond pas vraiment à une classification spécifique de crime. Au mieux, il peut être qualifié de meurtrier multiple, plutôt que de tueur en série ou de tueur à la chaîne. Il ne peut pas vraiment être considéré comme un tueur en série, car ceux-ci sont actuellement définis comme des personnes qui tuent 3 victimes ou plus, dans des endroits différents et de manière organisée ou désorganisée, et s'autorisent une période de réflexion entre les meurtres. Le plus souvent, les crimes sont l'aboutissement d'une accumulation de colère ou de désir, et le meurtrier éprouve une sensation de libération après le meurtre. Il a un grand contrôle sur le choix de ses victimes et le moment des crimes, et son identité n'est généralement pas connue avant l'arrestation. Landru répond à certains de ces critères, mais les délais entre les meurtres sont dus à son besoin de se rapprocher de ses victimes afin d'obtenir une récompense financière. Si le sexe ou la colère avaient été à l'origine de son besoin meurtrier, Landru aurait facilement pu tuer ses victimes peu après les avoir connues. Ou mieux encore, sa sélection de victimes aurait été plus aléatoire. Les tueurs à la chaîne, en revanche, sont des meurtriers dont les crimes ont lieu dans différents endroits, de manière désorganisée, mais dans un laps de temps assez court. Souvent, ces tueurs à la chaîne ne contrôlent pas la sélection des victimes ni le moment du meurtre. Ils sont généralement en fuite dès la première infraction au moins, souvent avant. Les forces de l'ordre connaissent souvent l'identité d'un tueur à la chaîne avant son arrestation. Henri Landru contrôlait la sélection de ses victimes et le moment de leur mort. Il ne fut pas pressé par les forces de l'ordre et ne sembla jamais en fuite malgré sa condamnation par contumace. Landru tuait pour de l'argent ou pour se débarrasser d'une amante pénible ou gênante. Sa méthode de meurtre est inconnue, mais les preuves recueillies dans sa villa suggèrent que les meurtres étaient très probablement basiques et qu'il n'humilia aucune de ses victimes de quelque manière que ce soit. Il est possible que Landru ait tué pendant un acte sexuel, mais il n'y a aucune preuve de cela. La luxure n'était pas son motif principal, et il se distingue des autres meurtriers car la colère, la vengeance ou la libération sexuelle étaient au mieux des motivations secondaires. La plupart des tueurs qui cherchent à gagner de l'argent ne détruisent pas les preuves de la mort de leurs victimes. Dans les escroqueries à l'assurance ou aux successions, la preuve du décès est souvent exigée. Peu de tueurs veulent attendre une dizaine d'années pour toucher leur récompense mal acquise. Mais Landru se donnait évidemment beaucoup de mal pour couvrir ses victimes. Il cherchait à éviter d'être repéré et faisait croire que ses victimes étaient encore en vie. En effet, Landru a créé une classification différente de tueurs multiples. Il était la version masculine d'une meurtrière de type veuve noire, celle qui prend ce dont elle a besoin et qui tue ensuite son compagnon sans remords. Henri Landru combinait ainsi les pires caractéristiques du plus terrible des criminels.

On s'habitue jamais à la mort et j'ai pour habitude de dire que on a vu beaucoup de choses, j'ai vu beaucoup de choses, mais on n'a jamais tout vu. Bonjour, je suis Baptiste Girardet, j'ai 37 ans, je suis président fondateur de la société Sans Froid, unique société française certifiée dans la décontamination post-mortem. Nous intervenons en bout de chaîne, c'est-à-dire qu'il y a eu le passage des sapeurs-pompiers, il y a eu le passage du SAMU, il y a eu le passage de la police scientifique, du médecin légiste, puis des transporteurs de corps. Nous agissons quand le corps a été enlevé. Par contre, il reste des éléments qui font penser qu'il s'est passé dans cet habitat, à cet endroit-là, une mort violente. Par définition, nous prenons chaque scène de la même manière, mais certaines ont un impact plus que d'autres, de par la violence que l'on peut y voir, on peut y trouver. Donc, je pense à une scène plutôt traumatisante qui était dans le Val d'Oise. Nous sommes intervenus à la demande d'un tribunal de grande instance, à l'issue d'un crime, afin de remettre le pavillon à la famille. Dans ce pavillon, deux enfants mineurs se sont poursuivis l'un puis l'autre avec une arme blanche. Ce qui m'aura plutôt marqué, c'est que toutes les pièces de la maison ont été concernées par ce drame. C'est-à-dire que nous avons dû traiter chaque pièce, chaque centimètre carré de chaque plafond, chaque mur, de chaque mobilier, de chaque sol, puisque la course-poursuite qu'il y a eu entre les deux enfants concernait vraiment toute la maison et sur deux étages. Et l'image la plus marquante de cet habitat a été en fait une main tracée ensanglantée avec le sang sur le mur d'un des enfants qui est décédé sur le palier du second étage. De par mon parcours professionnel, moi je vois la scène, je vois ce qui s'est passé, je vois la course-poursuite entre ces deux enfants, je vois qui tenait l'arme blanche, qui l'a subi, et les traces qui sont laissées sur les plafonds, les murs, les sols, me donnent une lecture du drame qui s'est produit. Lorsqu'on se présente sur intervention, les familles nous attendent dans le hall d'entrée quand il s'agit d'un appartement. Ils nous attendent sur la voie publique, sur le trottoir quand il s'agit d'une maison et nous tendent les clés, très souvent en s'excusant par pudeur de ce que l'on va voir, de ce que l'on va découvrir au sein de cet habitat. Mais ensuite, une fois que nous avons pris en charge l'intervention, ils ne veulent plus en entendre parler jusqu'à la remise des clés, c'est-à-dire jusqu'au fait que la décontamination ait été exécutée par nos soins. Et là, à partir de ce moment-là, nous remettons les clés et l'habitat est devenu sain. Chaque technicien se protège pour pouvoir évoluer dans cet environnement. On commence par enfiler une combinaison avec une capuche. On a des bottes, mais sur les bottes, on met des surchaussures pour léser le moins possible les bottes, même si elles sont désinfectées à l'issue. Ensuite, on va mettre une paire de gants anti-coupure, parce qu'il nous arrive parfois de ramasser des ossements, et notamment des bouts de crâne. Un bout de crâne, c'est plus coupant qu'un silex. C'est très très très coupant. Pour la partie visage, face, on a un écran qui est panoramique, une visière panoramique, qui nous permet quand même un bon champ visuel. Et à la base de ce masque, on a des cartouches filtrantes qui nous permettent de ne pas respirer l'air. Enfin, vous ne pourriez pas d'ailleurs respirer sans vomir. L'odeur la plus répandue est l'odeur de mort. Si je devais comparer l'odeur de mort à une autre, il n'y a aucune comparaison. Quand vous l'avez senti une fois dans votre vie, elle est imprimée, votre nerf olfactif l'a imprimée, votre cerveau l'a imprimée. Dans cette odeur, finalement, est emprisonnée différentes particules, différents éléments qui sont pathogènes pour la santé humaine ou qui peuvent l'être tout au moins. L'élément le plus dur dans le métier de nettoyeur de sites d'incidents traumatiques est vraiment et de loin l'approche, le face-à-face, le contact avec les familles. Vous êtes face à des familles qui viennent de perdre un fils, un père, un frère, qui non seulement l'ont découvert de façon totalement fortuite, ils n'envisageaient pas trouver un membre de leur famille dont ce membre a fait le choix de mettre fin à ses jours avec une arme à feu, par exemple. La nouvelle est très soudaine, donc très traumatisante pour eux, et donc leur histoire vous touche forcément. Et entre la pudeur des familles, entre la détresse, entre le traumatisme et l'impact que ça a pu produire chez ces gens-là, forcément ça transpire et c'est le plus difficile à gérer. On s'habitue jamais à la mort et j'ai pour habitude de dire que on a vu beaucoup de choses, j'ai vu beaucoup de choses, mais on n'a jamais tout vu. L'humain est vraiment inventif, notamment dans les façons de se donner la mort. Donc on ne s'habitue pas à la mort, on n'aime pas la mort, on n'aime pas le sang, on n'aime pas nettoyer du sang.
encore une fois, j'insiste à dire que nous le faisons, parce que si nous ne le faisons pas, personne ne le fera à notre place. Et pour l'avoir fait pour ma famille, pour un grand-oncle que j'ai retrouvé décédé lors de la canicule de 2003, eh bien je souhaite à personne de réaliser le nettoyage du sang de son propre membre de sa famille.

0: Le 16 juillet 1969, à 9h32, heure de la Floride, une foule immense s'amasse au Cap Canaveral, autour des tribunes officielles. Nombreux sont ceux qui ont campé sur place pour ne pas rater l'événement.
1: Plus d'un million de personnes s'étaient rassemblées autour de la base de lancement. C'était noir de monde. Il y en avait partout, même sur les routes.
0: 3500 journalistes sont venus des quatre coins du monde pour assister à une grande première. Le décollage de la fusée Saturne V qui doit emmener trois hommes sur la Lune. Au sommet de la fusée, à une centaine de mètres de hauteur et assis sur l'équivalent de plus de 500 tonnes de TNT, les trois astronautes attendent le compte à rebours.
2: L'équipage, il est dans un tout petit habitacle tout en haut. C'est-à-dire que seulement 1% de tout ce qui décolle est utile en fin de compte et va servir à la mission d'aller sur la Lune et de revenir.
3: La fusée Saturne V, en dehors de la bombe atomique, au moment où elle décolle, c'est l'objet humain qui fait le plus fort bruit jamais enregistré. Lors du premier lancement d'Apollo 4 en 1967, les vibrations étaient telles qu'à 5 km de là, les plaques du toit de la tribune de presse se sont effondrées, les vitres vibraient.
0: Dans la foule qui voit la formidable fusée disparaître dans le ciel bleu de la Floride, personne ne pense aux défis qu'ont dû relever les ingénieurs qui l'ont conçue. En effet, quand au début des années 60, John Kennedy lance le programme de conquête de la Lune, il semble impossible qu'un tel engin puisse jamais voir le jour.
4: En 1961, ni les États-Unis ni l'Union soviétique n'avaient de fusées suffisamment puissantes pour envoyer des astronautes sur la Lune et les ramener sur Terre. Aucune fusée de ce genre n'avait jamais été construite et personne n'était sûr qu'elle puisse fonctionner.
0: Les États-Unis ne reculeront devant rien pour accomplir cet exploit. La NASA ira jusqu'à engager le seul homme capable de concevoir un tel engin. Et le nommera directeur du centre de vol spatial Marshall de la NASA. Werner von Braun, brillant ingénieur allemand et sympathisant d'Adolf Hitler.

En 1911, âgé d'une trentaine d'années, Franz Reichelt s'installe à Paris, dans les quartiers de l'Opéra. Ses confections de tenues y connaissent un certain succès, mais le tailleur a la tête ailleurs, dans les nuages. Là-haut, d'étranges engins ailés et motorisés voguent dans le ciel. Ce sont les premiers vols de l'homme, ce sont aussi les premiers crashs. Franz imagine alors le développement d'une tenue qui permettrait à un aviateur d'abandonner son coucou tout en survivant à un atterrissage musclé. S'inspirant des ailes d'une chauve-souris, il utilise une toile caoutchoutée qui, assemblée à une armature, permet à la matière de se déployer pour ralentir la vitesse de la chute. Les mannequins que Franz envoie par la fenêtre de son appartement en témoignent. Les débuts sont peu engageants, mais il ne se décourage pas pour autant. Estimant que les échecs ne sont dus qu'aux distances de largage réduites, il fait une annonce à la presse. Ce dimanche 4 février 1912, il démontrera le brio de son invention en s'élançant depuis la tour Eiffel. Le jour J, au petit matin, une foule de curieux et de journalistes envahit le Champ de Mars où un cortège de policiers tente de maintenir l'ordre. Fait notoire, Franz n'avait pas obtenu d'autorisation pour le saut et il était convenu que le test soit effectué avec un mannequin. Ce dernier en avait peut-être assez de s'écraser lamentablement dans la cour de l'immeuble, car c'est bien Franz, dans sa sombre combinaison, qui passe sans encombre la sécurité pour grimper au premier étage de la tour Eiffel. Tous les regards et caméras sont braqués sur lui. Au bord du vide, il doute, longuement, une minute entière, avant de sauter le pas. Sa chute, elle, ne dure que quelques secondes. L'impact est si brutal qu'il meurt sur le coup, laissant au sol une empreinte ailée, profonde de 20 cm. Il faudra attendre encore quelques années pour mettre au point un véritable parachute, plié et empaqueté, avec une ouverture automatique. Un modèle bien moins élégant que la parure de Franz Reichelt, certes, mais qui lui aurait évité une mort soudaine, ainsi qu'un célèbre surnom, celui du tailleur volant. Paranormal, histoire vraie. Un fantôme sauvé des flammes. Il y a autant de faits divers étranges à notre époque qu'au temps du Moyen-Âge. Même si les sorcières ont bien changé, les fantômes, eux, sont restés les mêmes. Mais voilà que dans ce récit, nous découvrons qu'un esprit peut aussi avoir peur. La scène a lieu à Altamira, au sud-est de l'état de Tamaulipas, au nord du Mexique, à la frontière des États-Unis. Alors que cette ville touristique, dont les plages sont paradisiaques, attire beaucoup de voyageurs venus du monde entier, de rares appartements hébergent des fantômes. Décembre 2021. Il est 4h du matin, quand d'interminables flammes embrasent un appartement du deuxième étage dans une résidence. Les voisins, éveillés par une odeur de carbonisé et par les hurlements d'une femme, ont immédiatement couru vers l'appartement en feu. Geste héroïque, ils brisent la porte d'entrée afin de sauver la dame en état de choc. Monsieur et Madame Buenrostro, assistés d'autres locataires, déposent la blessée dans un lieu sûr en attendant les soldats du feu qui arrivent rapidement. Alors que les héros tentent d'éteindre l'incendie, le couple de sauveteurs réalise que la femme qu'ils venaient de secourir n'est plus là. Elle a disparu, comme volatilisée. Intrigués, une fois le feu maîtrisé avec les pompiers, ils partent à sa recherche. Étant donné l'état où elle se trouvait, elle n'a pas pu aller bien loin. Elle doit déambuler au gré du hasard. Les enquêteurs improvisés interrogent les personnes aux alentours en la décrivant physiquement. Personne ne l'a jamais vue, nulle part. Ce constat tient de l'impossible. Eux, ainsi que les voisins, l'ont bien aidée à quitter son appartement, sinon elle serait morte. Son appartement ? Étonnant puisque plusieurs témoignages attestent que le logement est vide depuis des mois. Ainsi, ils seraient tous fous ? Non, puisqu'ils l'ont bien entendu et récupéré à l'intérieur. Après leur recherche vaine, les héros du feu retournent sur le lieu de l'incendie. Il n'y a plus de danger, tout est en cendres. Sauf une bassine en plastique, une table de nuit, ainsi qu'un miroir. Ces trois objets sont intacts. Ébahis, les pompiers fouillent la poussière de charbon. Effectivement, il n'y a rien d'autre, ni bijoux, ni chaussures, ni vêtements. Alors que s'est-il passé? Où et qui est cet inconnu? Pourquoi ne reste-t-il que ces objets dont la matière aurait dû, en partie, brûler? Plusieurs explications sont plausibles quant à la locataire,
mais celles-ci sont hâtivement contestées. Pour cause, personne ne vivait dans l'appartement. Et en plus, cette femme est totalement inconnue dans le quartier. Ainsi, force est de constater qu'il s'agit bien d'un phénomène paranormal. Soit ce fantôme hantait cet appartement et se serait matérialisé devant les flammes, ou alors une vagabonde aurait trouvé refuge pour la nuit, peut-être. Ce mystère reste insolite. Des histoires de fantômes, on en entend tous les jours. Mais la découverte d'objets indestructibles fait aujourd'hui partie d'un nouveau genre. Ainsi, le monde invisible évoluerait-il au rythme de l'être humain, d'un point de vue technologique et matériel? Seul l'avenir et le témoignage d'autres expériences de ce type pourront, un jour, éventuellement, nous le confirmer.

Mes amis, bien le bonjour. Et aujourd'hui, on va revenir au Colorado. Au Colorado, nous sommes le 30 juin 2014, le matin, et nous avons une famille qui s'apprête à partir dans un avion monomoteur de type PA-28. PA-28, avion à hélice, 250 chevaux, l'exemplaire qu'ils ont sous la main a été fabriqué en 1964. Et puis, ils sont trois. Il y a le papa, un ex de l'US Air Force, il n'était pas pilote à l'US Air Force. Ex de l'US Air Force, je disais, il a 43 ans, il y a son épouse avec lui, elle a 39 ans, elle travaille dans un hôpital pédiatrique. Et peut-être élément plus tragique encore, il y a leur enfant, ils ont un enfant de 6 ans. Cet enfant est extrêmement malade et on peut peut-être supputer que c'est peut-être la raison pour laquelle ils voyagent en avion monomoteur, parce que ça leur permet d'aller vite, ça leur permet d'éviter tous les problèmes liés au transport d'un malade par l'aviation régulière. Ce jour-là, je disais, nous sommes le matin du 30 juin 2014 et nous sommes à Broomfield, Colorado. Ces gens veulent aller vers l'Utah, ça signifie ils veulent voler vers l'ouest. Le problème, c'est qu'il faut traverser des chaînes de montagnes assez impressionnantes qui recouvrent très grande partie du Colorado. Notre pilote n'est pas très expérimenté. Il a 280 heures de vol. Il n'a pas d'expérience du tout de vol en montagne. Il est un petit peu nerveux. Il va donc, sur ce terrain, chercher un instructeur qui pourra lui faire un briefing, qui pourra lui donner quelques conseils sur comment traverser les chaînes de montagne. Est-ce qu'il y a un passage recommandé? Est-ce que vous avez une carte? On peut jeter un coup d'œil? Vous me conseillez quelque chose? Le problème, c'est que Broomfield est un tout petit aéroport. Même le carburant, c'est en self-service. Il n'y a pas énormément d'interlocuteurs pour préparer un vol. Il va donc décider de suivre la route. La route des voitures, mais la suivre en avion. C'est-à-dire qu'il se dit, bon, comme c'est pas évident de naviguer dans ces montagnes, et bien le plus simple, c'est de décoller. Il y a une interstate, une route nationale, si vous voulez. C'est l'interstate 70. Il se dit, je décolle, j'identifie l'interstate 70, je la survole plein ouest, jusqu'à ce que les choses se dégagent et s'améliorent. Alors c'est une technique de navigation, effectivement, utilisée en vol à vue par de nombreux pilotes. De toute manière, la navigation à vue, c'est quoi? C'est toujours partir, longer une autoroute, et puis après survoler un lac, survoler un barrage, survoler une éolienne. C'est des références au sol qui sont utilisées. Donc, en termes de navigation pure, ce qu'il a fait n'était pas totalement déraisonnable. C'est du vol en VFR. Par contre, le problème, c'est que question altitude, ça ne va pas le protéger. Ces routes du Colorado sont extrêmement élevées en termes d'altitude. Et je peux vous dire, pour les avoir pratiquées par moment, c'est des routes où un moteur de type V8 ou V10 est souhaitable. C'est des endroits où, par exemple, on ne peut pas monter avec une 2 chevaux. Si vous avez une 2 chevaux, 2 adultes et une valise à l'intérieur, vous n'arrivez pas dans ces zones-là. Elle va caler bien, bien avant. Donc, c'est des endroits où l'altitude est élevée, l'air n'est pas très dense, avec les risques que ça peut poser. Donc, notre pilote, ce

énorme. On est en train de parler d'altitude, de 11 500 pieds, on est à plus de 3000 mètres d'altitude. C'est quand même énorme. C'est des endroits où même des humains, hein, même des humains peuvent avoir des problèmes à respirer. Il y a des lieux dans le Colorado ou ailleurs où les touristes qui arrivent, parfois, j'ai une amie touriste, elle est partie quelque part, c'était au Mexique, elle arrive, elle se sent mal, elle a du mal à respirer, hein, donc c'est commencé à avoir le ralenti qui déconne, hein, comme on dit, hein, commencer à avoir des soucis. Et donc, elle a été emmenée à l'hôpital, elle a passé la nuit, et en fait, ils avaient plein de touristes qui étaient tous sous oxygénothérapie. On leur met de l'oxygène pour essayer de les recadrer. Et puis le lendemain, elle est partie, et puis voilà. Mais c'est des endroits où même le corps humain peut avoir des problèmes. Donc, notre pilote, il est en train de survoler la route, et il la survole à basse altitude. Il la survole vers les 200 à 300 pieds, d'après les témoins. Le problème, c'est que... Ok, il est à 200 pieds sol. Il est à 200 pieds sol. Ça signifie qu'il n'est pas très haut du sol, il est à 60 mètres du sol. Donc il voit les voitures, les signaux, les chalets, tout ça, ça va. Ça peut donner l'impression, hein, de manière un peu rassurante, qu'on n'est pas très haut. Alors qu'en réalité, en termes d'altitude, l'avion est en train de voler au-delà des 11 000 pieds. Donc, déjà, c'est énorme. Deuxièmement, il faut savoir une chose, il ne faut jamais faire confiance à l'altimètre quand il s'agit de voler en altitude. L'altimètre n'indique pas la réalité des choses. C'est-à-dire que ce que voient les ailes, ce que voit le moteur, ce que voit l'hélice, ce n'est pas l'altitude pression, il voit l'altitude densité. C'est la densité de l'air qui comptera beaucoup plus que la pression de ce dernier. Enfin, la pression fait partie. Plus il y a de pression, plus il y a de densité, on est d'accord. Mais ce qui va influencer, et ça, ce n'est pas montré par les altimètres, et ça peut être extrêmement traître. Je peux juste vous donner une situation pour qu'on puisse se comprendre. Imaginons un jour, on a un pilote qui vole au mois de janvier à 11 000 pieds avec son avion à monomoteur. 11 000 pieds, c'est énorme pour un avion monomoteur. C'est vraiment beaucoup, déjà, avant d'aller plus loin. Mais imaginons que nous sommes au mois de janvier. Il fait extrêmement froid, au sol ou bien au niveau de la mer, on a une température de moins 5 degrés par exemple. Donc l'air est à toutes choses égales un peu plus dense ce mois de janvier. De sorte qu'en vérité, notre avion est en train d'évoluer mettant à 11 000 pieds. Il est en train d'évoluer à 11 000 pieds. Mais en réalité, l'altitude densité ce jour-là, elle est seulement de 9 000 pieds. Ça signifie, autant le pilote vole à 11 000 pieds, c'est ce qu'il voit sur son altimètre, autant en termes de densité, ce que voient les ailes par exemple, c'est plutôt 9 000 pieds. Donc, notre pilote va commencer par exemple à se dire, waouh, à 11 000 pieds, mon avion, il est bien, il tient quand même, hein, bonne performance, ça vole, c'est hyper cool, bon, il fait un petit peu frisqué, mais mis à part ça, ça va, on vole très bien. Mettant qu'il cherche à renouveler la même prouesse au mois de juin ou de juillet, par exemple. Dans ce cas-là, au sol, on a par exemple une température de 35 degrés, 31, 29, peu importe, on a une température élevée au niveau de la mer. Donc à ce moment-là, une fois qu'il monte à 11 000 pieds, il sera peut-être à une altitude densité de 13 000 pieds. Vous voyez ? Et en réalité, si on compare entre le mois de janvier et le mois de juin, il y a 4000 pieds de différence, hein, il y a 4000 pieds de différence à la même altitude indiquée. Donc vous voyez que ce n'est pas du tout la même chose. 11 000 pieds toujours dans les deux cas en janvier et en juin sur l'altimètre, mais par contre, vu la densité, eh bien on avait 9 000 pieds densité en janvier et on a 13 000 pieds densité en juin. Donc vous pensez bien que ça ne sera pas du tout la même chose en termes de performance. Alors, notre pilote, il va donc s'engager dans les montagnes et puis il vole à 200-300 pieds, c'est que tout simplement il n'arrive pas à aller plus haut. C'est-à-dire que les gens qui le voient entendent le moteur qui est en train de délivrer de la puissance, oui, hein, il est en régime de croisière, voire même vers la fin, peut-être même à fond. Mais en même temps, l'avion n'est pas en train de monter parce que voilà, il a atteint son plafond. Et ce qui est dingue, c'est que c'est vrai que dans les avions d'aéroclub, il n'y a pas l'instrumentation qui permet de mieux d'appréhender
en réalité la situation, qui permet d'appréhender la situation énergétique.

0: statique de l'avion ou la situation aérodynamique. C'est-à-dire que si vous regardez un avion de ligne, prenons au hasard un Airbus par exemple, ils appuient sur un bouton, ils ont ce qu'on appelle le REC max. Ils ont le niveau de vol maximal auquel ils pourraient voler, vraiment. Ils n'iront pas au-delà. Mais les pilotes laissent en général une bonne marge par rapport au REC max. En particulier depuis une histoire d'un A330 qui s'était écrasé. Et les pilotes, en général, aujourd'hui, ils regardent le REC max, ils rajoutent une marge. Quoique même au REC max, il y a déjà une bonne marge incluse par Airbus. Mais ce que je cherche à vous dire, c'est que autant sur un avion de ligne, on a un système qui va tenir compte des conditions du jour, il va tenir compte de la température, de l'altitude, de la masse de l'avion, de plein de choses, et vous sortir une information tout de suite exploitable. Autant sur un PA28, il n'y a pas de bouton. Il n'y a pas cette information. Il n'y a pas une information, il n'y a pas un bouton où on appuie et on a le REC max, où on a une information qui nous dit, hey, les gars, aujourd'hui, vous ne montez pas plus que 8000 pieds, par exemple. 8000 pieds, c'est vraiment votre maximum, vous n'allez pas au-delà. Ça n'existe pas, ça, dans un avion d'aéroclub. Et les avions d'aéroclub, finalement, tous les instruments qu'il y a dedans sont facultatifs. Bon, c'est vrai que selon l'espace où on vole, on est obligé peut-être d'avoir une radio et un transpondeur, quoique ce n'est même pas obligatoire sur tous les espaces. Mais au fond, fondamentalement, ça se vole à la Lindbergh en général. Et puis, du moment qu'on a un badin, un altimètre, une boussole, hein, une montre, c'est à peu près tout. Hein. Tout le reste est plus ou moins facultatif. Donc, c'est vrai que, autant sur les avions de ligne, il y a une débauche d'informations. Hein, il suffit d'appuyer, puis tout est affiché. Autant sur les avions d'aéroclub, il faut plus de jugeote, il faut plus de nez, il faut plus faire attention, il faut plus être à l'écoute de son avion, de ses performances et tout. Donc notre pilote arrive à une altitude, c'est même pas le REC max d'Airbus, si c'était un Airbus, il serait bien au-delà de son REC max. Il a atteint une altitude où vraiment l'avion ne peut plus monter. Donc, ce jour-là, pour votre information, alors qu'il volait vers les 11 000 pieds et quelques, l'altitude densité était de 13 000 pieds. Ça signifie, voilà, on a un PA28. On a une famille. On a le papa, hein, qui est quand même assez baraqué. Hein. On a sa femme à côté. On a un enfant de 6 ans. On a, comme on peut imaginer, leur bagage, leur équipement, tout ça. Ils ont mis 260 litres de carburant avant de partir, en plus du carburant qu'il y avait déjà là. Donc on a un avion qui est quand même assez lourd. Niveau 130 densité, il n'y a pas moyen, quoi. C'est déjà un miracle qu'il volait. Donc, si on va aller un petit peu dans l'équation de la portance, on va aller rapidement dans l'équation de la portance pour juste vous montrer un peu c'est quoi les paramètres, qu'est-ce qui donne la portance. Donc, la portance P, j'espère que vous arrivez à voir. J'ai un écran de retour, je vais jeter un coup d'œil. Ah oui, ça se voit très bien. Oui, ça se voit. Donc, j'ai la portance. Après, par la suite, elle est égale à la moitié de la masse volumique de l'air. Vous allez trouver en anglais, c'est pour ça que je vais en parler, quand vous cherchez en anglais, et il faut savoir que la majorité des documents liés à l'aviation sont en anglais, ceci on va le décrire comme densité. Et c'est pour ça qu'on dit altitude-densité. En fait, c'est faux. C'est un faux ami, la densité, parce que la densité ou density en anglais ne veut pas dire masse volumique. Je vais expliquer et comme ça les choses sont claires. On fait un petit peu de théorie juste comme ça, ensemble entre nous. De toute façon, on est passionnés d'aviation, hein, les gens qui n'aiment pas les avions, tout ça, ils sont pas là de toute manière. Donc voilà, on est entre nous. Donc là, on a rho. Qu'est-ce qu'on a encore comme paramètre? On a la vitesse au carré. Remarquez que c'est le seul élément dans cette équation, on va la voir, qui est au carré. Ça veut dire qu'il a une influence beaucoup plus élevée que le reste des paramètres. Si la vitesse double, la portance multiplie par 4. Okay. Donc, on a S, la surface de l'aile. C'est un paramètre, il vaut ce qu'il vaut. Il n'est pas intéressant parce qu'il est fixe, il est imposé. On peut changer la vitesse, par exemple. On peut changer la vitesse de l'avion. On peut changer la masse volumique de l'avion, enfin pas de l'avion, de l'air, en montant ou en descendant, mais la surface de l'aile, plus ou moins, elle est là. Donc, et on a ce qu'on appelle le CZ, qui est un coefficient de portance. Donc, cette équation, si vous voulez, c'est celle qui va générer la portance. Donc, Qu'est-ce qu'on a comme unité ? La portance, c'est une force, elle s'exprime en newton. Rho, c'est des kilogrammes par mètre cube. C'est la masse de l'air, c'est combien pèse un mètre cube d'air. La vitesse, c'est en mètres par seconde. Forcément, c'est en mètres par seconde la vitesse dans le système international. Ça, c'est S, la surface, c'est en mètres carrés. Et CZ, le CZ, comme chacun sait, c'est un coefficient. Et en général, les coefficients, le plus souvent, n'ont pas d'unité. Le CZ n'a pas d'unité. C'est comme le CX, coefficient de traînée, non plus, n'a pas d'unité. Donc, je disais, notre pilote en train de voler, il veut de la portance, lui. Quels sont ses paramètres ? Quand rho est en train de baisser, la valeur rho, ça signifie la masse volumique de l'air est en train de baisser, qu'est-ce qu'il va faire notre pilote ? C'est quoi ses options ? Alors ses options, c'est augmenter la vitesse. Une des options. Et le problème, c'est que la vitesse, il ne peut pas l'augmenter juste comme ça. Parce que pour augmenter la vitesse, il lui faut de la puissance. Or, le moteur n'arrive pas à délivrer. Quand on est en altitude, c'est pour ça que je vous ai dit que la 2 chevaux avec 2 adultes et une valise ne montera pas. Parce que justement, quand la masse volumique de l'air baisse, le carburateur commence à étouffer. Il dit, mais il n'y a rien là qui arrive. L'hélice, pareil, hein, l'hélice commence à brasser un petit peu dans le vide, tout ça. Bon, voilà. On ne peut pas augmenter la vitesse comme on veut. Il faut une fusée là. Donc, augmenter la vitesse n'est pas une option. Reste quoi ? Reste, naturellement et instinctivement, augmenter le CZ. Ça veut dire quoi ? Ça veut dire augmenter l'incidence. Augmenter l'incidence pour essayer d'augmenter le coefficient de portance. C'est pas quelque chose qui va très loin, parce que quand on augmente le coefficient de portance, on augmente avec forcément la traînée. Si on augmente la traînée, il faut plus de puissance, parce qu'on va perdre de la vitesse. Or, un des problèmes, c'est qu'on augmente un coefficient qui influence bien sûr la portance de manière linéaire, mais on va réduire la vitesse, et l'impact de la vitesse est beaucoup plus fort. Et ça veut dire que quand l'avion commence à rentrer dans une zone où énergétiquement, il est déficitaire, après c'est la quadrature du cercle. Vous tournez le problème comme vous voulez, l'avion il ne volera pas. Il vient un moment où c'est fini. Donc, les pilotes qui rentrent dans cette situation, et Dieu sait combien il y en a qui se tuent chaque année, ils commencent à voler près du CZ max. Ça signifie qu'ils commencent à augmenter l'incidence de l'avion, donc techniquement cabrer l'avion. Ils ne voient pas l'incidence parce que tout simplement, il n'y a pas d'indicateur d'incidence dans la plupart des avions de transport. Un PA-28 n'a pas d'indicateur d'incidence. On peut en trouver que dans certains avions de voltige ou autres, et encore. Donc, l'indicateur d'incidence, en général, dans l'aviation légère, n'existe pas. Donc, le pilote ne réalise pas qu'il est en train de voler à une incidence de plus en plus élevée. Qu'est-ce qui arrive quand on vole à une incidence élevée ? Ah ben, tôt ou tard, vient un moment où on ira vers le décrochage. Or, on va parler de décrochage dans un instant, d'accord ? Je mets un petit dé ici. Voilà, c'est juste pour ma mémoire, tout simplement. Ça me permet de vider un petit peu de RAM là-dedans. Alors, juste un détail, puisque nous sommes là, j'aimerais qu'on fasse un petit peu une cohérence. On va voir la cohérence des unités. La cohérence des unités de cette équation-là. Alors, rho, j'ai dit, ce n'est pas la densité. La densité en français, vous savez quoi ? La densité en français n'a pas d'unité. La densité en français est un rapport entre, par exemple, un gaz. Par exemple, on va prendre l'air comme référence. On va dire la densité de l'air, c'est 1. Et tout gaz qui a la même masse volumique que l'air aura une densité de 1. Un gaz plus léger que l'air aura par exemple une densité de 0,9. Ça voudra dire qu'il est 10% grosso modo plus léger que l'air. Un gaz avec une densité de 1,1, pas d'unité, veut dire qu'il est plus lourd que l'air. Il veut dire que par exemple, si on ouvre une bouteille de ce gaz-là, il aura tendance à aller vers le sol. Il aura tendance à descendre sous l'air que nous avons autour de nous. D'accord ? Donc, ça, je disais, c'est une masse volumique, ce n'est pas une densité. Okay. Donc la masse volumique s'exprime en kilogrammes par mètre cube. Kilogramme par mètre cube, ça va comme ça ? Oui, ça se voit bien. Excusez-moi, je suis en train d'apprendre à utiliser mon nouveau studio. Donc, kilogramme par mètre cube, multiplié par la vitesse. La vitesse, c'est quoi la vitesse ? C'est quoi l'unité de la vitesse ? C'est des mètres par seconde. Mètres par seconde. Mais c'est des mètres par seconde au carré. Donc, mètre au carré sur seconde au carré. D'accord, c'est normal. Hein. C'est en mathématiques, quand on a une division, une multiplication, puis on a tout entre parenthèses et on met un exposant, si on doit enlever les parenthèses, l'exposant part chez tout le monde à l'intérieur. Okay, c'est normal. Maintenant, la surface, c'est quoi l'unité? C'est des mètres carrés. Voilà. Le CZ n'a pas de surface, n'a pas d'unité. Donc, on met rien. Et le demi n'a pas d'unité non plus. OK? Les nombres n'ont pas d'unité. D'accord. Donc, maintenant, ça nous donne quoi? Ça nous donne quoi en termes de... Ça nous donne quoi si on doit réduire tout ça? Alors là, j'ai des kilogrammes. Je laisse le kilogramme. Là, j'ai mètre carré fois mètre carré. Ça fait mètre puissance 4. Hein. Quand on multiplie, on additionne les exposants. Donc, mètre puissance 4, mètre cube. Donc ici, il va nous rester que mètre. OK ? J'avais mètre puissance 4 divisé par mètre puissance 3. Qu'est-ce qui se passe quand on divise ? Eh ben, on soustrait celui du bas par celui du haut. On considère que celui du bas est négatif. Donc si j'ai mètre puissance 4 divisé par mètre puissance 3, je considère que j'ai mètre puissance 4 multiplié par mètre puissance moins 3. Celui qui est en dessous, on va lui donner un signe négatif. Donc il reste que mètre en réalité. Tout ça divisé par seconde au carré. Kilogramme par mètre divisé par seconde au carré, ça a un nom en physique. Ça s'appelle le Newton. Ça, c'est du Newton. Donc, on a une cohérence de nos unités. Alors, quelqu'un peut dire, attends, là, tu es en train de m'arnaquer, kilogramme, mètre, seconde au carré, Newton, tu sors ça d'où? Ça sort pas d'un chapeau. Je vais vous donner un exemple pour vous dire d'où ça sort. Regardez. Si je prends le poids, il est égal à quoi? Il est égal à la masse multipliée par G, par la gravité, vous êtes d'accord? Le poids, c'est la masse multipliée par la gravité. On est OK jusque-là, je ne triche pas. Donc, le poids, c'est en newton. Ça, c'est des newtons, si je parle en unité. Ça, c'est des newtons. La masse, c'est quoi? C'est en kilo. La gravité, c'est quoi? La gravité, c'est en mètres par seconde au carré. En réalité, c'est en mètres par seconde par seconde. La gravité, c'est en mètres par seconde par seconde. Elle a la grandeur d'une accélération. C'est ça l'idée. Si je vous dis un objet a une accélération de 10 mètres par seconde, ça signifie sa vitesse est en train de prendre 10 mètres par seconde chaque seconde. Chaque seconde, sa vitesse augmente de 10 mètres par seconde. Vous voyez? C'est pour ça qu'on a mètres par seconde par seconde. Et ça donne mètre par seconde fois seconde, ça donne seconde au carré. Kilogramme mètre seconde au carré, c'est quoi? C'est des newtons. Donc, vous voyez, je ne vous racontais pas n'importe quoi. Kilogramme par mètre par seconde au carré. Donc, j'ai prouvé aussi au passage que rho ici n'est pas une densité, d'accord? C'est pas une densité, c'est une masse volumique. Parce que la masse volumique s'exprime en kilogramme par mètre cube, alors que la densité, elle, n'aurait pas d'unité. Si vous enlevez ça et que vous n'avez pas d'unité, vous êtes très embêté ici. Parce que là, vous n'allez pas obtenir des newtons, vous allez obtenir à peu près n'importe quoi. Si vous enlevez les mètres cubes et tout ça, vous êtes vraiment dans de sales draps parce que l'équation sur le plan de l'équilibre des unités ne veut strictement rien dire. On est d'accord jusque-là? Bon. Donc, notre pilote, je disais, est en train de voler. Maintenant, je vous raconte une autre histoire par rapport au décrochage. C'est pour ça que j'ai écrit ce petit truc ici. Quand les pilotes s'entraînent au décrochage, vous allez dans un aéroclub, vous apprenez à piloter un avion, on va vous apprendre le décrochage. Mais on va vous l'apprendre dans quelles conditions? On va vous l'apprendre dans les conditions prescrites par le constructeur de l'avion, qui sont comment en général? Qui sont toujours les gaz réduits. Vous avez votre Cessna 172, vous réduisez les gaz complètement, vous maintenez l'altitude, vous le cabrez, la vitesse baisse, vous le cabrez, et à un moment donné, ça tire, et hop, c'est fini, c'est le décrochage. Et après, vous laissez partir le manche, la vitesse augmente, et puis vous le récupérez gentiment. Ça, c'est l'expérience de décrochage de tous les pilotes qui font des petits avions. Et les grands d'ailleurs. Enfin, les grands, ils font pas de décrochage. Ils font une approche au décrochage. Mais continuons. Le problème qu'on a, Et ça fait des veuves et des orphelins chaque année. Là, c'est en montagne, on en voit durant les remises des gaz, tout ça. C'est qu'il y a un type de décrochage particulièrement tueur, c'est le décrochage plein régime. Le décrochage plein régime va donner un comportement d'avion différent. Comme les pilotes ont l'habitude de voir le décrochage au régime ralenti. Quand le moteur est à fond, ils sont rassurés. Quand le moteur est à fond, puis il y a ce brouhaha, il y a ce vent, cette hélice qui tourne, tout ça, on a cette impression que jamais on va décrocher dans ces conditions-là. Et effectivement, si on est en train de voler au niveau de la mer avec un avion moteur à fond, c'est pas facile à faire décrocher pour la plupart des avions. Je parle pas du C-550. Mais les avions, en général, sont assez difficiles à faire décrocher avec la puissance à fond. Si vous tirez sur le manche, il aura plus tendance à monter qu'autre chose. Sauf si vous abusez, vous finirez par atteindre une incidence élevée, critique, et à ce moment-là, il va décrocher, même avec le moteur. Donc, les cas accidentels de décrochage avec les volets, avec les gaz à fond, on va les retrouver dans le décrochage en montagne, à haute altitude-densité. On va les retrouver lors des décollages avec des gens qui brutalisent l'avion, ayant une mauvaise technique et tout. Et on va les retrouver lors des remises des gaz. Les gars arrivent lentement, tout ça, ils sont pas le coup. Il remet les gaz à fond, il tire brutalement sur le manche. Et à ce moment-là, il peut avoir un décrochage avec les gaz à fond. Donc, notre pilote qui est en train de voler avec le moteur à fond, eh bien, il va atteindre une incidence maximale. Que va-t-il se passer ? Son avion va décrocher. Et comme presque toujours, ces avions, lorsqu'ils décrochent avec les gaz à fond, eh bien, il y a un risque très très élevé qu'ils partent latéralement. Il y a un risque qu'ils partent sur le dos, il y a un risque très rapidement. Parce que quand on est sur l'expérience ou l'exercice du Cessna qui est extrêmement lent et on tire sur le manche avec le moteur réduit, pourquoi on réduit les gaz, pourquoi le constructeur stipule qu'il faut réduire les gaz? C'est quelque part pour éliminer le moteur. On va éliminer l'effet moteur parce qu'on ne veut pas avoir un décrochage avec l'effet moteur. On préfère l'éliminer et la meilleure manière de le sortir de l'équation, c'est réduire les gaz complètement. Donc les gaz sont réduits complètement et on va faire décrocher l'avion. Mais si on en arrive, malgré la difficulté que j'ai mentionnée, à faire décrocher un avion alors que les gaz sont à fond, là son comportement est complètement différent d'un décrochage avec les gaz réduits. En particulier, la partie interne des ailes, vu qu'elle reçoit le flux de l'hélice, sera plus ou moins protégée du décrochage, ça signifie qu'elle décrochera en dernier, et les parties externes des ailes, les parties les plus éloignées de la carlingue, celles qui comportent les ailerons, n'auront pas le bénéfice de ce flux et elles auront tendance à décrocher plus tôt. Et à ce moment-là, l'avion part très brutalement. L'avion part très brutalement sur le côté. Et je vous raconterai cela quand je ferai une vidéo spécifique. Quand les pilotes réagissent à l'inclinaison, ils aggravent leur cas. Quand le pilote sent que l'avion commence à partir parce qu'il va sentir soudainement que, oh là, qu'est-ce qu'il fait ? Par exemple, l'avion part à droite ou à gauche, il va, en général, il part dans le sens inverse de rotation de l'hélice. Si l'hélice tourne comme ça, à droite, l'avion il va partir à gauche. C'est le couple de l'hélice qui va entraîner l'avion une fois qu'il n'y a plus de contrôle latéral. Donc il sent que son avion est en train de partir à gauche. Il dit oula, il braque à fond les ailerons. Il braque à fond, c'est instinctif dans l'autre côté. Et là, ce qui va se passer, c'est que l'horizon fait un tour. Et il perd le contrôle complet. Parce que le fait de braquer les ailerons va aggraver la situation, va empirer la situation. Parce que l'aileron qui baisse augmente l'incidence de l'aile. Et oui, mes amis, l'aileron qui baisse augmente l'incidence de l'aile. Donc, si on a une aile qui a déjà décroché ou partiellement décroché, ou elle est au bord du décrochage, et qu'on augmente son incidence encore, qu'est-ce qu'on va faire? Ben, on va empirer son cas. On va provoquer le décrochage. Donc, l'aileron qui baisse, qui est censé soulever l'aile, eh bien, il va causer son décrochage et il va causer qu'elle s'enfonce plus vite. Et c'est pour ça que vous voyez régulièrement, récemment, il y avait un Cirrus, remet les gaz après un atterrissage raté, je crois qu'il a rebondi ou quelque chose comme ça. Il arrive, il atterrit, l'avion rebondit, il remet les gaz, vitesse très faible, tire sur le manche brutalement et bam, on le voit partir sur le côté. L'aile vers le bas, l'aile pointant vers le sol. Et l'avion, il part. Parce que justement, cette réaction-là, cette réaction a fait le... Ce qui fait qu'en réalité, dans un avion, quand on ne sait pas ce qu'il fait, on ne sait pas... On est surpris par une situation, honnêtement, le meilleur réflexe.
1: À l'époque, il rentrait donc de Bruxelles dans la direction de Namur, extrêmement sérieux, quelqu'un de vraiment pas du tout farfelu. Il avait vu un engin que tout le monde avait remarqué. D'ailleurs, j'ai un bouquin ici dont je parlerai après,
2: okay.
1: Dont plusieurs témoins avaient vu, des dizaines de témoins avaient remarqué. Donc ça s'est passé dans le Brabant wallon et dans les cantons rédimés, donc près de la frontière allemande. Mm-hmm. C'est là qu'on a vu le plus souvent le phénomène. Il rentrait donc de Bruxelles dans la direction de Namur. Il habitait du côté de Hamil et sa femme était dans le jardin avec sa fille et a vu le même phénomène de l'autre, dans l'autre sens.
2: Okay.
1: Donc c'était ce fameux triangle avec les bords arrondis, avec ces lumières,
2: oui.
1: Que tout le monde a été en fait à remarquer le même phénomène et a décrit la même chose.
2: Et c'était grand en termes de taille?
1: C'était énorme.
2: Ah oui?
1: Oui, énorme.
2: Donc pas du tout la taille d'un petit avion?
1: Ah non, de toute façon, la façon dont se déplaçait cet engin n'a rien à voir avec le déplacement d'un engin terrestre. Pourquoi ? Pas de bruit.
2: Ok.
1: Bon, capable de faire du surplace. Il y a plein de témoignages de gens qui ont vu cet engin immobile. Mon copain en question, il ne l'a pas vu immobile. Il se déplaçait lentement. Et puis, il a disparu à une vitesse énorme. La force aérienne a envoyé deux F-16 en vol en pleine nuit je crois que c'est le lendemain, où on avait de nouveau signalé des phénomènes, ce phénomène, mais de nuit, avec ces lumières, ils ont envoyé deux F-16, il y a quelque chose sur le radar, mais très furtif.
2: D'accord.
1: Alors, il y a eu des gens sceptiques, dont les Américains, parce qu'il y a eu des vagues aux États-Unis aussi. Mm-hmm. En fait, ça se déplace un peu dans le temps. Une année, c'est en Argentine, et puis on voit le phénomène au Canada, et c'est un petit peu partout dans le monde, mais pas du tout au même moment. Alors, la SOBEPS, ça n'existe plus, hein, mais c'était une société d'études des phénomènes OVNI.
2: Mm-hmm.
1: Tout ce qui était
2: belge. OK.
1: En Belgique. Ils ont repris tous les témoignages. C'est exceptionnel comme étude. Hein. Je suis un sceptique, tu le sais. Hein.
2: Ah oui.
1: Bon, quand on voit les témoignages ici dedans, il est absolument impossible que ces gens aient eu des contacts entre eux. Ça se passe parfois à 10 minutes de distance, de temps ou à 20 km de distance. Ils voient la même chose au même moment, d'un angle différent. Des gendarmes dans leur camionnette, les combis à l'époque, Volkswagen, vous voyez le genre,
2: mm-hmm.
1: qui voient le phénomène. D'autres personnes qui sont des gens complètement sérieux, parce qu'il y a eu des hypothèses. Oui, mais c'est des phénomènes psychologiques, c'est des gens qui se... C'est pas possible, quoi. Bon, on a parlé d'un engin, le fameux F-17, l'avion américain triangulaire furtif. Mais cet engin vole très vite et il ne fait pas de surplace. Il n'a pas de phare en dessous, il fait du bruit.
2: Mm-hmm.
1: Ici, c'est silencieux. Les rayons lumineux sont complètement... On a l'impression qu'ils ne sont pas physiques sur notre Terre. Ils ne font pas d'ombre. Je te parlerai après de mon hypothèse.
2: D'accord.
1: Alors... Cette vague d'OVNI a été étudiée par un scientifique mandaté par l'État belge qui s'appelle Joseph Brennick. C'est un physicien mm-hmm. qui est professeur à l'ULB, donc l'Université libre de Bruxelles. Il a été chargé par l'État belge d'analyser tout ça, mm-hmm. tous ces témoignages. Il n'a pas été témoin lui-même, hein, bon, mais on lui a demandé d'analyser tous ces témoignages, ce qu'il a fait, mais on ne sait pas ce que c'est.
2: D'accord.
1: Voilà, il y a des hypothèses, est-ce que ce sont des extraterrestres qui viennent nous voir? Peut-être, mais déjà, quand on connaît la vitesse, par exemple, qu'il faut atteindre, il faut voyager plus vite que la lumière, les planètes qui sont susceptibles d'être occupées par des extraterrestres qui sont avancés suffisamment techniquement pour se déplacer jusque chez nous, c'est pratiquement impossible actuellement.
2: Mm-hmm. Il serait dans un autre univers, quoi.
1: Ou alors, dans d'autres dimensions.
2: D'autres dimensions. Ah oui. Mais si tu... Alors, ouais, parce qu'alors là, j'ai
1: ça
2: quand
1: n'est
2: même...
1: pas prouvé, tout ça. Mais bon.
2: Ça n'est pas prouvé, mais si tu admets qu'il y a une possibilité qu'il y a d'autres dimensions, oui, bien sûr, mais peut-être possible.
1: L'hypothèse.
2: Pour l'instant, en tout cas, il n'y a pas de conclusion scientifique qui montre que c'est possible, mais il n'y a pas, à l'inverse non plus, une conclusion scientifique qui montre que c'est impossible qu'il y ait d'autres dimensions.
1: Tout à fait.
2: Ça, la question, oui. Elle est encore ouverte.
1: Elle est ouverte.
2: Voilà.
1: Elle est ouverte.
2: OK.
1: D'après la théorie de la relativité et Einstein, notamment les déplacements dans le temps, tout ça c'est mathématiquement possible. Lui il a prouvé par calcul, etc. Mais on va y arriver.
2: D'accord, d'accord.
1: Moi j'ai une hypothèse qui est complètement farfelue.
2: Mm-hmm. Okay.
1: L'objet n'est pas là. Il est visible, mais il n'est pas physiquement dans notre dimension. Quand on voit le développement technique actuel, la vitesse depuis la Deuxième Guerre mondiale, la vitesse à laquelle la technique évolue, regardez l'intelligence artificielle actuellement. Mm-hmm. On aurait parlé de ça il y a 50 ans,
2: ils sont
1: complètement
2: fous.
1: Marteau. Mm-hmm. Hein, bon. Donc imaginons, disons si on est toujours là, hein, parce que ça m'étonnerait que l'être humain soit encore là dans 1000 ans, mais imaginons que dans 1000 ans, est-ce qu'on peut imaginer la technique, ce qu'elle est devenue et sera devenue dans 1000 ans. Imaginons qu'à ce moment-là, on ait trouvé le moyen de se déplacer dans l'espace-temps et on envoie des sondes dans le passé.
2: D'accord.
1: Ces sondes ne seraient pas physiquement là, ils ne sont pas dans la même dimension que la nôtre, dans le même espace-temps.
2: Oui, mais ça voudrait dire que les 1000 ans dont tu parles par rapport à aujourd'hui sont déjà passés.
1: Ah oui.
2: Mais donc...
1: Il faudrait reculer dans le temps pour revenir ici.
2: C'est ça, mais alors nous, on vit dans quelle dimension si cette technologie, elle existe déjà, mais qu'on ne la connaît
1: non,
2: pas
1: non,
2: dans
1: mais
2: notre
1: ils
2: vie.
1: Ils sont toujours dans la même dimension que nous dans 1000 ans. Mais ils arrivent, ils ont trouvé le moyen de se déplacer dans l'espace-temps.
2: Donc ceux qui ont du mal vraiment à croire, je vous invite à lire ce bouquin « Vague d'OVNI sur la Belgique », un dossier exceptionnel. Reprenons un petit peu les points importants que tu as cités. Le paranormal, tu n'y crois pas, mais tu es ouvert à la discussion sur la possibilité qu'il y ait des avancées technologiques qui étaient faites dans le futur et qu'on puisse voyager dans le temps. C'est une hypothèse sur laquelle tu es ouvert. Tu es ouvert aussi sur le fait que probablement il existe dans d'autres galaxies des planètes qui sont constituées de vivants, hein, peu importe, de vivables, voilà, peu importe leur aspect. Mais par contre, l'hypothèse du ce sont des grands hommes comme on les voit dans les films qui voyagent dans des soucoupes volantes, ça te semble beaucoup moins plausible, quoi. Ou peut-être pas. On n'a pas la... Aujourd'hui, on n'a pas la vérité.
1: Tout est possible.
2: Mais en tout cas, ce qui est intéressant de voir, c'est que, notamment, très récemment, il y a de nouveau eu cette vague d'ovnis et d'apparitions aux États-Unis. Pour ceux qui l'ont vu passer sur les réseaux sociaux, des policiers ont vu avec leur dashcam quelque chose traverser le ciel, un petit peu comme une sorte de météorite. Sauf que ça n'a pas été apparemment identifié comme météorite, sauf si je me trompe, un... vaisseau serait tombé dans un des quartiers en dehors de Las Vegas et c'est une famille mexicaine qui aurait vu dans son jardin une forme humanoïde bien plus grande que nous en termes de taille.
1: J'ai jamais entendu parler
2: T'as pas entendu parler de ça?
1: Non.
2: Donc ils ont vu une sorte de chose de quasiment 2 mètres de haut avec une sorte de visage humanoïde mais un très grand corps qui les fixait depuis l'arrière de leur jardin dans le noir et tout a disparu après. Donc il y a évidemment beaucoup de versions qui ont été faites. Il y a plein de fakes qui sont sortis aussi sur internet. Donc évidemment, ne croyez pas tout ce que vous voyez en ligne parce qu'il y a beaucoup de fausses vidéos qui sont sorties à ce moment-là. Simplement pour vous dire que ces histoires d'OVNI sont un petit peu réapparues récemment et que justement l'agence qui s'occupe de référencer les phénomènes d'OVNI ont vraiment demandé aux gens, s'il vous plaît, n'hésitez pas à venir nous trouver quand vous avez vu quelque chose parce que à l'époque, les gens avaient un petit peu moins peur d'aller dire « Ah, j'ai vu ça ou ça ».
1: La peur du ridicule. Là,
2: voilà. C'est... Et donc, il disait « Mais en fait, nous, on attend qu'une chose, c'est qu'on ait des témoignages pour pouvoir justement continuer nos études. » Donc, ils ont vraiment incité les gens à venir prendre contact avec eux s'ils ont vu certaines choses. Si vous avez été témoin d'OVNI, n'hésitez pas à en parler du coup à l'agence qui s'occupe de ça dans votre pays, que ce soit en France, en Belgique, en Suisse, peu importe. J'imagine qu'il y en a partout.
1: Ici, il y a eu le même phénomène, c'est après les témoignages. Il y en a d'autres, parfois 15 jours après, qui ont osé témoigner parce qu'au début, ils disaient, on va me prendre pour un cinglé.
2: Tu connais l'histoire de Timur et Lancelot par rapport à ça, à Sautour ?
1: Non.
2: Mon grand-père est donc le père de mon père, et mon père a 2 garçons, Timur et Lancelot. Ils étaient tout petits à ce moment-là, je pense qu'ils devaient avoir, je sais pas, entre 7 et 10 ans, quelque chose comme ça. Et ils étaient en train de jouer à l'extérieur, près de chez mon papa. Ils sont revenus hystériques dans la maison, en disant « On a vu un vaisseau extraterrestre au-dessus de la forêt, on l'a vu. » Il faisait noir. Donc ils ont vu quelque chose dans le ciel, quoi. Et donc papa les a séparés, et il les a pris un par un, et leur a demandé de dessiner ce qu'ils avaient vu, et de témoigner chacun à l'écart. Et ils ont tous les deux dessiné exactement la même chose, et dit la même chose, et c'est exactement ça qu'ils ont vu. Ouais, c'était un triangle avec 3 points lumineux. Mes frères m'ont toujours dit qu'ils n'avaient jamais menti, qu'ils avaient vraiment vu quelque chose.
1: Donc, aujourd'hui, ça, c'est il y a une quinzaine d'années.
2: Oui.
1: 20 ans.
2: Oui, je dirais environ 20 ans.
1: Ouais. Donc c'était 2000, ça.
2: C'est possible que ce soit beaucoup plus furtif et beaucoup moins longtemps et que ça réapparaisse à plein de moments où personne ne le voit, ou plein de gens le voient et se disent « Ouais, ok, ça doit être un vaisseau espion russe. »
1: Ça m'étonnerait qu'ils aient eu connaissance de ça.
2: Exact. Ciao, ciao. Au revoir.

on va parler de qu'est-ce qui se passe après la mort. Une femme nommée Tina, qui était en randonnée à Phoenix, en Arizona, elle était près de sa maison. Elle était avec son mari quand tout à coup, elle s'est effondrée et son visage est devenu mauve, là, vraiment rouge mauve. Et on ne sait pas pourquoi. Son mari a tout de suite appelé l'ambulance. Et il a fait le RCR à sa femme qui a réussi à la réanimer à deux reprises en attendant que l'ambulance arrive. Elle basculait constamment entre la vie et la mort et au total, Tina aurait été morte durant 27 minutes si on colle toutes les petites minutes où elle est morte. Finalement, elle a survécu. À l'hôpital, elle était intubée, là, donc elle pouvait pas parler et elle était comme un peu dans les vapes, là, t'sais, elle venait de mourir 27 minutes. Et elle a demandé à son mari de lui donner un papier et un crayon. Elle a souvent fait des signes. Et là, elle a écrit quelque chose. C'est tellement gribouillé, un peu n'importe quoi, parce que, ben, justement, elle venait juste de mourir, là. Mais on peut lire « It's real », donc c'est vrai. Donc, elle venait juste d'être ramenée à la vie et Tina a eu le besoin d'écrire pour elle-même, pour son mari, genre pour qu'elle se rappelle que tout ce qu'on lui a dit depuis le début, c'était vrai. La vie après la mort existe. À son réveil, Tina a décrit ce qu'elle avait vécu. Elle a vu une figure qu'elle a décrit comme étant Jésus. Et il est entouré de clôtures noires et il y avait comme une grosse lumière autour de lui qui était jaune. Après cette expérience, Tina n'a plus jamais eu peur de la mort. En fait, même pas qu'elle a hâte, mais elle dit « Je sais que je vais être heureuse après la mort. » Tous ceux qui ont vécu une expérience de mort imminente décrivent leur expérience à peu près toujours de la même façon. La personne va entendre une sorte de bourdonnement, va sentir une vibration. Ensuite, elle va voir comme un tunnel avec une lumière au bout du tunnel qui est souvent très blanche, aveuglante. À chaque témoignage, la personne va se dire attirée de manière comme irrésistible. Elle parle aussi d'un état de paix, de sérénité, d'amour. C'est souvent positif, en fait, des expériences de mort imminente. D'autres personnes vont se voir flotter au-dessus de leur corps. Et ils vont même voir leur corps qui est mort. S'ils sont dans un hôpital, ils vont voir des docteurs en train d'essayer de les réanimer. Il y a même des témoignages que la personne peut raconter, genre mot pour mot, genre qu'est-ce qui s'est passé dans les minutes après sa mort, qu'est-ce que les docteurs ont fait, qu'est-ce qu'ils ont dit, telle personne était comme ça. Il y a d'autres personnes aussi qui vont voir comme un être cher qui vient les chercher. Ça peut être un être cher qui est déjà décédé ou ça peut être une personne inconnue qui est en charge de venir les apporter vers la lumière. Et là, souvent, il y a une décision qui doit se prendre, soit de rester dans cet état de confort ou tu reviens sur Terre. Par contre, il y a d'autres expériences qui sont un petit peu plus sombres et effrayantes. On a John de 10 ans qui, maintenant, il n'y a plus 10 ans, là, il est rendu adulte, mais il raconte son expérience qu'il a vécue. Il allait passer tous ses étés à Virginia Beach avec sa famille et il passait les journées à jouer dans la mer. Il y a une journée, John est allé jouer dans les vagues, même si elles étaient énormes, et il y a une vague qui l'a emporté et il s'est noyé. Il se rappelle qu'il flottait dans un endroit très très sombre, ok? Il était comme dans le néant, là. C'était lui et c'était juste la noirceur autour de lui. Il faisait tellement noir qu'il mettait la main devant son visage et il voyait rien. John sentait une terreur suffocante, de l'anxiété, de la solitude. Il dit que jamais de sa vie, il s'est senti aussi triste. Et là, il entendait une voix, mais la voix, elle venait comme de partout. C'est comme si c'était une voix en écho. Mais ça parlait partout autour de lui. La voix provenait d'un petit garçon qui avait à peu près le même âge que John. Il le voyait pas, mais tu sais, il entendait sa voix, ça ressemblait à la voix d'un petit garçon de 10-11 ans. Et comme je vous dis, elle venait de partout, mais résonnait dans ses oreilles. Le garçon a ensuite dit à John qu'il s'appelait Christopher et que tout irait bien. Il a ensuite dit à John, tu n'es pas prêt, tu vas retourner. Il a dit à John de dire à sa mère qu'il la pardonnait et qu'il les aimait. Tout de suite après, John a repris conscience, il a comme toussé l'eau qu'il avait avalée et il s'est comme retrouvé sur la plage de Virginia Beach. John a été amené d'urgence à l'hôpital. Il a reçu des points de suture à la tête parce qu'il s'était cogné. Et il a raconté à sa mère ce qu'il avait vécu. Et il a parlé d'un certain Christopher. Mais John ne connaissait aucun Christopher dans sa vie. Il n'avait jamais entendu ce nom-là, peut-être. Mais il a dit à sa mère, « Oui, j'ai rencontré un certain Christopher. » Et il fait dire qu'il t'aime et qu'il te pardonne. La mère de John a échappé un cri. Elle s'est mise à pleurer. Mais elle voulait pas expliquer qu'est-ce qui se passait, qui était Christopher. Quand John a eu 33 ans, il y a eu un enfant qu'il a appelé Christopher parce que cette expérience l'a tellement marqué et Christopher, pour lui, dans ce moment de sa vie,
c'était comme une âme positive. Il l'a réconforté. Fait qu'il dit, je vais appeler mon fils comme ça. Et c'est là que sa mère a finalement raconté l'histoire. 2 ans avant qu'elle accouche de John, sa mère était déjà tombée enceinte à l'âge de 16 ans. Et après 2 mois de grossesse, on l'avait comme forcée à avorter. Ça lui avait brisé le cœur parce qu'elle avait déjà un nom pour son enfant, c'était Christopher. Elle savait même pas si elle allait avoir un gars ou une fille, mais elle a dit « si j'ai un garçon, je vais l'appeler Christopher » et c'était comme sûr à 100%. Alors John, qui est mort quelques minutes, quand il racontait ça à sa mère, évidemment, ça l'a traumatisé, la mère, là. Donc John a écrit son témoignage sur Reddit et il dit qu'il est sûr qu'à l'âge de 10 ans, il a comme connu le purgatoire. Genre, l'espace où t'es avant de mourir. Comme entre la vie et la mort, t'attends dans le purgatoire. Et c'est là qu'il pense qu'il était. Et c'était pas du tout plaisant. Il y a les gens plus terre à terre qui disent que c'est un débalancement chimique du cerveau qui font que t'as une hallucination. Ça fait aussi que tu te sens bien, que tu te sens un grand confort. Et la lumière, ben justement, ça serait une hallucination. Mais moi, je trouve ça assez réducteur de tout mettre ça sur le dos de la science, sur le dos d'un débalancement hormonal, chimique du cerveau. Finalement, il y a aussi la théorie que quand tu meurs, tu vois une lumière blanche au bout d'un tunnel. Et cette lumière blanche, en fait, c'est pas le paradis ou c'est pas la vie après la mort, mais c'est toi qui renaît, c'est en fait les lumières de l'hôpital. Il y a beaucoup de gens qui vivent des phénomènes particuliers avant de mourir. Le phénomène des prémonitions, donc des gens qui vont sentir qu'ils vont mourir, même s'ils sont en pleine santé, ils ont un besoin d'urgence de mettre de l'ordre dans leurs affaires, donc faire un testament, ranger la maison, donner des choses de valeur. Par exemple, il y a un homme qui raconte qu'un matin, il s'est réveillé et sa femme, qui a à peine 30 ans, elle disait qu'elle était fatiguée de vivre et elle savait qu'elle quitterait le monde bientôt. Dès le lendemain, l'homme et sa femme ont fait un accident de voiture et la femme est décédée. L'homme est le seul à avoir survécu. Il y a d'autres personnes, eux, qui vont sentir comme une sorte de dépression et vraiment de la tristesse avant de mourir, 2 semaines avant, et ils savent pas pourquoi. Souvent, on parle de mort accidentelle comme un accident de voiture. C'est pas que la femme avait une maladie ou quoi que ce soit. Ça, les gens vont sentir comme une grosse tristesse 2 semaines avant de mourir. Et c'est comme s'ils sentaient justement qu'ils allaient quitter le monde dans lequel ils vivent. Un autre phénomène qui se passe avant la mort, c'est un phénomène super intriguant. Ça s'appelle les visions de lit de mort. Soit quelques minutes, quelques heures, quelques jours ou même quelques semaines avant de mourir. La personne va commencer à voir des choses ou des gens autour d'elle que les autres personnes dans la pièce ne peuvent pas voir. Souvent, ces êtres-là, déjà morts, ils viennent la voir pour l'avertir que l'heure est bientôt arrivée, mais qu'ils vont revenir la chercher. Donc, on voit ça comme un avertissement. D'autres fois, la personne mourante va pas voir nécessairement des membres de sa famille si elle connaît personne qui est mort autour d'elle, par exemple. Elle va voir des êtres qui peuvent être décrits comme des anges. D'autres gens, eux, vont se mettre à voir des fleurs un peu partout autour d'eux, comme une sorte d'hallucination, comme si tu prenais de la drogue. Mais tu vois des fleurs sur les murs, sur le plafond, des fleurs partout. Mais c'est toujours très beau, c'est un message d'espoir, c'est jamais négatif ou effrayant. Par exemple, ça me fait penser à mon grand-père avant de mourir. Je pense que c'était quelques semaines avant qu'il meure. Il avait appelé ma grand-mère qui était au travail et il pleurait puis il disait genre... Je pense que c'était Jean-Pierre. Il dit « Jean-Pierre, il me suit partout. Il est même entré dans la douche avec moi. » Et Jean-Pierre, c'était son frère qui était décédé depuis plusieurs années. Mais il pleurait à ma grand-mère. Il dit « Il est à côté de moi, puis il me lâche pas. Il est toujours là. » Donc, c'est vraiment effrayant, là. Puis c'était plusieurs semaines avant qu'il meure. Donc, souvent, les avertissements viennent assez longtemps après. Il y a des scientifiques qui ont étudié ce phénomène des visions du lit de mort. Ils sont venus à des conclusions. Par exemple, les patients qui étaient sous l'effet de médicaments avaient autant de visions que ceux qui ne prenaient pas de médicaments, genre des médicaments pour la douleur. Donc, on sait que ces visions en question ne sont pas causées par des médicaments. Aussi, des malfonctions du cerveau réduisent la possibilité d'avoir ces visions. Donc, si, par exemple, tu souffres d'Alzheimer, ben t'as moins de chances d'avoir de vision comme ça. Il n'y a aucune preuve que le manque d'oxygène cause ces hallucinations. Et aussi, les croyances du patient n'affectaient pas ce qu'il voyait, donc les gens athées, autant que les gens super catholiques, avaient les deux des visions. Puis même que ces visions parfois apparaissent aux gens qui savent même pas qu'ils vont mourir. Par exemple, mon grand-père qui était malade du cœur, mais il savait pas qu'il allait mourir.
Donc c'est ça, des fois les gens vont voir ça, ils vont penser qu'ils sont fous, et finalement ça s'explique par leur décès plusieurs semaines plus tard. Sinon, il y a aussi des manifestations matérielles qui vont se produire quand quelqu'un meurt. Par exemple, il y a des montres, des horloges qui vont arrêter de fonctionner à l'heure que la personne est morte. Ou sinon, des appareils électroniques qui vont commencer à marcher à l'heure que la personne est décédée. Il y a des gens qui racontent « Bon, ben mon père, il est mort à 1h36 du matin, et l'heure sur le micro-ondes s'est arrêtée à 1h36. » Donc c'est un phénomène inexpliqué qui arrive plus fréquemment qu'on le pense. Il y a aussi le phénomène de la lumière du lit de mort que je ne connaissais pas, mais il y a beaucoup de docteurs, infirmiers, infirmières qui racontent ce phénomène que quand un patient est vraiment sur le bord de mourir, il va avoir comme une petite lumière dans la chambre, mais une lumière qui sort de nulle part, là. C'est pas comme s'il y avait une veilleuse de brancher, là. C'est une lumière qui ressemble à comme de la brume, comme un petit brouillard qui va être dans la pièce ou qui va même entourer la personne mourante. Et cette lumière, qui est comme la lueur d'une chandelle, va s'éteindre en même temps que la personne va mourir. Il y a même des infirmières qui disent, on le voit là, en dessous de la porte, dans la petite craque, on voit comme une petite lumière très très très très pâle, et quelques minutes plus tard, le patient meurt. Donc c'est quelque chose de tellement intéressant, overnight.